démodé, pas démodé, vous savez. Hein. La mode et la musique, c'est identique. On peut créer sa petite musique de chambre soi-même. Et c'est pour ça que je trouve que mode et musique, pas parce que ça commence tous les deux par un M, c'est des choses qui vont très très bien ensemble. Parce que la musique aussi, elle exprime son époque. Qu'est-ce que vous pensez de l'époque baroque s'il n'y avait pas la musique baroque ?

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3: Bonjour, on commence avec les incendies. Dans le Var, le feu n'a pas progressé dans son périmètre. Selon la préfecture, 1850 hectares ont brûlé dans le massif du Gros Bessillon. Les conditions risquent de se dégrader ce mercredi avec le retour du Mistral. Le parquet de Draguignan signale de son côté que l'hypothèse de mise à feu volontaire est sérieusement envisagée dans la reprise des flammes ces derniers jours. Des incendies volontaires confirmés par la préfecture. L'enquête, elle, se poursuit. Alors qu'en Gironde, la situation est à l'accalmie, la prudence reste de mise. Ce mercredi, 8 départements sont placés en risque élevé de feux de forêt. Le Var, les Bouches-du-Rhône, le Gard, l'Hérault, l'Aude et les Pyrénées-Orientales sont concernés autour de la Méditerranée, mais aussi l'Eure et l'Essonne sur la moitié nord. Aujourd'hui, 13 départements du sud-est resteront en vigilance orange canicule. Au Guatemala, alerte maximale ici. Après l'éruption du volcan Fuego, les autorités viennent d'élever les restrictions. Des zones sont évacuées, les écoles fermées. Des images spectaculaires circulent sur les réseaux sociaux avec d'importantes coulées de lave et un panache de fumée qui s'élève à plus de 5 km dans le ciel. Le Fuego, situé à une trentaine de kilomètres de la capitale, Guatemala City, est l'un des cratères les plus actifs d'Amérique centrale. Dans l'actualité également, plus de 170 migrants secourus dans la Manche. Leur embarcation de fortune a pris feu au large de Boulogne-sur-Mer. Plusieurs blessés à déplorer, selon la préfecture du Pas-de-Calais. Il s'agit d'une des opérations de secours les plus importantes depuis 2018. Une grève en vue dans le ciel. 3 syndicats d'hôtesses et stewards d'EasyJet appellent à la grève en France entre le 7 août et le 2 septembre. Les organisations syndicales dénoncent une dégradation continue des conditions de travail, selon un communiqué commun. L'Hexagone représente un des principaux marchés de la compagnie en Europe.

0: On termine avec le Tour de France. Lors de la quatrième étape, la Suissesse Marlène Reusser s'est imposée remportant le maillot jaune. La cinquième étape partira de Mâcon aujourd'hui pour relier Belleville en Beaujolais sur 140 km. Voilà, bon début de journée à tous.
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4: Bélier, votre enthousiasme est une vraie locomotive pour vos amis.
5: Taureau, vous recevez une invitation pour une soirée qui s'annonce mémorable.
6: Amis Gémeaux, quel succès! On s'arrache votre compagnie.
7: Profitez de cette popularité.
8: Les cancers, vous avez toutes les cartes en main en ce mercredi.
9: Lion, un geste de générosité de votre part vous revient sous forme de bonnes nouvelles.
10: Les vierges, déconnectez vos notifications.
11: Offrez-vous une heure de paix absolue.
12: Balance, la passion enflamme votre ciel amoureux.
13: Scorpion, votre audace dynamise votre relation.
14: Sagittaire, un ami vous propose une aventure improvisée.
15: Dites oui.
16: Capricorne, prenez un peu de temps pour vous.
17: C'est le secret pour rester en forme.
18: Les Verseaux, vous trouvez une astuce pour gagner du temps sur votre planning.
19: Et pour terminer,
20: Poissons, vous ressentez le besoin de vous confier.
21: Allez-y, n'hésitez pas, vous serez soutenu.
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4: Bienvenue dans Destination Été sur Kaolin, votre rendez-vous pour explorer les trésors de notre région. Chaque jour, partons à la découverte d'un site, d'un village ou d'un savoir-faire qui fait la richesse de notre patrimoine. Installez-vous confortablement, l'été commence ici. Fabien Parvery, responsable de la Voie Verte des Hauts de Tardoire avec nous. Alors Fabien Parvery, qu'est-ce qu'on peut retrouver sur la Voie Verte des Hauts de Tardoire cet été?
5: Donc cet été, déjà comme tous les ans, nous sommes ouverts pendant la période saisonnière, juillet-août, tous les jours pour la location de vélos. Donc il s'avère que cette voie verte, donc c'est une ancienne voie ferrée aménagée en piste cyclable. Donc ce qui veut dire que c'est une voie verte intergénérationnelle où on peut s'y promener à n'importe quel âge et à n'importe quel moment de la journée, parce que c'est un site qui est gratuit, donc où on a un accès par les quatre communes qui sont Chalut, Champagne-à-Clarivière, Oradour et Champsac.
4: Située dans le sud de la Haute-Vienne, la voie verte des Hauts-de-Tardoire est une voie bitumée ouverte, le lieu idéal pour se balader en famille ou entre amis au cœur d'un environnement préservé dans le parc naturel régional Périgord-Limousin. Vous ne l'avez pas encore foulé, pourquoi pas cet été? Toutes les informations sur visitelimousin.com. C'était Destination Été sur Kaolin. On se retrouve très vite pour une nouvelle escapade sur les routes de notre beau patrimoine local. Et d'ici là, bel été à toutes et à tous.
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1: Et nous sommes le 5 août, aujourd'hui nous fêtons les Abel, et en ce 5 août je pourrais vous parler de Marilyn Monroe qui meurt en 1962, ou encore de Jesse Owens qui remporte le 200 mètres et sa troisième médaille d'or olympique individuelle au JO de 1936. Mais le 5 août 1930 naît Neil Armstrong en posant le pied sur la Lune en direct devant des centaines de millions de téléspectateurs ébahis. Il est devenu le 21 juillet 1969 le premier homme à fouler le sol d'un monde extraterrestre, devenant un héros planétaire. En pleine guerre froide contre l'Union soviétique, la conquête symbolique de Neil Armstrong et de ses coéquipiers de la mission Apollo 11 donne aux États-Unis un puissant motif de fierté nationale. Fasciné dès son enfance par les avions, Armstrong prend des cours de pilotage à 15 ans et obtient son brevet de pilote un an plus tard. Il devient pilote de l'aéronavale et effectue 78 missions pendant la guerre de Corée. En 1955, il commence sa carrière dans la NASA. En 1966, il effectue un vol pour la mission Gemini 8. C'est lui qui sera finalement chargé de commander la première mission lunaire américaine à bord d'Apollo 11 avec Buzz Aldrin et Michael Collins. Et c'est encore lui qui fera le grand saut sur la surface lunaire, rejoint une vingtaine de minutes plus tard par Aldrin. Ce voyage sur la Lune a été la dernière aventure spatiale de Neil Armstrong. La citation du jour est forcément signée de Neil Armstrong et vous la connaissez. C'est un petit pas pour l'homme, mais un bond de géant pour l'humanité.
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1: Vengeance, violence, sexe, drogue, c'est un cocktail explosif autour d'un policier qui confère un rythme effréné à cette histoire et ne laisse aucun temps mort. Cette histoire, c'est celle d'Eric, incarcéré depuis 3 ans, qui tente de se reconstruire avec l'aide de Vanessa, la psychologue qui suit son dossier et rédige une thèse sur lui. Entre les dessins réconfortants de son fils et l'espoir de récupérer son épouse, Suzanne, il résiste. L'annonce du mariage de Suzanne et sa demande d'abandonner son autorité parentale le brisent. Anéanti et replongeant dans ses addictions, Eric finit par accepter un plan d'évasion. Désormais, une seule idée l'obsède, s'évader, éliminer le futur mari de Suzanne et récupérer son fils. L'auteur des Limbes, Philippe de Paris, est policier depuis 25 ans. Il se lance dans l'écriture en nous proposant Styx 2, son deuxième roman aux éditions Au Trouble. Noir, sombre, dur, comme peut l'être le métier de policier, profession aux multiples facettes, dont les actions font rêver autant qu'elles sont décriées. Les Limbes de Philippe de Paris est paru aux éditions Au Trouble.
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2: Ce week-end, le temps d'un voyage à travers les siècles, le village de Mortemart renoue avec son passé médiéval. Pour cette troisième édition, les médiévales promettent 2 jours d'animation avec une programmation riche autour du Moyen-Âge. Eva Sala, membre du conseil d'administration de l'association Mortemart Tourisme en Limousin, nous en parle.
3: Alors, les médiévales de Mortemart, c'est une manifestation donc organisée par l'association Mortemart Tourisme en Limousin au cœur du village médiéval qu'est Mortemart, donc le seul village classé plus haut village de France de la Haute-Vienne. Et donc, on a la chance d'avoir un village caractéristique de l'époque médiévale. Et donc, on a eu l'idée, avec d'autres membres de l'association, il y a 4 ans, d'organiser cette manifestation donc qu'on appelle les médiévales de Mortemart et qui, depuis l'an dernier, se déroule sur 1 jour et demi.
2: Une programmation riche avec de nombreuses animations vous attendent.
3: La manifestation commence samedi à 14h, donc de 14h à 19h, et le dimanche de 10h à 18h en continu. Et en fait, sur ce jour et demi, on a 7 compagnies, associations qui vont en fait proposer des spectacles de danse, de rue, de combat, de théâtre, de chant, d'initiation aux danses médiévales. Donc en fait, en continu. Donc, et il y a la compagnie d'Alix de Saint-Junien qui sert aussi de crieur pour annoncer en fait à chaque fois qu'il y a un spectacle qui arrive. Mais de toute façon, pardon, à la buvette, il y aura une programmation exacte. Donc les gens, s'ils veulent savoir ce qu'il va se passer au moment où il arrive, ce sera marqué à la buvette.
2: Les personnes venant au médiéval de Mortemart sont invitées à se déguiser.
3: C'est ça un peu qui fait le charme, effectivement, parce que donc en dehors des animations et du banquet, il y a quand même plus de 50 exposants d'artisanat et de bouche qui sont présents. On a un camp médiéval qui est présent aussi. Dans les animations, pardon, il y a aussi des spectacles équestres. Les exposants, on leur demande de faire un effort, de décorer au mieux leur stand et eux-mêmes, s'ils veulent, alors ce n'est pas une obligation, hein, mais s'ils veulent jouer le jeu, évidemment, on incite les exposants à jouer le jeu. Donc, il en va de même avec le public. Si les visiteurs ont envie d'arriver habillés en tenue médiévale, ce n'est que du bonheur. Nous-mêmes, l'association, on essaye de jouer le jeu. Bon, il y a des gens qui sont anti-déguisement, mais globalement, on joue le jeu du début jusqu'à la fin.
2: Ces médiévales permettent aussi de faire découvrir Mortemart, l'un des plus beaux villages de France.
3: Oui, tout à fait. C'est une manière c'est aussi une manière de découvrir le patrimoine architectural de Mortemart, qui effectivement est un tout petit village, peut-être même un des plus petits villages de la Haute-Vienne, mais qui, sur une toute petite superficie, en fait, a énormément de maisons de caractère, des maisons qui sont aux monuments historiques. Et effectivement, bon, il y a le château aussi des ducs de Mortemart. Donc effectivement, c'est comme tout est centralisé au cœur du bourg, ça permet à la fois de faire du tourisme en découvrant le patrimoine et en même temps l'aspect festif avec cette animation, avec cette manifestation là que l'on propose donc depuis 4 ans.
2: Une manifestation ouverte à tous et pour tous.
3: Je pense que c'est vraiment une manifestation tout public. Nous, c'est gratuit, hein, l'accès est gratuit totalement. Alors peut-être qu'il y a des stands qui, par exemple, je me souviens, ils sont là cette année, une dame qui fait du maquillage, donc là, qui demande peut-être une participation pour le maquillage, mais il y en a très peu. Et puis oui, c'est bon enfant parce qu'en fait, ça bouge de partout. Il y a des spectacles, donc par exemple, de combat d'épée, c'est assez impressionnant, mais du coup, ça amuse beaucoup tout le monde. Il y a le camp médiéval, évidemment, où il y a plein de petits ateliers de démonstration. Donc, c'est vraiment tout public. C'est ça qui est joli dans cette manifestation, c'est que c'est ouvert à tout le monde, en fait. Il y a des endroits où on peut s'asseoir, se poser si on est fatigué. On essaye de mettre des tables et des bancs un peu partout. Donc, c'est clairement une manifestation tout public, ouais.
2: Les troisièmes médiévales de Mortemart, c'est les 25 et 26 juillet, au cœur de l'un des plus beaux villages de France, Mortemart. Les animations se déroulent en continu tout au long du week-end, avec un banquet médiéval le samedi soir sur réservation. Attention, il est déjà

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5: Bonne nouvelle pour les usagers de La Poste en Haute-Vienne. La plateforme industrielle de courrier de Sestas en Gironde a repris son activité ce dimanche après plusieurs jours de fermeture liés aux importants incendies qui ont touché le département. Cette interruption avait provoqué des retards dans la distribution du courrier en Haute-Vienne, mais aussi en Creuse et en Corrèze. Les envois avaient temporairement été dirigés vers les plateformes de Tours et Montpellier. Un retour à la normale est attendu dans les prochains jours, car près de 700 000 lettres et colis doivent encore être traités après avoir été bloqués au plus fort de la crise. Le conseil départemental de la Haute-Vienne vient de débloquer une aide exceptionnelle de 100 000 euros pour accompagner les agriculteurs touchés par la sécheresse. Cette enveloppe s'adresse aux jeunes agriculteurs âgés de 18 à 40 ans, ainsi qu'aux exploitations en grande difficulté. Chaque ferme pourra recevoir jusqu'à 400 euros pour financer notamment l'achat de fourrage, de paille, de céréales, de semences ou encore de plants. Les exploitations concernées seront identifiées avec les jeunes agriculteurs 87 et Solidarité Paysan Limousin. Pour faire une demande, un numéro unique est disponible, le 05 44 00 15 79. À Limoges, les premiers travaux de la future patinoire de Limoges Métropole débuteront le 17 août. Avant le lancement du chantier principal prévu en octobre, des aménagements sont programmés autour de l'Aquapolis jusqu'au 28 août. Un nouvel accès au parking sera créé à l'intersection de la rue Aristide Briand et de l'allée Duke Ellington. Pendant ces travaux, 131 places de stationnement seront supprimées. Une trentaine d'autres places seront également mobilisées pendant les deux années de chantier. La future patinoire doit, elle, ouvrir à l'automne 2028 pour un investissement estimé à 32 millions d'euros. Le réseau d'eau potable va être modernisé dans le secteur d'Oradour-sur-Vert. Le syndicat intercommunal d'alimentation en eau potable Vert et Tardoir va remplacer 6 km de canalisation afin de sécuriser l'alimentation en eau et limiter les pertes sur le réseau. Les travaux d'un montant de 613 000 euros concernent les 11 communes du syndicat et est destiné à améliorer durablement le service pour les près de 6700 habitants du territoire. Enfin, à Saint-Thierry-la-Perche, les animations estivales se poursuivent avec Formule Sport. Mikado géant, kayak, laser game, tir à l'arc ou encore VTT, de nombreuses activités sont proposées aux petits comme aux grands jusqu'au 14 août. Pour tout renseignement, contactez le 06 45 74 06 46 ou le 05 55 08 88 53. Il s'agit du service dédié à Formule Sport. Bon mercredi à toutes et à tous.

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3: Bélier, votre enthousiasme est une vraie locomotive pour vos amis.
4: Taureau, vous recevez une invitation pour une soirée qui s'annonce mémorable.
5: Amis Gémeaux, quel succès! On s'arrache votre compagnie.
6: Profitez de cette popularité.
7: Les cancers, vous avez toutes les cartes en main en ce mercredi.
8: Lion, un geste de générosité de votre part vous revient sous forme de bonnes nouvelles.
9: Les vierges, déconnectez vos notifications.
10: Offrez-vous une heure de paix absolue.
11: Balance, la passion enflamme votre ciel amoureux.
12: Scorpion, votre audace dynamise votre relation.
13: Sagittaire, un ami vous propose une aventure improvisée.
14: Dites oui.
15: Capricorne, prenez un peu de temps pour vous. C'est le secret pour rester en forme.
16: Les Verseaux, vous trouvez une astuce pour gagner du temps sur votre planning.
17: Et pour terminer,
18: Poissons, vous ressentez le besoin de vous confier.
19: Allez-y, n'hésitez pas, vous serez soutenu.
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3: Nous nous retrouvons pour ce troisième épisode au cœur de l'histoire du château de Brie. Le monument est encore habité par Patrick et Agnès René, ses propriétaires actuels. Aujourd'hui, Patrick René termine avec nous la visite du donjon et poursuit sur celle du deuxième étage. Il est au micro de Tiffany Guimard.
4: Voilà, donc là, on est en haut véritablement du donjon. Là, vous avez la voûte terminale du donjon, d'un point de vue architectural. C'est totalement orthodoxe. Vous avez les modillons qui sont placés bas, qui plus est, ils sont aux quatre coins du donjon. Les tiercerons se rejoignent et sont bien centrés sur la clé de voûte. Tout va bien. Au passage, vous pouvez voir que la qualité du décor de la voûte est moins apprêtée que celle du bas. C'est normal. Ici, nous sommes à la fin du Moyen-Âge. En bas, on est au début de la Renaissance, il y a 40 ans de différence entre les deux. En plus, ici, c'est une voûte technique qui n'était pas destinée à être montrée. Et en bas, c'est un décor. À vos pieds, vous avez un magnifique plancher à la française. Alors, la question qui vient immédiatement à l'esprit, c'est de dire, mais à quoi ça sert une pièce pareille?
5: Oui, je me posais la question.
4: Vous êtes ici dans un des premiers châteaux, les premières époques où on vivait dans les châteaux. Et dans le château, se pose une question qui ne se posait pas dans les châteaux forts, parce qu'il y avait largement tous les éléments pour le faire, et bien il fallait une pièce, une chambre forte. Alors, l'utilité de ces pièces, en fait, va tomber en désuétude à partir du XVIIe, parce qu'à partir du XVIIe, on invente les coffres forts. Au XVIIe, Hyriet de Chully-Permangle, quand il prend possession de ce château, il a dû avoir un coffre-fort quelque part ailleurs. Cette pièce n'avait plus d'utilité en tant que chambre forte. Il la transforme en oratoire, même si jamais il avait une chapelle à côté. Et pour ce faire, il creuse une niche là pour le crucifix et une autre niche ici pour le tabernacle. Au XIXe, quand Stéphane Boulan restaure ce château et il lui apporte le confort moderne, il transforme cette pièce en chambre. Et comme c'était très à la mode à l'époque, ça faisait frétiller tout le monde, il l'a surnommée, la pièce a été surnommée la chambre de la pucelle. Voilà, quand on a repris le château, on a trouvé que c'était un peu passé de mode. Et c'est devenu la chambre du poète. Voilà, on va redescendre au deuxième étage, là où on avait Jean avec la couronne, avec la fleur de lys. Voilà, donc là, on est au deuxième étage du château. Alors, à l'époque, en fait, les châteaux ne sont plus des châteaux de défense, mais des châteaux en vie. En fait, les espaces dans les châteaux vont se normaliser très vite. Le rez-de-chaussée, c'est là où on travaille. Et il ne faut pas oublier qu'un château, en fait, mis à part les grands châteaux princiers et royaux, un château, c'est quoi? C'est avant tout le siège d'une entreprise. Et à Brie, à l'apogée de Brie, il y avait 800 hectares de terre autour, donc ça faisait beaucoup de monde qui travaillait autour. Tout ce beau monde se retrouvait en bas, travaillait en bas. C'est là aussi où on avait tous les services de la maison, la cuisine, etc. Premier étage, c'est là où on se reçoit en société, c'est donc là où on va montrer tout ce qu'on a de plus beau. Deuxième étage, c'est là où on dort. On est ici au deuxième étage. Et à l'époque de la construction du château, il n'y a pas de chambre. Les chambres n'existaient pas, sauf de manière rarissime, dans les châteaux royaux, pour le roi et pour quelques personnes, parce que même dans les châteaux royaux, en général, il y avait des plateaux et tout le monde dormait en dortoir. L'ordonnancement que vous voyez là, il date du 19e, quand Stéphane Boulan a apporté le confort moderne dans son château. Il a créé des chambres qu'il a orientées au sud, avec vue sur le parc qu'il venait de créer, et avec un corridor au nord. Nous sommes là dans la tour du château. La construction du château, donc, a été construite en un peu plus d'un an. En fait, le château n'était pas totalement terminé. Et entre autres, les tours étaient des coquilles vides. C'est Jeanne, en 1525, qui a souhaité terminer son château et donc a souhaité créer des pièces à l'intérieur des tours et donc créer, au moins au deuxième étage, créer des chambres. Donc vous avez ici une chambre qui est une chambre carrée dans une tour ronde, d'où l'épaisseur des murs que vous voyez au niveau de l'embrasure. Est-ce que vous avez une idée de la taille de cette pièce?
6: Au moins 20 mètres carrés.
5: Ouais. 30.
6: Ah plus, oui, plus.
5: 50.
4: 44. On s'y sent bien, mais c'est pas trop grand. Mais ça, c'est dû à l'importance des meubles. Alors, au milieu du 19e siècle, on aimait bien ces décors un peu chargés, un peu lourds. Alors, dans cette pièce, vous avez un certain nombre de meubles intéressants. Vous avez deux fauteuils à médaillon Louis XVI. Vous avez un guéridon retour d'Égypte. Et puis derrière vous, vous avez ce magnifique lit majestueux qui remplit bien la pièce. C'est un lit de style rococo.
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2: Et c'est le film qu'aucun enfant ne veut rater cet été. La Pat' Patrouille fait son grand retour au cinéma. Et c'est l'un des succès garantis de l'année, La Pat' Patrouille, le film Mission Dino, après 350 millions de dollars récoltés dans le monde pour les deux premiers. Et c'est le troisième film pour Ryder et la bande de chiots. Les scénaristes s'inspirent directement du thème de la saison 7 de la série télé, Les Dinosaures. Prise dans une tempête en mer, La Pat' Patrouille se retrouve sur une île tropicale inexplorée et elle doit donc faire face à ce qui l'attend sur place.
3: Pour pouvoir traverser la jungle, il va falloir s'équiper comme il faut. On ne sait pas ce que cette jungle nous réserve. Ouais. Mais on sera prêt à tout.
4: On n'est pas prêt du tout. Courez !
2: Et comme toujours, cette découverte s'accompagne d'une nouvelle menace, un ennemi qui veut creuser des mines sur place, et c'est donc toute l'île qu'il va falloir sauver.
5: Cette île a la plus grande mine de diamants au monde. Il faut que ça saute !
6: C'est un volcan ! Vous allez détruire l'île ! On a besoin de l'aide de tout le monde. On a une île à sauver.
2: Et avec l'aide d'un autre chien installé sur cette île, la Pat' Patrouille va réaliser une série de sauvetages dont elle a le secret. Avec un maximum de gags et en plus l'univers des dinosaures, vos enfants seront forcément séduits. Avec en clin d'œil une bande-son qui marque le retour événement des L5 pour la version française. La Pat' Patrouille, le film Mission Dino, c'est en salle pour toute la famille.
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1: Henri Feuillade.
2: Bonne nouvelle pour les usagers de La Poste en Haute-Vienne. La plateforme industrielle de courrier de Sestas en Gironde a repris son activité ce dimanche après plusieurs jours de fermeture liés aux importants incendies qui ont touché le département. Cette interruption avait provoqué des retards dans la distribution du courrier en Haute-Vienne, mais aussi en Creuse et en Corrèze. Les envois avaient temporairement été dirigés vers les plateformes de Tours et Montpellier. Un retour à la normale est attendu dans les prochains jours, car près de 700 000 lettres et colis doivent encore être traités après avoir été bloqués au plus fort de la crise. Le conseil départemental de la Haute-Vienne vient de débloquer une aide exceptionnelle de 100 000 euros pour accompagner les agriculteurs touchés par la sécheresse. Cette enveloppe s'adresse aux jeunes agriculteurs âgés de 18 à 40 ans, ainsi qu'aux exploitations en grande difficulté. Chaque ferme pourra recevoir jusqu'à 400 euros pour financer notamment l'achat de fourrage, de paille, de céréales, de semences ou encore de plants. Les exploitations concernées seront identifiées avec les jeunes agriculteurs 87 et Solidarité Paysan Limousin. Pour faire une demande, un numéro unique est disponible, le 05 44 00 15 79. À Limoges, les premiers travaux de la future patinoire de Limoges Métropole débuteront le 17 août. Avant le lancement du chantier principal prévu en octobre, des aménagements sont programmés autour de l'Aquapolis jusqu'au 28 août. Un nouvel accès au parking sera créé à l'intersection de la rue Aristide Briand et de l'allée Duke Ellington. Pendant ces travaux, 131 places de stationnement seront supprimées. Une trentaine d'autres places seront également mobilisées pendant les deux années de chantier. La future patinoire doit, elle, ouvrir à l'automne 2028 pour un investissement estimé à 32 millions d'euros. Le réseau d'eau potable va être modernisé dans le secteur d'Oradour-sur-Vair. Le syndicat intercommunal d'alimentation en eau potable Vair et Tardoir va remplacer 6 km de canalisation afin de sécuriser l'alimentation en eau et limiter les pertes sur le réseau. Les travaux d'un montant de 613 000 euros concernent les 11 communes du syndicat et est destiné à améliorer durablement le service pour les près de 6700 habitants du territoire. 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Bon mercredi à toutes et à tous.
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3: Sous Limoges, derrière une porte discrète du centre-ville, se cache un monde où nagent plus de 3800 animaux venus des quatre coins de la planète. Mais depuis cette année, ce lieu ne se contente plus d'émerveiller les visiteurs. Il soigne aussi des pensionnaires, parfois rescapés d'abandon ou de saisie. Bienvenue à l'Aquarium Refuge de Limoges. Nous sommes en compagnie de David Brantôme, son directeur. Depuis quelques mois, vous ne vous appelez plus Aquarium du Limousin, mais Aquarium Refuge. Qu'est-ce que ce changement raconte finalement ?
4: Alors ce changement pour nous est très important. Depuis toujours, l'Aquarium du Limousin a accueilli tout animal aquatique en détresse. Laissé par les particuliers, saisi par les douanes pour trafic animalier, par la justice, maltraitance animale, mais aussi les animaux de laboratoire, d'expérimentation animale qu'on va sauver, réhabiliter à la fin des expériences pour leur assurer une bonne retraite bien méritée. Et 2025 a été une année charnière, car nous sommes arrivés au cap maintenant, où à l'Aquarium, nous avons beaucoup plus d'animaux qui proviennent du refuge que d'animaux qui proviennent de reproduction en interne, en externe et d'autres aquariums, d'échanges, etc. Donc c'est vraiment un aquarium où il y a la majorité d'animaux qui sont des animaux récupérés par le refuge. Il est important que notre public soit au courant de savoir la démarche que l'on fait au quotidien.
3: Et justement, je rebondis sur ce que vous dites, quels animaux arrivent ici ?
4: Alors, quelques chiffres. En 2025, c'est 1607 animaux récupérés, sauvés par le refuge ici à Limoges, ce qui en fait le plus grand refuge aquatique de France. En animaux, bien sûr, on va avoir ce qu'on appelle communément en animaux les 20-80. C'est-à-dire que 20% des espèces font 80% du chiffre d'affaires d'animalerie. C'est ce qu'on va trouver le plus souvent. Le poisson rouge, tout ce qu'on appelle poisson nettoyeur, parce que les gens ont l'impression qu'en achetant un poisson nettoyeur, il fera le ménage à notre place, ce qui n'est pas vrai. Et après, tout ce qui va être les poissons qu'on va appeler des guppies, des platys, etc. Donc ça, c'est vraiment la majorité d'animaux qu'on a. Ceux qui sont les plus vendus sont ceux qui sont les plus abandonnés. C'est logique. Mais après, on a des animaux beaucoup plus exceptionnels, comme par exemple des axolotes. On a également des animaux qui vont être abandonnés, comme toujours un bébé silure glane. On a des animaux un peu particuliers qui peuvent nous être abandonnés ici au refuge.
3: Et à ce propos, vous lancez un mécénat concernant les tortues.
4: Oui, on est victime de notre succès, on reçoit énormément de tortues, au minimum une tortue par semaine, des fois plus. On est restreint par notre place et les membres de l'association, les bénévoles, ont une envie qui trotte dans leur tête depuis plusieurs années maintenant, c'est de créer sur Limoges un sanctuaire pour pouvoir sauver ces tortues en grand nombre, aussi bien aquatiques que terrestres, pour pouvoir les maintenir ici dans des conditions idéales pour elles, en extérieur pour la plupart ou dans des serres pour certaines, mais avec un endroit beaucoup plus grand parce qu'il y a des centaines, voire des milliers de tortues tous les ans qui sont euthanasiées en France par manque de refuge. Et nous, on veut plus que ça se produise. Donc, on veut faire ça. Et pour faire ça, eh bien, on fait un appel aux entreprises qui souhaitent nous aider, nous faire du mécénat. On arrive bientôt sur une période où on va commencer à faire les comptes d'année 2026. Certaines entreprises, j'espère pour elles, seront bénéficiaires. Le payer des impôts et pourquoi pas venir vers nous. Le seul aquarium de France à être au registre des impôts comme quoi on est une association d'intérêt général. Donc, on veut faire des reçus fiscaux. Et en venant nous aider, mais non seulement la personne pourra déduire de son bilan annuel le don qu'elle aura fait. Elle pourra également se dire qu'elle a aidé une association pour aider la faune et la flore aquatique, la sauvegarde des animaux, mais également elle pourra travailler sur la RSE, qui est très important pour une entreprise parce qu'on est vraiment pile dedans.
3: Alors, une belle initiative en effet. On imagine souvent qu'un aquarium expose simplement des poissons. En réalité, votre quotidien ressemble parfois davantage à celui d'un refuge animalier. Est-ce que vous pouvez nous expliquer en gros ce que vous faites concrètement pour aider ces animaux ?
4: Alors, ce qu'il faut savoir, c'est que l'aquarium refuge de Limoges ne vide absolument aucune aide publique, aucune subvention. On est privé à 100%, associatif, privé, et c'est exclusivement le prix de l'entrée ainsi que la boutique qui fait vivre l'aquarium. 1 550 € chaque jour de frais de fonctionnement. Donc à nous de débrouiller pour qu'il rentre cette somme tous les jours en moyenne dans la caisse. Donc il faut qu'on arrive à créer ici un site touristique digne de ce nom qui justifie un prix d'entrée que les gens en aient pour leur argent. Donc c'est pour ça qu'on peut visiter un site comme un aquarium standard. On n'a pas l'impression d'être dans un refuge, on est dans un aquarium de visite, un musée. Mais par contre, on propose aux gens qui visitent un accompagnement, on va aller voir les gens, leur raconter la vie de nos animaux, discuter avec eux, leur partager le moment intime des animaux, un repas, un soin, les amener avec nous dans les coulisses pour aller voir comment ça fonctionne les coulisses, faire des jeux pour les enfants, des jeux de piste. En gros, c'est un aquarium qui se veut familial. On rentre ici, on est comme à la maison et on peut poser toutes les questions qu'on veut. On voit les animaux qui sont en bonne santé, vous voyez qu'ils nagent autour de nous, ils sont heureux, ils vont même pas se cacher, ils ont pas peur de nous, ils viennent vers nous parce que ces animaux à qui on a pris soin, on leur a assuré une deuxième chance. Si on n'était pas là, ils seraient morts à l'heure actuelle. Donc ils le ressentent ça. Et on voit les animaux qui viennent vers nous, qui sont dans les conditions l'exposition, vous avez vu, le plus naturel possible. Il y a plein de plantes, il y a des rochers, il y a des racines. Chacun a son petit univers, chacun a sa température adaptée, etc., son régime alimentaire. Mais toujours dans le principe d'expliquer à nos visiteurs tout le travail qu'on fait au quotidien. Donc rentrer à l'aquarium refuge de Limoges, c'est pas rentrer dans un zoo ou un aquarium standard, c'est rentrer dans un endroit où on va en avoir plein les yeux, mais surtout on va apprendre plein de choses qu'on va pouvoir échanger avec les soigneurs directement.
3: Des poissons aux reptiles aquatiques, derrière chaque bassin se cache désormais une histoire de protection. Une sortie idéale pour se mettre un petit peu au frais, tout en découvrant que certains pensionnaires ont eu droit à une seconde chance. Pour préparer votre visite, retrouvez les horaires, les tarifs et réservez vos billets. Rendez-vous sur le site officiel aquariumrefuge-limoges.com. Pour Kaolin, Yasmine Kichou.
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2: Bonjour à tous. Les températures s'envolent en France. Le mois de juillet a été le plus chaud jamais enregistré dans notre pays depuis le début des relevés météo, à 24,9 degrés en moyenne. Météo France qui précise que plus de la moitié des 54 vagues de chaleur recensées dans le pays se sont produites au cours des 15 dernières années. La sécheresse des sols se situe au même niveau qu'août 2022. Le déficit de pluie atteint 70% le mois dernier. Dans ces conditions, des départements restent en vigilance orange canicule. 13 d'entre eux sont concernés aujourd'hui sur le quart sud-ouest. Sur le front des incendies, les conditions sont restées stables hier. Information donnée par le ministre de l'Intérieur, Laurent Nunez. Dans le Var, le feu pourrait être ravivé sur le massif du Gros-Bessillon ce mercredi. Le Mistral va souffler de nouveau. Dans son enquête, le parquet de Draguignan affirme que l'hypothèse de mise à feu volontaire est sérieusement envisagée dans la reprise des flammes ces derniers jours. D'ailleurs, 8 départements sont placés en risque élevé de feux de forêt. Le Var, les Bouches-du-Rhône, le Gard, l'Hérault, l'Aude et les Pyrénées-Orientales sont concernés autour de la Méditerranée. Mais aussi l'Eure et l'Essonne sur la moitié nord. Dans l'actu aussi, la garde à vue de Jean Humbert levée. Le chef cuisinier n'a pas été remis en liberté. Il est au tribunal judiciaire de Paris pendant la nuit. Jean Humbert, présumé innocent, est accusé de violence conjugale par plusieurs ex-compagnes. Au Guatemala, l'éruption du volcan Fuego inquiète. L'alerte maximale a été décrétée par les autorités locales. Les fumées et gaz issus de l'éruption s'élèvent à plus de 5 km dans le ciel. Le Fuego, situé à une trentaine de kilomètres de la capitale, Guatemala City, est l'un des cratères les plus actifs d'Amérique centrale. Le foot enfin et déception pour l'OL. Les Gones ont perdu 2-1 contre le Sparta à Prague. Les Lyonnais mal engagés en Ligue des Champions lors de ce troisième tour préliminaire aller. Pour le match retour la semaine prochaine, Lyon devra s'imposer par 2 buts d'écart pour accéder au championnat européen. Voilà pour l'actualité. Bon début de journée.
3: C'est parti pour la météo de ce mercredi 5 août avec un temps aujourd'hui qui va rester assez variable, un ciel variable ce matin qui deviendra même très nuageux à la mi-journée. Les températures sont plutôt agréables et de saison avec 16 à 17 degrés d'attendu. Et cet après-midi, eh bien de nombreux nuages seront de la partie. Ils se partageront le ciel avec quelques belles éclaircies, des conditions qui restent assez normales pour la saison. Le mercure affichera quant à lui 26 degrés, soit des températures qui elles aussi restent dans les normes. Un temps qui va ensuite s'améliorer sur la fin de semaine avec des conditions qui vont rester très ensoleillées. Les températures augmenteront du côté des valeurs maximales, mais elles resteront dans les normes de saison. Nous vous en reparlerons bien sûr dans nos prochains bulletins.
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5: Bélier, votre enthousiasme est une vraie locomotive pour vos amis.
6: Taureau, vous recevez une invitation pour une soirée qui s'annonce mémorable.
7: Amis Gémeaux, quel succès! On s'arrache votre compagnie.
8: Profitez de cette popularité.
9: Les cancers, vous avez toutes les cartes en main en ce mercredi.
10: Lion, un geste de générosité de votre part vous revient sous forme de bonne

0: Nouvelles. Les Vierges, déconnectez vos notifications. Offrez-vous une heure de paix absolue. Balance, la passion enflamme votre ciel amoureux. Scorpion, votre audace dynamise votre relation. Sagittaire, un ami vous propose une aventure improvisée. Dites oui. Capricorne, prenez un peu de temps pour vous. C'est le secret pour rester en forme. Les Verseaux, vous trouvez une astuce pour gagner du temps sur votre planning. Et pour terminer, Poissons, vous ressentez le besoin de vous confier. Allez-y, n'hésitez pas, vous serez soutenu.
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2: Nouvelle sélection musicale Nouvelle-Aquitaine avec Troy von Balthazar et ce titre Please. Le frontman du très rock groupe Chokebore, Troy von Balthazar, adore la France. Après 3 années coolissimes pour se refaire une santé en Limousin, il s'est finalement fixé à Angoulême, d'où a émergé un album recueil de ballades, Aloha Means Goodbye, publié au printemps 2025 depuis la Nouvelle-Aquitaine. Le titre de l'album rappelle à tous les origines hawaïennes de Troy, dans l'immédiat bien décidé à demeurer loin du bruit et de la fureur du très peu pacifique Donald Trump. Quant à Please, ce titre choisi par votre radio résume bien le ton des autres pièces d'un album introspectif qui révèle toute la richesse du monde intérieur du musicien. A noter que votre radio propose aussi dans sa programmation une collaboration entre Troy von Balthazar et Inigo Montoya, le duo électropop de Pierre Plantin et Quentin Combar. Troy remixe le titre « À moi la vengeance » du duo Inigo. La Nouvelle-Aquitaine deviendrait-elle par hasard un des carrefours européens des musiques

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2: Ce week-end, le temps d'un voyage à travers les siècles, le village de Mortemart renoue avec son passé médiéval. Pour cette troisième édition, les médiévales promettent 2 jours d'animation avec une programmation riche autour du Moyen-Âge. Eva Sala, membre du conseil d'administration de l'association Mortemart Tourisme en Limousin, nous en parle.
3: Alors, les médiévales de Mortemart, c'est une manifestation donc organisée par l'association Mortemart Tourisme en Limousin au cœur du village médiéval qu'est Mortemart, donc le seul village classé plus haut village de France de la Haute-Vienne. Et donc, on a la chance d'avoir un village caractéristique de l'époque médiévale. Et donc, on a eu l'idée, avec d'autres membres de l'association, il y a 4 ans, d'organiser cette manifestation donc qu'on appelle les médiévales de Mortemart et qui, depuis l'an dernier, se déroule sur 1 jour et demi.
2: Une programmation riche avec de nombreuses animations vous attendent.
3: La manifestation commence samedi à 14h, donc de 14h à 19h et le dimanche de 10h à 18h en continu. Et en fait, sur ce jour et demi, on a 7 compagnies, associations qui vont en fait proposer des spectacles de danse, de rue, de combat, de théâtre, de chant, d'initiation aux danses médiévales. Donc en fait, en continu. Donc et il y a la compagnie d'Alix de Saint-Junien qui sert aussi de crieur pour annoncer en fait à chaque fois qu'il y a un spectacle qui arrive. Mais de toute façon, pardon, à la buvette, il y aura une programmation exacte. Donc les gens, s'ils veulent savoir ce qu'il va se passer au moment où il arrive, ce sera marqué à la buvette.
2: Les personnes venant au médiéval de Mortemart sont invitées à se déguiser.
3: C'est ça un peu qui fait le charme, effectivement, parce que donc en dehors des animations et du banquet, il y a quand même plus de 50 exposants d'artisanat et de bouche qui sont présents. On a un camp médiéval qui est présent aussi. Dans les animations, pardon, il y a aussi des spectacles équestres. Les exposants, on leur demande de faire un effort, de décorer au mieux leur stand et eux-mêmes, s'ils veulent, alors ce n'est pas une obligation, hein, mais s'ils veulent jouer le jeu, évidemment, on incite les exposants à jouer le jeu. Donc, il en va de même avec le public. Si les visiteurs ont envie d'arriver habillés en tenue médiévale, ce n'est que du bonheur. Nous-mêmes, l'association, on essaye de jouer le jeu. Bon, il y a des gens qui sont anti-déguisement, mais globalement, on joue le jeu du début jusqu'à la fin.
2: Ces médiévales permettent aussi de faire découvrir Mortemart, l'un des plus beaux villages de France.
3: Oui, tout à fait. C'est une manière c'est aussi une manière de découvrir le patrimoine architectural de Mortemart, qui effectivement est un tout petit village, peut-être même un des plus petits villages de la Haute-Vienne, mais qui sur une toute petite superficie en fait a énormément de maisons de caractère, des maisons qui sont aux monuments historiques. Et effectivement, bon, il y a le château aussi des ducs de Mortemart. Donc effectivement, c'est comme tout est centralisé au cœur du bourg, ça permet à la fois de faire du tourisme en découvrant le patrimoine et en même temps l'aspect festif avec cette animation, avec cette manifestation là que l'on propose donc depuis 4 ans.
2: Une manifestation ouverte à tous et pour tous.
3: Je pense que c'est vraiment une manifestation tout public. Nous, c'est gratuit, hein, l'accès est gratuit totalement. Alors peut-être qu'il y a des stands qui, par exemple, je me souviens, ils sont là cette année, une dame qui fait du maquillage, donc là, qui demande peut-être une participation pour le maquillage, mais il y en a très peu. Et puis oui, c'est bon enfant parce qu'en fait, ça bouge de partout. Il y a des spectacles, donc par exemple, de combat d'épée, c'est assez impressionnant, mais du coup, ça amuse beaucoup tout le monde. Il y a le camp médiéval évidemment où il y a plein de petits ateliers de démonstration. Donc oui, c'est vraiment tout public. C'est ça qui est joli dans cette manifestation, c'est que c'est ouvert à tout le monde en fait. Il y a des endroits où on peut s'asseoir, se poser si on est fatigué. Voilà. On essaye de mettre des tables et des bancs un peu partout. Donc c'est clairement une manifestation tout public, ouais.
2: Les troisièmes médiévales de Mortemart, c'est les 25 et 26 juillet, au cœur de l'un des plus beaux villages de France, Mortemart. Les animations se déroulent en continu tout au long du week-end, avec un banquet médiéval le samedi soir sur réservation. Attention, il est déjà complet et une liste d'attente a été créée. Et toutes les informations pratiques sont à retrouver auprès des organisateurs et sur les réseaux sociaux des médiévales de Mortemart. Henri Feuillade, RMJ, pour le Graal.
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4: Bonne nouvelle pour les usagers de La Poste en Haute-Vienne. La plateforme industrielle de courrier de Sestas en Gironde a repris son activité ce dimanche après plusieurs jours de fermeture liés aux importants incendies qui ont touché le département. Cette interruption avait provoqué des retards dans la distribution du courrier en Haute-Vienne, mais aussi en Creuse et en Corrèze. Les envois avaient temporairement été dirigés vers les plateformes de Tours et Montpellier. Un retour à la normale est attendu dans les prochains jours, car près de 700 000 lettres et colis doivent encore être traités après avoir été bloqués au plus fort de la crise. Le conseil départemental de la Haute-Vienne vient de débloquer une aide exceptionnelle de 100 000 euros pour accompagner les agriculteurs touchés par la sécheresse. Cette enveloppe s'adresse aux jeunes agriculteurs âgés de 18 à 40 ans ainsi qu'aux exploitations en grande difficulté. Chaque ferme pourra recevoir jusqu'à 400 euros pour financer notamment l'achat de fourrage, de paille, de céréales, de semences ou encore de plants. Les exploitations concernées seront identifiées avec les jeunes agriculteurs 87 et Solidarité Paysan Limousin. Pour faire une demande, un numéro unique est disponible, le 05 44 00 15 79. À Limoges, les premiers travaux de la future patinoire de Limoges Métropole débuteront le 17 août. Avant le lancement du chantier principal prévu en octobre, des aménagements sont programmés autour de l'Aquapolis jusqu'au 28 août. Un nouvel accès au parking sera créé à l'intersection de la rue Aristide Briand et de l'allée Duke Ellington. Pendant ces travaux, 131 places de stationnement seront supprimées. Une trentaine d'autres places seront également mobilisées pendant les deux années de chantier. La future patinoire doit, elle, ouvrir à l'automne 2028 pour un investissement estimé à 32 millions d'euros. Le réseau d'eau potable va être modernisé dans le secteur d'Oradour-sur-Vair. Le syndicat intercommunal d'alimentation en eau potable Vair et Tardoir va remplacer 6 km de canalisation afin de sécuriser l'alimentation en eau et limiter les pertes sur le réseau. Les travaux d'un montant de 613 000 euros concernent les 11 communes du syndicat et est destiné à améliorer durablement le service pour les près de 6700 habitants du territoire. Enfin, à Saint-Thierry-la-Perche, les animations estivales se poursuivent avec Formule Sport. 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Pour tout renseignement, contactez le 06 45 74 06 46 ou le 05 55 08 88 53. Il s'agit du service dédié à Formule Sport. Bon mercredi à toutes et à tous.
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3: C'est parti pour la météo de ce mercredi 5 août avec un temps aujourd'hui qui va rester assez variable, un ciel variable ce matin qui deviendra même très nuageux à la mi-journée. Les températures sont plutôt agréables et de saison avec 16 à 17 degrés d'attendu. Et cet après-midi, eh bien de nombreux nuages seront de la partie. Ils se partageront le ciel avec quelques belles éclaircies, des conditions qui restent assez normales pour la saison. Le mercure affichera quant à lui 26 degrés, soit des températures qui elles aussi restent dans les normes. Un temps qui va ensuite s'améliorer sur la fin de semaine avec des conditions qui vont rester très ensoleillées. Les températures augmenteront du côté des valeurs maximales, mais elles resteront dans les normes de saison. Nous vous en reparlerons bien sûr dans nos prochains bulletins.
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5: Bélier, votre enthousiasme est une vraie locomotive pour vos amis.
6: Taureau, vous recevez une invitation pour une soirée qui s'annonce mémorable.
7: Amis Gémeaux, quel succès! On s'arrache votre compagnie.
8: Profitez de cette popularité.
9: Les cancers, vous avez toutes les cartes en main en ce mercredi.
10: Lion, un geste de générosité de votre part vous revient sous forme de bonnes nouvelles.
11: Les vierges, déconnectez vos notifications.
12: Offrez-vous une heure de paix absolue.
13: Balance, la passion enflamme votre ciel amoureux.
14: Scorpion, votre audace dynamise votre relation.
15: Sagittaire, un ami vous propose une aventure improvisée.
16: Dites oui.
17: Capricorne, prenez un peu de temps pour vous.
18: C'est le secret pour rester en forme.
19: Les Verseaux, vous trouvez une astuce pour gagner du temps sur votre planning.
20: Et pour terminer,
21: Poissons, vous ressentez le besoin de vous confier.
22: Allez-y, n'hésitez pas, vous serez soutenu.
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2: Et nous descendons aujourd'hui dans la crypte Saint-Martial avec Éric Bouteau, natif du Limousin et guide conférencier ville d'art et d'histoire à Limoges. Alors là, on avance et on se trouve devant ce que j'appellerais une cuve géante faite de béton. Non, donnez-nous plus d'explications historiques peut-être.
3: Oui, alors ce qui surprend, c'est la taille des sarcophages, parce que ce sont des tombeaux qui sont en pierre. Ils sont particulièrement grands à cette époque-là, c'est-à-dire au IVe siècle, parce que la communauté chrétienne, eh bien, n'est pas encore totalement établie, et les premiers chrétiens sont comme des meneurs, des guides pour les communautés, et ça donne des tombeaux grands, parce qu'on avait le corps, mais aussi parfois des objets de dévotion. Alors celui-là, qu'on peut toucher, il aurait appartenu à Thève le Duc, ou le Duc Étienne, il a plusieurs identités. C'était un homme païen de la ville d'Augustoritum, et qui avait un mariage annoncé avec une demoiselle, Valérie. Au même moment, Martial fait son entrée portant sa foi. Valérie l'écoute et elle tombe croyante. Elle ne veut plus se marier, elle renonce. Et cet homme va ordonner sa décapitation. Donc elle sera mise à mort. Et là, il y a un miracle à Limoges qui se serait produit. C'est qu'elle saisit sa tête, marche dans les rues, elle la lave et ensuite elle retourne voir Martial qui, dit-on, ouvre les voies célestes et son âme s'élève. Et cet homme, donc celui qui avait demandé la mort de sa future mariée, eh bien, lui-même, il s'est converti au christianisme. Donc dans ces pièces-là, les premiers sarcophages, qui sont des grands parallépipèdes de plus de 2 mètres de long et assez larges, correspondent souvent aux premiers protagonistes de la chrétienté limousine.
2: Cette plaque, chapelle
3: de l'Ange, c'est une chapelle connue autour de 1300, un petit peu avant même, pour desservir au mieux le tombeau de Saint-Martial. Il faut imaginer qu'il y avait des croyants, des pèlerins qui parfois entraient dans l'église, et ce monde-là, il fallait pouvoir le canaliser, donc il y a des extensions successives. Un des éléments qui est au-dessus du tombeau, dont on n'a pas parlé, c'est notamment une mosaïque. Il faut être honnête, l'original est au musée des Beaux-Arts, donc ça fait une occasion d'aller aux Beaux-Arts. On voit deux oiseaux, les colombes, donc la pureté qui s'abreuve dans un calice. Donc il y a aussi des éléments de décor, et puis du mobilier, même si celui-ci se trouve au musée. Les pièces qui ont été trouvées, les objets métalliques, les anneaux, les bijoux qui ont été trouvés dans les tombeaux ou à côté des tombeaux.
2: Alors là, on se trouve dans une pièce qui a été aménagée.
3: Oui, c'est là où on offre une petite séquence projection. Donc c'est pour expliquer effectivement à travers les plans, les images, l'évolution du site. Donc on prend 10-15 minutes tranquillement.
2: Donc les gens peuvent s'asseoir sur des sièges et regarder l'écran qui est devant nous.
3: Exactement.
2: Et vous expliquer avec des plans.
3: Voilà, on remonte à travers les plans, les dessins, on peut montrer les archives. Ensuite, on a aussi des armoires avec plein de numéros. Donc c'est des éléments lapidaires. Lapidaires, c'est la pierre qui sont inventoriés.
2: Voilà, alors pour décrire un petit peu sommairement, devant moi, j'ai toute une tonne de pierres, alors plus ou moins travaillées. Celle-ci, par exemple.
3: Oui, alors je l'ai choisie parce qu'on voit sa forme incurvée. Mm-hmm. Donc c'est une vasque, hein, un élément lié à un bassin d'eau. Et ils sont sympathiques parce que vous avez une pierre comme ça qui est légèrement grisâtre ou verte, verdâtre. C'est ce qu'on appelle la serpentine qu'on va trouver dans la région, hein, en allant vers la Roche-l'Abeille. On peut visiter les carrières. À défaut de marbre, nos bâtiments bâtisseurs de l'époque vont utiliser de beaux matériaux comme ce chapiteau là, cette pierre qui se trouvait en haut d'une colonne. Donc il y a tout un répertoire pour les passionnés. Effectivement, on peut aller loin. C'est une des cryptes archéologiques en France où il y a le plus d'objets.
2: Et donc toutes ces pierres, elles datent?
3: Alors elles datent du principalement médiéval. Hein. On peut avoir des périodes 16-17e et c'était donc lié aux différentes églises que constituait l'abbaye. Alors ça, il faut bien le comprendre. On a un mausolée qui est le premier bâtiment 4e siècle qui accueillait la dépouille. Comme il y a une ferveur, la communauté va faire construire une première église qui s'appelait Saint-Pierre, dont on voit des vestiges. Et ensuite, il y aura plusieurs églises, donc la plus grande église qui s'appelait du Sauveur. Et c'est celle qu'on ne voit plus aujourd'hui, mais qui était une église éblouissante au Moyen-Âge.
2: Et donc là, on s'avance vers les vestiges de...
3: Alors ici, donc, on part donc, de notre petit lieu de projection pour mener notre chemin à l'intérieur de l'église Saint-Pierre. Alors, ce sont des murs, hein, pour que l'auditeur se rende bien compte. Il y a 1,50 m. 50 de murs à peu près autour de
2: nous.
3: Vous
2: donnez une idée, mais
3: On sillonne comme si on était
2: comme un labyrinthe, comme voilà. Si on était à l'intérieur.
3: C'est ça. Et on peut montrer en fait le niveau du sol historique avec une ligne blanche qui court sur le mur. Donc les gens étaient en surface ici et ce qu'on voit c'est les parties qui sont les fondations et tout ce qui est au-dessus de la ligne, ce sont donc les élévations. On est entre la partie souterraine et la partie qui était en surface.
2: Les visites guidées sont donc programmées tout l'été dans la crypte Saint-Martial de juillet à début septembre sur réservation auprès de l'office de tourisme. Pour Kaolin, Yasmine Kichou.
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1: Bonjour, au programme de votre soirée télé de ce mercredi 5 août sur TF1, Sirène, film avec Alice Paul et Shirin Boutella, Alison Flesh, capitaine de police rebelle et incontrôlable, est forcée à travailler en binôme avec Leïla Balani, experte en criminologie mais nulle sur le terrain. Sur France 2, Code Rouge, série, sur TMC, Les Chevaliers du Fiel, croisière d'enfer, spectacle. Les Chevaliers du Fiel retrouvent à nouveau leur personnage fétiche de Martine et Christian Lambert. Cette fois, le couple embarque pour une folle croisière. Et sur M6, j'en connais un rayon. Divertissement présenté par Julien Courbet. Sur France 3, Secret d'Histoire, magazine sur le thème La folle épopée de Charlotte d'Angleterre. Stéphane Bern, épaulé par des historiens et des conservateurs, dévoile le destin de Charlotte d'Angleterre, aïeule de Charles III. Sur France 5, Au bout, c'est la mer, série documentaire. Et puis sur W9, Enquête d'action, magazine présenté par Marie-Ange Casalta sur le thème Urgence dans les Alpes. Au secours, les vacances tournent mal. Très belle soirée télé à tous.
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1: Et nous sommes le 5 août, aujourd'hui nous fêtons les Abel, et en ce 5 août je pourrais vous parler de Marilyn Monroe qui meurt en 1962, ou encore de Jesse Owens qui remporte le 200 mètres et sa troisième médaille d'or olympique individuelle au JO de 1936. Mais le 5 août 1930 naît Neil Armstrong en posant le pied sur la Lune en direct devant des centaines de millions de téléspectateurs ébahis. Il est devenu le 21 juillet 1969 le premier homme à fouler le sol d'un monde extraterrestre, devenant un héros planétaire. En pleine guerre froide contre l'Union soviétique, la conquête symbolique de Neil Armstrong et de ses coéquipiers de la mission Apollo 11 donne aux États-Unis un puissant motif de fierté nationale. Fasciné dès son enfance par les avions, Armstrong prend des cours de pilotage à 15 ans et obtient son brevet de pilote un an plus tard. Il devient pilote de l'aéronaval et effectue 78 missions pendant la guerre de Corée. En 1955, il commence sa carrière dans la NASA. En 1966, il effectue un vol pour la mission Gemini 8. C'est lui qui sera finalement chargé de commander la première mission lunaire américaine à bord d'Apollo 11 avec Buzz Aldrin et Michael Collins. Et c'est encore lui qui fera le grand saut sur la surface lunaire, rejoint une vingtaine de minutes plus tard par Aldrin. Ce voyage sur la Lune a été la dernière aventure spatiale de Neil Armstrong. La citation du jour est forcément signée de Neil Armstrong et vous la connaissez. C'est un petit pas pour l'homme, mais un bond de géant pour l'humanité.
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0: Il est 7h, bienvenue sur Kaolin FM, c'est le début du morning avec Julien, info locale, info limousine, reportage, musique et bonne humeur au programme Top Départ.
1: Bonjour à tous. L'État au chevet des entreprises concernées par les incendies de Gironde et des Landes. Les indemnités versées aux salariés au titre de l'activité partielle seront intégralement prises en charge, selon le ministère du Travail. Cela concerne les TPE, PME des zones évacuées. Une mesure exceptionnelle pour soutenir ces entreprises et préserver l'emploi, selon un communiqué. Sur le front de l'incendie dans la Drôme, près de 280 hectares ont brûlé sur le massif du Claps. Deux pompiers ont été légèrement blessés hier. Les conditions météo s'annoncent défavorables aujourd'hui. Dans le Var, la piste de mise à feu volontaire sérieusement envisagée après la reprise de l'incendie du Gros Bessillon vendredi. Le parquet de Draguignan assure que l'enquête est en cours. La reprise a parcouru 1850 hectares. 1000 pompiers étaient encore mobilisés hier. Notez que 402 interpellations en lien avec des feux ont été réalisées depuis le début de l'été, selon Laurent Nunez, dont 156 mineurs. Dans l'actualité aussi, la garde à vue de Jean Humbert a été levée. Le chef cuisinier est accusé de violence conjugale par trois de ses ex-compagnes. Il aura été entendu par la police pendant près de 36 heures. Jean Humbert pourrait être présenté à un procureur ce matin pour une convocation ultérieure devant un juge. Le chef cuisinier conteste les faits. Après Ubisoft, Quantic Dream, dans une mauvaise passe, l'éditeur de jeux vidéo français envisage de supprimer des emplois. Le syndicat des travailleurs du jeu vidéo lance un appel à la grève reconductible. Il déplore des négociations avec la direction qui se sont déroulées de manière exécrable. 115 emplois seraient menacés par le plan de licenciement. Nous avons de très bonnes discussions. Les mots de Donald Trump sur la chaîne Fox News. Le président américain assure que l'Iran veut passer un accord avec les États-Unis, mais il prévient soit le détroit d'Ormuz ouvrira très bientôt, soit l'Iran sera frappé très durement. Et puis en cyclisme, Marlène Rösser remporte le contre-la-montre hier lors de la quatrième étape du Tour de France Femmes. La Suisse récupère le maillot jaune. Aujourd'hui, cinquième étape entre Mâcon et Belleville en Beaujolais, 140 km. Voilà pour l'actualité. Très bonne journée à tous.
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6: C'est parti pour la météo de ce mercredi 5 août avec un temps aujourd'hui qui va rester assez variable, un ciel variable ce matin qui deviendra même très nuageux à la mi-journée. Les températures sont plutôt agréables et de saison avec 16 à 17 degrés d'attendu. Et cet après-midi, eh bien de nombreux nuages seront de la partie. Ils se partageront le ciel avec quelques belles éclaircies, des conditions qui restent assez normales pour la saison. Le mercure affichera quant à lui 26 degrés, soit des températures qui elles aussi restent dans les normes. Un temps qui va ensuite s'améliorer sur la fin de semaine avec des conditions qui vont rester très ensoleillées. Les températures augmenteront du côté des valeurs maximales, mais elles resteront dans les normes de saison. Nous vous en reparlerons bien sûr dans nos prochains bulletins.
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4: Le morning, Kaolin, soyez les bienvenus en ce mercredi 5 août. C'est parti pour 3 heures d'émission jusqu'à 10 heures. Donc avant de passer le relais à la matinale info, je suis ravi de vous retrouver. On va bien sûr parler de tous vos rendez-vous qui arrivent progressivement les uns après les autres. On va commencer par l'horoscope, il y aura l'agenda, on parlera de vos bons plans bien sûr. Henri Feuillade nous rejoindra cette fois-ci pour parler de l'actualité locale. On continuera nos séries de reportages découvertes de notre territoire tout à l'heure à 7h40, mais également à 8h40, la revue de presse arrive à 8h50 et puis bien sûr pas mal de musique, pas mal de nouveautés qui arriveront en deuxième partie d'émission, je vous en reparlerai tout à l'heure. On va écouter, bah tiens pour le coup c'est un morceau qui n'est absolument pas une nouveauté pour commencer l'émission, un morceau de Stevie Wonder. Ça fait très longtemps qu'on vous a pas calé un morceau du grand Stevie, Isn't She Lovely, une jolie balade tout en douceur pour démarrer ce morning. Je vous souhaite la bienvenue, je vous rappelle que nous sommes ensemble jusqu'à 10h, vous écoutez Kaolin, la radio.

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1: Horoscope.
2: Bélier, votre enthousiasme est une vraie locomotive pour vos amis.
3: Taureau, vous recevez une invitation pour une soirée qui s'annonce mémorable.
4: Amis Gémeaux, quel succès! On s'arrache votre compagnie.
5: Profitez de cette popularité.
6: Les cancers, vous avez toutes les cartes en main en ce mercredi.
7: Lion, un geste de générosité de votre part vous revient sous forme de bonnes nouvelles.
8: Les vierges, déconnectez vos notifications.
9: Offrez-vous une heure de paix absolue.
10: Balance, la passion enflamme votre ciel amoureux.
11: Scorpion, votre audace dynamise votre relation.
12: Sagittaire, un ami vous propose une aventure improvisée.
13: Dites oui.
14: Capricorne, prenez un peu de temps pour vous.
15: C'est le secret pour rester en forme.
16: Les Verseaux, vous trouvez une astuce pour gagner du temps sur votre planning.
17: Et pour terminer, Poissons, vous ressentez le besoin de vous confier.
18: Allez-y, n'hésitez pas, vous serez soutenu.
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Une ambiance teintée de soul et de funk. Amber Mark à l'instant, Let Me Love You. Ce n'est pas non plus sans nous rappeler un peu le R&B des années 90. On adore ce genre d'ambiance. C'était Amber Mark. À l'instant, on va changer de registre. On va retrouver Yel. On s'envoie en l'air dans quelques toutes petites secondes. Juste avant de retrouver vos bons plans, je prépare mes fiches et on fera le point sur toutes vos idées sorties. Et Dieu sait qu'elles sont nombreuses en ce moment. C'est l'été et ça se sent sur notre territoire. Yeah.

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2: L'agenda, Kaolin, et on commence tout de suite avec quelques immanquables des rendez-vous qui vont durer tout l'été. N'oubliez pas notamment Rue des Arts à Saint-Thierry, des boutiques éphémères avec des métiers d'art mis à l'honneur et qui vous accueillent tous les jours de 10h à 19h jusqu'au 31 août. À voir également jusqu'au 31 août, modelage et peinture, une exposition Regard de femme de Thérèse Chenet. Une exposition que vous pouvez retrouver tous les après-midi du lundi au samedi. Cela se passe au bureau d'information touristique du Chalard. On n'oublie pas également du côté du prieuré de Lessal-Lavauguyon, la Bella Saison, art et terroir jusqu'au 31 août, exposition que vous pouvez découvrir de 15h à 18h30 tous les jours, une exposition d'art avec boutique éphémère. Cela se passe dans une église du 12e siècle. Exposition d'art également à Chalut jusqu'au 31 août, artisanat d'art, peinture, sculpture. Deux endroits vous accueillent, la galerie 7 rue Salardine et la galerie 2 avenue du 19 mars 1962, du mardi au samedi, de 10h à 12h et de 14h à 18h. Le dimanche, de 10h à midi, l'entrée est libre. On n'oublie pas également jusqu'au 31 août, toujours à Chalut, une exposition d'objets insolites. Cela se passe à l'écomusée. L'entrée est gratuite du mardi au dimanche, de 15h30 à 18h30. Sur la communauté de communes Ouest Limousin, on vous propose également la boutique estivale d'artisanat d'art, des artisans uniques, des créations uniques d'artisans du Limousin, que vous pouvez retrouver donc jusqu'au 31 août du lundi au vendredi de 9h30 à 12h30 et de 14h à 18h à l'office de tourisme Ouest Limousin. Cela se passe sur la commune de Saint-Laurent-sur-Gorre. Et puis on n'oublie pas le 21e salon international de l'aquarelle de Saint-Thierry-la-Perche. Il est en cours jusqu'au 16 août. Retrouvez plus de 400 œuvres à la Salatane et à la salle de la Halle. Ouvert tous les jours de 10h à 12h30 et de 14h à 19h. Le thème de cette année, Racine.
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2: Ce mercredi 5 août, on vous parle d'une braderie semi-nocturne organisée par l'association Respire et le Secours Populaire Français. Cela se passera du côté du lac d'Arfeuil à Saint-Thierry-la-Perche de 17h à 22h, en même temps que la soirée food truck qui se tiendra à proximité. Du côté de Coussac-Bonneval, on vous parle des visiteurs du soir avec le concert de Gulapia dans une ambiance festive et conviviale. Rendez-vous à 21h, place aux foires, un concert gratuit organisé par la municipalité. Dans le cadre du festival musical de Saint-Thierry, concert du Quatuor de Limoges, un concert immersif Dracula de Philippe Glass, un événement à ne pas rater au centre culturel Jean-Pierre Fabregue à partir de 20h30.
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2: Autre événement à ne pas rater du côté de Champagnac-la-Rivière au château de Brie pour la journée, les médiévales de 10h à 19h puis de 19h à 23h avec un concert, de nombreuses animations et 90 producteurs et artisans locaux qui seront présents, avec de nombreuses démonstrations d'ailleurs qui vous seront proposées. Le concert aura lieu à 20h30 avec les compères, musique irlandaise et celtique. L'entrée est fixée à 6€ dans un cadre magnifique, le château de Brie à Champagnac-la-Rivière. Comme tous les jeudis, on n'oublie pas également de se diriger vers le Moulin à Sous à Saint-Thierry pour retrouver le marché de producteurs de saveurs et terroirs. Le rendez-vous qui est bien sûr fixé à partir de 18h. L'animation musicale vous sera proposée par Lithium. On n'oublie pas également ce vendredi 7 août à partir de 19h sur la commune de Ladignac-le-Long au camping Bel Air, une grande soirée barbecue. Alors attention, il s'agira d'une soirée plancha au vu des conditions météo et des interdictions préfectorales, mais en tout cas vous pourrez venir profiter de grillades et d'une grande soirée déguisée à partir de 19h. Ce vendredi 7 août, de nombreuses animations vous seront également proposées tout au long de cette soirée. Réservation de préférence au 06 10 76 03 29 du côté, je vous le rappelle, du camping Bel Air de Ladignac-le-Long. On vous parle également de l'éco-festival Les Carrioles qui se tiendra du côté de Flavigny. Il s'agit d'un marché artisanal et paysan. Vous y trouverez des animations, des ateliers, des balades. Différents concerts vous seront également proposés. L'entrée est libre et la participation consciente. Cela se passe sur la ville de Flavignac, en Haute-Vienne, bien sûr. Et puis une fête annuelle vous est proposée également du côté de Saint-Laurent-sur-Gorre. Elle est organisée par le comité des fêtes de Saint-Laurent-sur-Gorre. Elle aura lieu sur 3 jours, le vendredi 7 août au stade, le samedi 8 août au plan d'eau et le dimanche 9 août au plan d'eau également. De nombreuses animations vous seront proposées chaque journée. N'hésitez pas à vous rendre du côté de la commune de Saint-Laurent-sur-Gorre. On vous parle d'un concert qui aura lieu à l'église de Château-Chervy, un quatuor à cordes, carré de dames, qui se tiendra le vendredi 7 août à 19h30 pendant le marché de la Tour. Le prix libre se fera au chapeau.
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2: Retour à la musique avec l'association très réussie entre Paul Kernbrunner et Stromae. Voici Que ce soit clair. Juste après, on retrouve l'actu.

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2: Henri Feuillade.
3: Bonne nouvelle pour les usagers de La Poste en Haute-Vienne. La plateforme industrielle de courrier de Cestas en Gironde a repris son activité ce dimanche après plusieurs jours de fermeture liés aux importants incendies qui ont touché le département. Cette interruption avait provoqué des retards dans la distribution du courrier en Haute-Vienne, mais aussi en Creuse et en Corrèze. Les envois avaient temporairement été dirigés vers les plateformes de Tours et Montpellier. Un retour à la normale est attendu dans les prochains jours, car près de 700 000 lettres et colis doivent encore être traités après avoir été bloqués au plus fort de la crise. Le conseil départemental de la Haute-Vienne vient de débloquer une aide exceptionnelle de 100 000 euros pour accompagner les agriculteurs touchés par la sécheresse. Cette enveloppe s'adresse aux jeunes agriculteurs âgés de 18 à 40 ans ainsi qu'aux exploitations en grande difficulté. Chaque ferme pourra recevoir jusqu'à 400 euros pour financer notamment l'achat de fourrage, de paille, de céréales, de semences ou encore de plants. Les exploitations concernées seront identifiées avec les jeunes agriculteurs 87 et Solidarité Paysan Limousin. Pour faire une demande, un numéro unique est disponible, le 05 44 00 15 79. À Limoges, les premiers travaux de la future patinoire de Limoges Métropole débuteront le 17 août. Avant le lancement du chantier principal prévu en octobre, des aménagements sont programmés autour de l'Aquapolis jusqu'au 28 août. Un nouvel accès au parking sera créé à l'intersection de la rue Aristide Briand et de l'allée Duke Ellington. Pendant ces travaux, 131 places de stationnement seront supprimées. Une trentaine d'autres places seront également mobilisées pendant les deux années de chantier. La future patinoire doit, elle, ouvrir à l'automne 2028 pour un investissement estimé à 32 millions d'euros. Le réseau d'eau potable va être modernisé dans le secteur d'Oradour-sur-Vert. Le syndicat intercommunal d'alimentation en eau potable Vert et Tardoire va remplacer 6 km de canalisation afin de sécuriser l'alimentation en eau et limiter les pertes sur le réseau. Les travaux d'un montant de 613 000 euros concernent les 11 communes du syndicat et est destiné à améliorer durablement le service pour les près de 6 700 habitants du territoire. 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Pour tout renseignement, contactez le 06 45 74 06 46 ou le 05 55 08 88 53. Il s'agit du service dédié à Formule Sport. Bon mercredi à toutes et à tous.
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2: C'est parti pour la météo de ce mercredi 5 août avec un temps aujourd'hui qui va rester assez variable, un ciel variable ce matin qui deviendra même très nuageux à la mi-journée. Les températures sont plutôt agréables et de saison avec 16 à 17 degrés d'attendu. Et cet après-midi, eh bien de nombreux nuages seront de la partie. Ils se partageront le ciel avec quelques belles éclaircies, des conditions qui restent assez normales pour la saison. Le mercure affichera quant à lui 26 degrés, soit des températures qui elles aussi restent dans les normes. Un temps qui va ensuite s'améliorer sur la fin de semaine avec des conditions qui vont rester très ensoleillées. Les températures augmenteront du côté des valeurs maximales, mais elles resteront dans les normes de saison. Nous vous en reparlerons bien sûr dans nos prochains bulletins.
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2: 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Et le morning, Kaolin, qui continue tranquillement sa route dans quelques instants. Premier reportage de ce matin. Et nous allons vous parler d'une proposition de sortie en famille cet été. Direction l'aquarium refuge de Limoges, qui compte quand même plus de 3800 animaux aquatiques. Une rencontre entre Yasmine Guichou, notre reporter tout-terrain, et David Brantôme. Nous parlerons, alors David Brantôme qui est le directeur de l'aquarium, et nous parlerons avec lui justement de ce lieu atypique qui vous propose une belle découverte, que vous soyez du coin, si vous le connaissez pas encore, ou tout simplement si vous êtes de passage pour l'été, profitez-en, c'est un endroit magnifique. Un reportage qui arrive dans quelques secondes, le temps pour nous de retrouver David Guetta associé à Teddy Swims, je vais y arriver, Teddy Swims, ainsi que Tones and I. Le morceau s'appelle Gone, Gone, Gone, et pour l'anecdote, je vous l'avais raconté au moment de sa sortie, ça faisait un petit moment que David Guetta voulait trouver un temps pour collaborer avec Teddy Swims, dont il adore la voix. Et ben voilà, c'est chose faite à travers ce morceau qui est plutôt réussi, qui se situe à peu près dans l'univers de David Guetta, c'est-à-dire entre électro et pop, mais ça marche très très fort. Vous écoutez Kaolin, soyez les bienvenus, il est 7h presque passé de 37 minutes.

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3: Sous Limoges, derrière une porte discrète du centre-ville, se cache un monde où nagent plus de 3800 animaux venus des quatre coins de la planète. Mais depuis cette année, ce lieu ne se contente plus d'émerveiller les visiteurs. Il soigne aussi des pensionnaires, parfois rescapés d'abandon ou de saisie. Bienvenue à l'aquarium refuge de Limoges. Nous sommes en compagnie de David Brantôme, son directeur. Depuis quelques mois, vous ne vous appelez plus Aquarium du Limousin, mais Aquarium Refuge. Qu'est-ce que ce changement raconte finalement ?
4: Alors ce changement pour nous est très important. Depuis toujours, l'Aquarium du Limousin a accueilli tout animal aquatique en détresse. Laissé par les particuliers, saisi par les douanes pour trafic animalier, par la justice, maltraitance animale, mais aussi les animaux de laboratoire, d'expérimentation animale qu'on va sauver, réhabiliter à la fin des expériences pour leur assurer une bonne retraite bien méritée. Et 2025 a été une année charnière, car nous sommes arrivés au cap maintenant, où à l'Aquarium, nous avons beaucoup plus d'animaux qui proviennent du refuge que d'animaux qui proviennent de reproductions en interne, en externe, d'autres aquariums, d'échanges, etc. Donc c'est vraiment un aquarium où il y a la majorité d'animaux qui sont des animaux récupérés par le refuge. Il est important que notre public soit au courant de savoir la démarche que l'on fait au quotidien.
3: Et justement, je rebondis sur ce que vous dites, quels animaux arrivent ici ?
4: Alors, quelques chiffres. En 2025, c'est 1607 animaux récupérés, sauvés par le refuge, ici à Limoges, ce qui en fait le plus grand refuge aquatique de France. En animaux, bien sûr, on va avoir ce qu'on appelle communément en animalerie les 20-80. C'est-à-dire que 20% des espèces font 80% du chiffre d'affaires d'animalerie. C'est ce qu'on va trouver le plus souvent. Le poisson rouge, tout ce qu'on appelle poisson nettoyeur, parce que les gens ont l'impression qu'en achetant un poisson nettoyeur, il fera le ménage à notre place, ce qui n'est pas vrai. Et après, tout ce qui va être les poissons qu'on va appeler des guppies, des platys, etc. Donc ça, c'est vraiment la majorité d'animaux qu'on a. Ceux qui sont les plus vendus sont ceux qui sont les plus abandonnés. C'est logique. Mais après, on a des animaux beaucoup plus exceptionnels, comme par exemple des axolotes. On a également des animaux qui vont être abandonnés, comme l'autre jour, un bébé Silver Glan. On a des animaux un peu particuliers qui peuvent nous être abandonnés ici au refuge.
3: Et à ce propos, vous lancez un mécénat concernant les tortues.
4: Oui, on est victime de notre succès. On reçoit énormément de tortues, au minimum une tortue par semaine, des fois plus. On est restreint par notre place. Et les membres de l'association, les bénévoles, ont une envie qui trotte dans leur tête depuis plusieurs années maintenant. C'est de créer sur Limoges un sanctuaire pour pouvoir sauver ces tortues en grand nombre, aussi bien aquatiques que terrestres, pour pouvoir les maintenir ici dans des conditions idéales pour elles, en extérieur pour la plupart, ou dans des serres pour certaines, mais avec un endroit beaucoup plus grand, parce qu'il y a des centaines, voire des milliers de tortues tous les ans qui sont euthanasiées en France par manque de refuge, et nous on veut plus que ça se produise, donc on veut faire ça. Et pour faire ça, eh bien, on fait un appel aux entreprises qui souhaitent nous aider, nous faire du mécénat. On arrive bientôt sur une période où on va commencer à faire les comptes d'année 2026. Certaines entreprises, j'espère pour elles, seront bénéficiaires. Le payer des impôts, et pourquoi pas venir vers nous. Le seul aquarium de France à être au registre des impôts, comme quoi on est une association d'intérêt général, donc on peut faire des reçus fiscaux. Et en venant nous aider, mais non seulement la personne pourra déduire de son bilan annuel le don qu'elle aura fait, elle pourra également se dire qu'elle a aidé une association pour aider la faune et la flore aquatique, la sauvegarde des animaux, mais également elle pourra travailler sur RSE, hein, qui est très important pour une entreprise parce qu'on est vraiment pile dedans.
3: Alors, une belle initiative en effet. On imagine souvent qu'un aquarium expose simplement des poissons. En réalité, votre quotidien ressemble parfois davantage à celui d'un refuge animalier. Est-ce que vous pouvez nous expliquer en gros ce que vous faites concrètement pour aider ces animaux ?
4: Alors, ce qu'il faut savoir, c'est que l'aquarium refuge de Limoges ne vide absolument aucune aide publique, aucune subvention. On est privé à 100%, associatif, privé, et c'est exclusivement le prix de l'entrée ainsi que la boutique qui fait vivre l'aquarium. 1 550 € chaque jour de frais de fonctionnement. Donc à nous de débrouiller pour qu'il rentre cette somme tous les jours en moyenne dans la caisse. Donc il faut qu'on arrive à créer ici un site touristique digne de ce nom qui justifie un prix d'entrée que les gens en aient pour leur argent. Donc c'est pour ça qu'on peut visiter un site comme un aquarium standard. On n'a pas l'impression d'être dans un refuge, on est dans un aquarium de visite, un musée. Mais par contre, on propose aux gens qui visitent un accompagnement, on va aller voir les gens, leur raconter la vie de nos animaux, discuter avec eux, leur partager le moment intime des animaux, un repas, un soin, les amener avec nous dans les coulisses pour aller voir comment ça fonctionne les coulisses, faire des jeux pour les enfants, des jeux de piste. En gros, c'est un aquarium qui se veut familial. On rentre ici, on est comme à la maison et on peut poser toutes les questions qu'on veut. On voit les animaux qui sont en bonne santé, vous voyez, qui nagent autour de nous, ils sont heureux, ils vont même pas se cacher, ils n'ont pas peur de nous, ils viennent vers nous. Parce que ces animaux à qui on a pris soin, on leur a assuré une deuxième chance. Si on n'était pas là, ils seraient morts à l'heure actuelle. Donc ils ressentent ça. Et on voit les animaux qui viennent vers nous, qui sont dans les conditions l'exposition, vous avez eu le plus naturel possible. Il y a plein de plantes, il y a des rochers, il y a des racines. Chacun a son petit univers, chacun a sa température adaptée, etc., son régime alimentaire. Mais toujours dans le principe d'expliquer à nos visiteurs tout le travail qu'on fait au quotidien. Donc rentrer à l'aquarium refuge de Limoges, c'est pas rentrer dans un zoo ou un aquarium standard, c'est rentrer dans un endroit où on va en avoir plein les yeux, mais surtout on va apprendre plein de choses qu'on pourra échanger avec les soigneurs directement.
3: Des poissons aux reptiles aquatiques, derrière chaque bassin se cache désormais une histoire de protection. Une sortie idéale pour se mettre un petit peu au frais, tout en découvrant que certains pensionnaires ont eu droit à une seconde chance. Pour préparer votre visite, retrouvez les horaires, les tarifs et réservez vos billets. Rendez-vous sur le site officiel aquariumrefuge-limoges.com. Pour Kaolin, Yasmine Kichou.
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0: Le labyrinthe, feu Chatterton à l'instant sur l'antenne de Kaola. On va continuer avec la scène française et Solane, le morceau Thelma et Louise. Et je vous retrouve juste après. Cette fois-ci, nous allons prendre le temps de faire le tour des titres de la PQR, la presse quotidienne régionale. Ce sera l'heure, vous l'aurez compris, de retrouver votre revue de presse, Kaola.
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1: 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On commence tout de suite avec votre quotidien de la Charente Libre, qui titre en une « Charente, réseaux sociaux interdits avant 15 ans, le grand défi de la déconnexion ». La proposition de loi visant à interdire les réseaux sociaux aux mineurs de moins de 15 ans entrera en vigueur en septembre. Si certains enfants et ados sont dans l'incompréhension, nombre d'entre eux ne cachent pas leur frustration et réfléchissent déjà à la manière de la contourner. En page locale de Charente Limousine, direction Saint-Christophe pour vous parler d'un café associatif pour redynamiser la commune. À Saint-Christophe, le collectif Dans les Coins vient d'inaugurer son café associatif dans les locaux de l'ancien multiple rural. L'objectif est de redynamiser le village en invitant un maximum de personnes à participer au projet. On vous parle également à Confolens d'un bilan positif pour l'été actif malgré les aléas climatiques. Et puis en terre de Haute-Charente, les ailes de Péra, encore 4 soirées pour en profiter. Et direction maintenant votre quotidien Sud-Ouest pour parler en une. Éclipse en vue, attention les yeux. Où et comment observer l'éclipse de soleil du 12 août sans risque? Sud-Ouest vous dit tout sur ce rendez-vous exceptionnel que des passionnés d'astronomie préparent depuis des années. On vous parle également à Périgueux du Vintage Days, entre budget en baisse et nouveauté, la manifestation se prépare. Et puis un dossier sécheresse en Dordogne, tout est atrophié, les maraîchers face à la canicule. En page locale du Périgord Vert, maintenant on vous parle à La Rochebeaucourt et Argentine d'une journée dédiée aux savoir-faire locaux et à la création. À Saint-Jean-de-Colle, Cyrano de Bergerac s'invite au château de la Martonie. Et puis on vous parle à Thiviers également du club Rugulus qui invite à la nuit des étoiles. Pour finir, à Cressac, passage de relais entre secrétaires de mairie. Pour terminer, on n'oublie pas la une du populaire du centre qui parle festival, coup de blues au Buis. Pour sa 20e édition, le Buis Blues Festival va baisser le rideau sur 2 décennies d'une magnifique aventure. Autre festival dont on vous parle, l'Éco-Festival, un rendez-vous citoyen à Flavignac, musique, spectacle, rencontre, engagement de vendredi à dimanche.
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0: Il est tout juste 8h si vous nous rejoignez sur l'antenne de Kaolin FM. Ravi de vous retrouver pour cette deuxième heure du morning. Et on attaque tout de suite avec une tranche info. Je vous retrouve dans quelques minutes pour la météo. Mais d'abord, voici le journal de la rédaction, journal complet.
1: Bonjour, bonjour à tous. En Haute-Savoie, la course contre la montre est lancée. Une femme est portée disparue depuis hier et les importantes intempéries. Elle a été emportée par la montée des eaux d'une rivière. Après l'incendie, le retour à une vie presque normale pour les habitants de Gironde, aux Porges notamment, commune très touchée. Et puis, Lyon doit se ressaisir après sa défaite face au Sparta Prague lors du troisième tour préliminaire aller de la Ligue des Champions. Les recherches se poursuivent. En Haute-Savoie, une femme est portée disparue depuis hier. Des intempéries ont provoqué une coulée de boue et une montée des eaux de la rivière Le Giffre, près de Samoin. D'importants moyens ont été mobilisés sur place, Zachary Bro.
2: Oui, des hélicoptères, une cinquantaine de pompiers et des gendarmes sont à pied d'œuvre. Le secteur est très fréquenté l'été par les randonneurs. La femme se trouvait avec son compagnon sur un pont dans le cirque du fer à cheval quand elle a été emportée par les eaux du Giffre. Lui a pu être secouru. La pluie a surpris les habitants et les touristes, 170 d'entre eux ont été bloqués au niveau du cirque naturel, 15 ont pu être évacués dans la soirée. Des reconnaissances ont eu lieu au niveau des campings à proximité, ainsi que des hameaux pour s'assurer que personne ne soit en difficulté, selon les pompiers.
1: Et déjà en juin dernier, les orages ont entraîné une coulée de boue en Haute-Savoie, nécessitant l'évacuation de 21 sinistrés. L'actualité, ce sont aussi les incendies dans la Drôme. 280 hectares sont partis en fumée depuis lundi soir. L'incendie qui s'est déclaré dans le massif du Claps a continué de progresser. Hier, 450 pompiers sont mobilisés, appuyés par des canadairs et des avions d'âge. Dans le Var, c'est la piste de l'incendie volontaire qui est envisagée après l'importante reprise, selon le parquet de Draguignan. 1850 hectares de parcourus par les flammes depuis vendredi, alors que le feu était fixé dans le secteur du Gros Bessillon. Certains ont tout perdu, d'autres ont eu la chance de voir les flammes s'arrêter aux portes de leur maison. Depuis lundi, les 3500 habitants du Porge sont autorisés à rentrer chez eux. Ce village girondin a été évacué pendant 12 jours à cause du méga-feu qui a ravagé une partie du département. Agnès Luron, adjointe à la mairie, raconte les retrouvailles entre les habitants.
3: Beaucoup d'émotions, très content d'être venu. Malheureusement, ceux qui n'ont pas leur maison, ça, malheureusement, c'est pas le cas. Mais ceux qui ont leur maison étaient très, très contents de rentrer. Mais pas, je vous dis, pas tant de colère que ça. Plutôt content de rentrer. Quand on voit le nombre de maisons qui a été détruite, on se dit, on a eu de la chance parce qu'on est quand même des villages où il y a beaucoup de personnes âgées. Ça a été vraiment quelque chose de primordial pour l'équipe en place de pouvoir bien protéger la population à ce niveau-là.
1: Au total, 183 maisons ont été détruites aux Porges. À noter que le ministère du Travail a annoncé un dispositif exceptionnel, les indemnités versées aux salariés des TPE, PME, touchés par les incendies de Gironde et des Landes, seront intégralement prises en charge par l'État. La garde à vue de Jean Humbert a été levée 36 heures au total pour le chef cuisinier, accusé de violence conjugale par au moins 3 de ses ex-compagnes, des faits qu'il nie. La grève reprend chez EasyJet. Un préavis a été déposé hier par 3 syndicats de personnel navigant. Le mouvement avait été suspendu à cause des incendies en Gironde. Les syndicats déplorent la dégradation continue des conditions de travail des PNC, instabilité chronique des plannings et changements de dernière minute. Des négociations sont prévues en septembre. En attendant, les dates clés de la mobilisation seront annoncées 48 heures à l'avance. En Ukraine, à Kiev, on compte au moins 15 morts dans des frappes russes. Des entrepôts ont été visés. De nombreuses explosions ont été entendues hier. L'armée de l'air avait signalé dans la nuit l'approche de plusieurs missiles balistiques. Alerte maximale au Guatemala. Le volcan du Fuego continue de cracher de la cendre depuis hier à seulement 35 km de la capitale du pays. Certaines communes ont été évacuées. Les cours à l'école ont été suspendus. Aucune donnée sur le nombre d'habitants déplacés n'a été communiquée. La phase la plus intense de l'éruption était encore en cours hier selon l'Institut de Vulcanologie. Et puis en sport, en foot, Lyon pas en forme hier face au Sparta Prague lors du troisième tour préliminaire aller de la Ligue des Champions. Les Gones se sont inclinés 2-1. Lors du match retour mardi, ils devront impérativement s'imposer pour continuer à espérer rejoindre la phase de Ligue de cette Ligue des Champions. Le défenseur lyonnais Abner Vinicius reste optimiste.
4: Franchement, après les matchs, après 90 minutes, c'est dur d'expliquer. On a été 1-0 la première mi-temps, la deuxième mi-temps, je crois qu'on est entré un peu passif. Ça compte dans les matchs comme ça et on reviendra là.

0: plus fera chez nous. Pour moi, c'est un peu différent parce que j'ai joué à droite aussi, j'ai joué au milieu pour faire le mieux dans le terrain. Et... ouais, mais c'est comme ça. J'ai, comme j'ai dit, on doit adapter, on doit faire les choses de la meilleure manière possible, mais c'est comme ça. On a une semaine pour travailler. Chez nous, on est plus fort. On va essayer de mettre les rythmes qu'on aime bien jouer. Il faut gagner le deuxième match.
1: Abner Vinicius au micro de Canal+, match au retour donc mardi à 21h. Voilà pour l'actu. Très bonne journée à tous.
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4: C'est parti pour la météo de ce mercredi 5 août avec un temps aujourd'hui qui va rester assez variable, un ciel variable ce matin qui deviendra même très nuageux à la mi-journée. Les températures sont plutôt agréables et de saison avec 16 à 17 degrés d'attendu. Et cet après-midi, eh bien de nombreux nuages seront de la partie. Ils se partageront le ciel avec quelques belles éclaircies, des conditions qui restent assez normales pour la saison. Le mercure affichera quant à lui 26 degrés, soit des températures qui elles aussi restent dans les normes. Un temps qui va ensuite s'améliorer sur la fin de semaine avec des conditions qui vont rester très ensoleillées. Les températures augmenteront du côté des valeurs maximales, mais elles resteront dans les normes de saison. Nous vous en reparlerons bien sûr dans nos prochains bulletins.
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4: Et c'est parti pour la deuxième heure de ce Morning Kaolin en ce mercredi 5 août. Ravi de passer ce début de journée en votre compagnie avec évidemment des rendez-vous à venir dans le courant de cette deuxième heure. Vous allez retrouver votre agenda. On parlera sortie ciné, ce sera vers 8h20. Vous retrouverez bien sûr l'actualité locale avec le flash de Henri Feuillade tout à l'heure à partir de 8h30. Le second reportage de ce matin, on continue de découvrir notre territoire à travers des séries de reportages qui vous sont proposées. On prendra la direction de Champagnac-la-Rivière pour aller du côté du château de Brie. Et n'oubliez pas d'ailleurs, j'en profite pour vous rappeler que demain il y a un bel événement au château de Brie, c'est la journée de la grande fête médiévale avec plus de 90 exposants, beaucoup d'animations, concerts le soir, grand repas, superbe événement organisé par Patrick et Agnès René qui sont les châtelains et qui mettent vraiment en valeur ce petit joyau que nous avons sur notre territoire. On va continuer aussi en fin d'heure à faire le point sur les titres de la PQR, de la presse quotidienne régionale à travers la revue de presse. Et pour commencer cette émission, cette deuxième heure musicalement, plus précisément, eh ben on va écouter le dernier single de Camille IMB. Je ne l'ai, c'est son avant-dernier, je me trompe parce qu'il n'y a eu rien à fêter depuis. Celui-ci s'intitule « Je ne l'ai jamais dit à personne ».
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2: L'agenda, Kaolin, et on commence tout de suite avec quelques immanquables des rendez-vous qui vont durer tout l'été. N'oubliez pas notamment Rue des Arts à Saint-Thierrier, des boutiques éphémères avec des métiers d'art mis à l'honneur et qui vous accueillent tous les jours de 10h à 19h jusqu'au 31 août. À voir également jusqu'au 31 août, modelage et peinture, une exposition Regard de femme de Thérèse Chenet. Une exposition que vous pouvez retrouver tous les après-midi du lundi au samedi. Cela se passe au bureau d'information touristique du Chalard. On n'oublie pas également du côté du prieuré de Lessalles, la Vauguyon, la Bella Sazone, art et terroir jusqu'au 31 août, exposition que vous pouvez découvrir de 15h à 18h30 tous les jours. Une exposition d'art avec boutique éphémère. Cela se passe dans une église du 12e siècle. Exposition d'art également à Chalut jusqu'au 31 août, artisanat d'art, peinture, sculpture. Deux endroits vous accueillent, la galerie 7 rue Salardine et la galerie 2 avenue du 19 mars 1962, du mardi au samedi, de 10h à 12h et de 14h à 18h. Le dimanche, de 10h à midi, l'entrée est libre. On n'oublie pas également jusqu'au 31 août, toujours à Chalut, une exposition d'objets insolites. Cela se passe à l'écomusée. L'entrée est gratuite du mardi au dimanche, de 15h30 à 18h30. Sur la communauté de communes Ouest Limousin, on vous propose également la boutique estivale d'artisanat d'art, des artisans uniques, des créations uniques d'artisans du Limousin, que vous pouvez retrouver donc jusqu'au 31 août du lundi au vendredi de 9h30 à 12h30 et de 14h à 18h à l'office de tourisme Ouest Limousin. Cela se passe sur la commune de Saint-Laurent-sur-Gorre. Et puis on n'oublie pas le 21e salon international de l'aquarelle de Saint-Thierry-la-Perche. Il est en cours jusqu'au 16 août. Retrouvez plus de 400 œuvres à la Salle Attane et à la Salle de la Halle. Ouvert tous les jours de 10h à 12h30 et de 14h à 19h. Le thème de cette année, Racine.
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2: Ce mercredi 5 août, on vous parle d'une braderie semi-nocturne organisée par l'association Respire et le Secours Populaire Français. Cela se passera du côté du lac d'Arfeuil à Saint-Thierry-la-Perche de 17h à 22h en même temps que la soirée food truck qui se tiendra à proximité. Du côté de Coussac-Bonneval, on vous parle des visiteurs du soir avec le concert de Gulapia dans une ambiance festive et conviviale. Rendez-vous à 21h, place aux foires, un concert gratuit organisé par la municipalité. Dans le cadre du festival musical de Saint-Thierry, concert du Quatuor de Limoges, un concert immersif Dracula de Philippe Glass. Un événement à ne pas rater au centre culturel Jean-Pierre Fabregue à partir de 20h30.
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2: Autre événement à ne pas rater du côté de Champagnac-la-Rivière au château de Brie pour la journée. Les médiévales de 10h à 19h puis de 19h à 23h avec un concert, de nombreuses animations et 90 producteurs et artisans locaux qui seront présents avec de nombreuses démonstrations d'ailleurs qui vous seront proposées. Le concert aura lieu à 20h30 avec Les Compères, musique irlandaise et celtique. L'entrée est fixée à 6 euros dans un cadre magnifique, le château de Brie à Champagnac-la-Rivière. Comme tous les jeudis, on n'oublie pas également de se diriger vers le Moulin à Sous à Saint-Thierrier pour retrouver le marché de producteurs de saveurs et terroirs. Le rendez-vous qui est bien sûr fixé à partir de 18h. L'animation musicale vous sera proposée par Lithium. On n'oublie pas également ce vendredi 7 août à partir de 19h sur la commune de Ladignac-le-Long au camping Bel Air, une grande soirée barbecue. Alors attention, il s'agira d'une soirée plancha au vu des conditions météo et des interdictions préfectorales, mais en tout cas vous pourrez venir profiter de grillades et d'une grande soirée déguisée à partir de 19h. Ce vendredi 7 août, de nombreuses animations vous seront également proposées tout au long de cette soirée. Réservation de préférence au 06 10 76 03 29 du côté, je vous le rappelle, du camping Bel Air de Ladignac-le-Long. On vous parle également de l'éco-festival Les Carrioles qui se tiendra du côté de Flavignac. Il s'agit d'un marché artisanal et paysan. Vous y trouverez des animations, des ateliers, des balades. Différents concerts vous seront également proposés. L'entrée est libre et la participation consciente. Cela se passe sur la ville de Flavignac, en Haute-Vienne, bien sûr. Et puis une fête annuelle vous est proposée également du côté de Saint-Laurent-sur-Gorre. Elle est organisée par le comité des fêtes de Saint-Laurent-sur-Gorre. Elle aura lieu sur 3 jours, le vendredi 7 août au stade, le samedi 8 août au plan d'eau et le dimanche 9 août au plan d'eau également. De nombreuses animations vous seront proposées chaque journée. N'hésitez pas à vous rendre du côté de la commune de Saint-Laurent-sur-Gorre. On vous parle d'un concert qui aura lieu à l'église de Château-Chervy, un quatuor à cordes, carré de dames, qui se tiendra le vendredi 7 août à 19h30 pendant le marché de la Tour. Le prix libre se fera au chapeau.
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5: Bonne matinée.

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3: Le cinéma sur Kaolin en ce mercredi est 5 août. Prenons la direction du Cinébourse de Saint-Junien pour vous parler des séances du jour. Elles commenceront à 15h avec Vaiana, la légende du bout du monde. Vous retrouverez également à 15h Pat Patrouille, le film Mission Dino qui vous sera également proposé à 18h. Et puis Spider-Man, Brand New Day vous sera proposé par deux fois également à 17h30 et 20h30. Enfin, vous retrouverez Le Héros de Berlin à 20h30 également en version originale sous-titrée. Je vous propose aujourd'hui de revenir sur cette sortie nationale, Spider-Man Brand New Day, un film américain de Dustin Daniel avec Tom Holland et Zendaya. Après le triomphe planétaire de Spider-Man No Way Home, Brand New Day ouvre un tout nouveau chapitre pour Peter Parker et son alter ego Spider-Man. 4 ans se sont écoulés depuis les événements de No Way Home et Peter, désormais adulte, vit entièrement seul, s'étant volontairement effacé de la vie et des souvenirs de ses proches. Dans un New York qui ne le reconnaît plus, il lutte sans relâche contre la criminalité, entièrement dévouée à la protection de sa vie. Mais à mesure que ses responsabilités s'intensifient, la pression devient de plus en plus pesante et provoque une étrange mutation physique pouvant s'avérer mortelle, tandis qu'une mystérieuse série de crimes donne lieu à l'une des menaces les plus redoutables qu'il ait jamais affrontées.
4: Alors Spider-Man, ça va? Tu t'es débarrassé du monstre qui est en toi?
5: À ta place, j'irai voir comment va MJ.
4: Tu t'en sortiras pas comme ça.
6: Lui, par contre, il pourrait.
4: Je savais pas que tu pouvais devenir aussi grand.
7: Wow, hey.
4: Désolé, t'es en danger. Viens, fais-moi confiance.
7: D'accord.
8: Tout ça, ça peut devenir très effrayant.
9: C'est qui celle-là?
7: Et vous, vous êtes qui?
4: Allez, Franck, sois sympa. J'ai nulle part où aller.
8: Les gens qui t'aiment.
7: Vous comptez le laisser y aller tout seul?
8: Ils t'aiment pour ce que tu es.
10: Si t'as prévu de faire quelque chose, c'est maintenant!
8: Ne l'oublie jamais. Même si un jour tu deviens très puissant.
4: Tu me manques, mais... Oh, les gars, donnez-moi 10 secondes. Vous permettez? J'ai plus ma forme de lycéen. Oh! Vous faites du stretching? Vous aimez vous étirer? Oh, ça fait un bien fou! Vous êtes prêts?
3: Prenons maintenant la direction du cinéma Arévi de Saint-Thierry pour vous parler des séances du jour. Elles commenceront à 15h avec Vaiana, la légende du bout du monde. Vous retrouverez également la Pat Patrouille, le film Mission Dino. 2 séances vous seront proposées ce soir à 20h30. L'Odyssée de Christopher Nolan, mais également Rupestre, un documentaire qui sera suivi d'une rencontre avec le réalisateur Marc Azéma. Cela se passe dans le cadre du Salon International de l'Aquarelle de Saint-Thierry. Aujourd'hui, moi je vous propose de revenir sur ce film, L'Odyssée. L'Odyssée est une épopée mythique, un film signé Christopher Nolan avec notamment Matt Damon, Tom Holland et Anne Hathaway. On parle d'une épopée mythique tournée à travers le monde qui suit le retour d'Ulysse vers Ithaque. Pour la première fois, la saga fondatrice d'Homère est portée sur les écrans de manière spectaculaire avec la toute dernière technologie IMAX.
8: Le roi d'Ithaque va revenir.
11: Ne crois pas ça.
4: Qu'est-ce qu'il ferait si, en revenant, il voyait tous ses prétendants chez lui?
11: Tu pleurniches après un papa que tu n'as jamais connu, tel un petit morveux de bâtard.
4: Qui veille sur ton épouse et ton fils?
11: Vois-tu?
4: Mon père retrouvera sa maison
11: pour accomplir sa vengeance la plus terrible.

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9: 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Dans quelques minutes, place à l'actualité locale avec Henri Feuillade. Pour aller jusque-là, le nouveau morceau des Nègres Marrons qui font partie des darons du hip-hop associé à Booba. Voici...

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4: Bonne nouvelle pour les usagers de La Poste en Haute-Vienne. La plateforme industrielle de courrier de Sestas en Gironde a repris son activité ce dimanche après plusieurs jours de fermeture liés aux importants incendies qui ont touché le département. Cette interruption avait provoqué des retards dans la distribution du courrier en Haute-Vienne, mais aussi en Creuse et en Corrèze. Les envois avaient temporairement été dirigés vers les plateformes de Tours et Montpellier. Un retour à la normale est attendu dans les prochains jours, car près de 700 000 lettres et colis doivent encore être traités après avoir été bloqués au plus fort de la crise. Le conseil départemental de la Haute-Vienne vient de débloquer une aide exceptionnelle de 100 000 euros pour accompagner les agriculteurs touchés par la sécheresse. Cette enveloppe s'adresse aux jeunes agriculteurs âgés de 18 à 40 ans, ainsi qu'aux exploitations en grande difficulté. Chaque ferme pourra recevoir jusqu'à 400 euros pour financer notamment l'achat de fourrage, de paille, de céréales, de semences ou encore de plants. Les exploitations concernées seront identifiées avec les jeunes agriculteurs 87 et Solidarité Paysan Limousin. Pour faire une demande, un numéro unique est disponible, le 05 44 00 15 79. À Limoges, les premiers travaux de la future patinoire de Limoges Métropole débuteront le 17 août. Avant le lancement du chantier principal prévu en octobre, des aménagements sont programmés autour de l'Aquapolis jusqu'au 28 août. Un nouvel accès au parking sera créé à l'intersection de la rue Aristide Briand et de l'allée Duke Ellington. Pendant ces travaux, 131 places de stationnement seront supprimées. Une trentaine d'autres places seront également mobilisées pendant les deux années de chantier. La future patinoire doit, elle, ouvrir à l'automne 2028 pour un investissement estimé à 32 millions d'euros. Le réseau d'eau potable va être modernisé dans le secteur d'Oradour-sur-Vert. Le syndicat intercommunal d'alimentation en eau potable Vert et Tardoire va remplacer 6 km de canalisation afin de sécuriser l'alimentation en eau et limiter les pertes sur le réseau. Les travaux d'un montant de 613 000 euros concernent les 11 communes du syndicat et est destiné à améliorer durablement le service pour les près de 6 700 habitants du territoire. 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Bon mercredi à toutes et à tous.
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3: C'est parti pour la météo de ce mercredi 5 août avec un temps aujourd'hui qui va rester assez variable, un ciel variable ce matin qui deviendra même très nuageux à la mi-journée. Les températures sont plutôt agréables et de saison avec 16 à 17 degrés d'attendu. Et cet après-midi, eh bien de nombreux nuages seront de la partie. Ils se partageront le ciel avec quelques belles éclaircies, des conditions qui restent assez normales pour la saison. Le mercure affichera quant à lui 26 degrés, soit des températures qui elles aussi restent dans les normes. Un temps qui va ensuite s'améliorer sur la fin de semaine avec des conditions qui vont rester très ensoleillées. Les températures augmenteront du côté des valeurs maximales, mais elles resteront dans les normes de saison. Nous vous en reparlerons bien sûr dans nos prochains bulletins.
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3: 8h passées d'un peu plus de 35 minutes dans ce morning. On approche doucement mais sûrement de la fin de cette deuxième heure d'émission. Il en reste encore une bien évidemment. Et on a encore pas mal de rendez-vous à partager dans quelques instants. Eh bien ce sera le deuxième reportage de ce matin qui continue sa série. Une série consacrée au château de Brie qui se trouve à Champagnac-la-Rivière. Et nous avons le plaisir, grâce à Tiffany Guimard, eh bien d'en faire la découverte. Patrick René et Agnès René, les châtelains, nous ont accueillis dans un endroit qui est vraiment magnifique, déjà hors saison, et en plus pendant l'été il y a beaucoup de manifestations qui permettent de valoriser ce site, notamment une manif, j'en ai parlé tout à l'heure, qui aura lieu demain. Nous serons le jeudi 6, c'est toute la journée, c'est une grande fête médiévale et qui va durer jusque tard dans la nuit, avec vraiment un très très beau programme. Je vous conseille d'y jeter un coup d'œil si vous êtes dans le coin et si vous ne savez pas quoi faire demain. On va retrouver également un peu de musique avant de retrouver la revue de presse tout à l'heure. Ça ce sera vers 8h50 à peu près. On va écouter un peu de son dès maintenant avant de se plonger dans la suite de ces reportages concernant le château de Brie. Et on va écouter Taylor Swift avec son titre Hoplite. Ça fait partie de ses très gros cartons de l'année 2026. C'est pour vous, c'est tout de suite, c'est maintenant, c'est dans le morning.

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3: Nous nous retrouvons pour ce troisième épisode au cœur de l'histoire du château de Brie. Le monument est encore habité par Patrick et Agnès René, ses propriétaires actuels. Aujourd'hui, Patrick René termine avec nous la visite du donjon et poursuit sur celle du deuxième étage. Il est au micro de Tiffany Guimard.
4: Voilà, donc là, on est en haut, véritablement, du donjon. Là, vous avez la voûte terminale du donjon, la peinture architecturale. C'est totalement orthodoxe. Vous avez les modillons qui sont placés bas, qui plus est, ils sont aux quatre coins du donjon. Les tiercerons se rejoignent et sont bien centrés sur la clé de voûte. Tout va bien. Au passage, vous pouvez voir que la qualité du décor de la voûte est moins apprêtée que celle du bas. C'est normal. Ici, nous sommes à la fin du Moyen-Âge. En bas, on est au début de la Renaissance, il y a 40 ans de différence entre les deux. En plus, ici, c'est une voûte technique qui n'était pas destinée à être montrée. Et en bas, c'est un décor. À vos pieds, vous avez un magnifique plancher à la française. Alors, la question qui vient immédiatement à l'esprit, c'est de dire, mais à quoi ça sert une pièce pareille?
5: Oui, je me posais la question.
4: Vous êtes ici dans un des premiers châteaux, les premières époques où on vivait dans les châteaux. Et dans le château, se pose une question qui ne se posait pas dans les châteaux forts, parce qu'il y avait largement tous les éléments pour le faire, et il fallait une pièce, une chambre forte. Alors, l'utilité de ces pièces, en fait, va tomber en désuétude à partir du XVIIe, parce qu'à partir du XVIIe, on invente les coffres forts. Au XVIIe, Hyriet de Chully-Permangle, quand il prend possession de ce château, il a dû avoir un coffre-fort quelque part ailleurs. Cette pièce n'avait plus d'utilité en tant que chambre forte. Il la transforme en oratoire, même si jamais il avait une chapelle à côté. Et pour ce faire, il creuse une niche là pour le crucifix et une autre niche ici pour le tabernacle. Au XIXe, quand Stéphane Boulan restaure ce château et lui apporte le confort moderne, il transforme cette pièce en chambre. Et comme c'était très à la mode à l'époque, ça faisait frétiller tout le monde, il l'a surnommé, la pièce a été surnommée la chambre de la pucelle. Voilà, quand on a repris le château, on a trouvé que c'était un peu passé de mode. Et c'est devenu la chambre du poète. Voilà, on va redescendre au deuxième étage, là où on avait Jean avec la couronne, avec la fleur de lys. Voilà, donc là on est au deuxième étage du château. Alors, à l'époque en fait, les châteaux ne sont plus des châteaux de défense mais des châteaux en vie. En fait, les espaces dans les châteaux vont se normaliser très vite. Le rez-de-chaussée, c'est là où on travaille. Et il ne faut pas oublier qu'un château, en fait, mis à part les grands châteaux princiers et royaux, un château c'est quoi? C'est avant tout le siège d'une entreprise. Et à Brie, à l'apogée de Brie, il y avait 800 hectares de terre autour, donc ça faisait beaucoup de monde qui travaillait autour. Tout ce beau monde se retrouvait en bas, travaillait en bas. C'est là aussi où on avait tous les services de la maison, la cuisine, etc. Premier étage, c'est là où on se reçoit en société, c'est donc là où on va montrer tout ce qu'on a de plus beau. Deuxième étage, c'est là où on dort. On est ici au deuxième étage. Et à l'époque de la construction du château, il n'y a pas de chambre. Les chambres n'existaient pas, sauf de manière rarissime, dans les châteaux royaux, pour le roi, et pour quelques personnes, parce que même dans les châteaux royaux, en général, il y avait des plateaux, et tout le monde dormait en dortoir. L'ordonnancement que vous voyez là, il date du 19e, quand Stéphane Boulan a apporté le confort moderne dans son château. Il a créé des chambres, qu'il a orientées au sud, avec vue sur le parc qu'il venait de créer, et avec un corridor au nord. Nous sommes là dans la tour du château. La construction du château, donc, a été construite en un peu plus d'un an. En fait, le château n'était pas totalement terminé. Et entre autres, les tours étaient des coquilles vides. C'est Jeanne, en 1525, qui a souhaité terminer son château et donc a souhaité créer des pièces à l'intérieur des tours, et donc créer, au moins au deuxième étage, créer des chambres. Donc vous avez ici une chambre qui est une chambre carrée dans une tour ronde, d'où l'épaisseur des murs que vous voyez au niveau de l'embrasure. Est-ce que vous avez une idée de la taille de cette pièce?
6: Pour moi, 20 mètres carrés?
5: Ouais. 30. Ah oui, plus? 50?
2: 44.
4: On s'y sent bien, hein, c'est pas trop grand, hein, mais ça c'est dû à l'importance des meubles. Alors au milieu du 19e siècle, on aimait bien ces décors un peu chargés, un peu lourds. Alors dans cette pièce, vous avez un certain nombre de meubles intéressants. Vous avez deux fauteuils à médaillon Louis XVI, vous avez un guéridon retour d'Égypte. Et puis derrière vous, vous avez ce magnifique lit majestueux qui remplit bien la pièce. C'est un lit de style rococo.
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0: Association une nouvelle fois réussie entre Jane et Solomon. Solomon qui fait partie des DJ les plus connus à travers la planète. Ce morceau qui s'intitule « Tout le monde est fou ». C'est vrai qu'il y en a quand même pas mal en ce moment et ça fait du bien de le dire avec un ton un peu plus léger.
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0: 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On commence tout de suite avec votre quotidien de la Charente Libre, qui titre en une « Charente, réseaux sociaux interdits avant 15 ans, le grand défi de la déconnexion ». La proposition de loi visant à interdire les réseaux sociaux aux mineurs de moins de 15 ans entrera en vigueur en septembre. Si certains enfants et ados sont dans l'incompréhension, nombre d'entre eux ne cachent pas leur frustration et réfléchissent déjà à la manière de la contourner. En page locale de Charente Limousine, direction Saint-Christophe pour vous parler d'un café associatif pour redynamiser la commune. À Saint-Christophe, le collectif Dans les Coins vient d'inaugurer son café associatif dans les locaux de l'ancien multiple rural. L'objectif est de redynamiser le village en invitant un maximum de personnes à participer au projet. On vous parle également à Confolens d'un bilan positif pour l'été actif malgré les aléas climatiques. Et puis en terre de Haute-Charente, les ailes de Péra, encore 4 soirées pour en profiter. Et direction maintenant votre quotidien Sud-Ouest pour parler en une. Éclipse en vue, attention les yeux. Où et comment observer l'éclipse de soleil du 12 août sans risque? Sud-Ouest vous dit tout sur ce rendez-vous exceptionnel que des passionnés d'astronomie préparent depuis des années. On vous parle également à Périgueux du Vintage Days. Entre budget en baisse et nouveautés, la manifestation se prépare. Et puis un dossier sécheresse en Dordogne, tout est atrophié. Les maraîchers face à la canicule. En page locale du Périgord vert, maintenant on vous parle à La Rochebeaucourt et Argentine d'une journée dédiée aux savoir-faire locaux et à la création. À Saint-Jean-de-Col, Cyrano de Bergerac s'invite au château de la Martonie. Et puis on vous parle à Thiviers également du club Rugulus qui invite à la nuit des étoiles. Pour finir, à Cressac, passage de relais entre secrétaires de mairie. Pour terminer, on n'oublie pas la une du populaire du centre qui parle festival, coup de blues au Buis. Pour sa 20e édition, le Buis Blues Festival va baisser le rideau sur 2 décennies d'une magnifique aventure. Autre festival dont on vous parle, l'Éco-Festival, un rendez-vous citoyen à Flavignac, musique, spectacle, rencontre, engagement de vendredi à dimanche.
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0: entreprises impactées par les incendies en Gironde et dans les Landes, le ministère du Travail annonce la prise en charge intégrale des indemnités d'activité partielle versées aux salariés des TPE-PME. Notez que 402 interpellations en lien avec des feux ont été réalisées depuis le début de l'été, selon le ministre de l'Intérieur Laurent Nunez, dont 156 mineurs. Hier, le parquet de Draguignan annonçait que l'hypothèse d'actes volontaires est sérieusement envisagée après la reprise du feu du Gros Bessillon dans le Var. Dans l'actualité aussi, la garde à vue de Jean Humbert a été levée. Le chef cuisinier est accusé de violence conjugale par trois de ses ex-compagnes. Il aurait été entendu par la police pendant près de 36 heures. Jean Humbert pourrait être présenté à un procureur ce matin pour une convocation ultérieure devant un juge. Une information judiciaire pourrait aussi être ouverte. Le chef cuisinier conteste les faits. Soit le détroit d'Ormuz ouvrira très bientôt, soit l'Iran sera frappé très durement. Donald Trump s'est exprimé sur la chaîne américaine Fox News. Le locataire de la Maison Blanche, pour autant, assure avoir de très bonnes discussions avec l'Iran. Erreur réseau. Vous avez peut-être vu ce message s'afficher sur vos écrans hier soir si vous tentiez de regarder une série sur Netflix. Le géant du streaming victime d'une panne géante. Le site comme l'application mobile était touché. Netflix n'a pas communiqué sur les raisons de la panne. Et puis en cyclisme, une victoire suisse sur le Tour de France Femmes. Hier, Marlène Rösser a remporté le contre-la-montre qui partait de Gevrey-Chambertin. Elle s'empare également du maillot jaune après cette quatrième étape. Grosse déception en revanche pour Pauline Ferrand-Prévot. Elle a terminé avec près de 2 minutes de retard sur les favorites au général. Place à la cinquième étape, aujourd'hui avec près de 140 km au compteur. Départ de Mâcon, direction Belleville en Beaujolais. Voilà pour l'actualité, très bonne journée à tous.
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3: C'est parti pour la météo de ce mercredi 5 août avec un temps aujourd'hui qui va rester assez variable, un ciel variable ce matin qui deviendra même très nuageux à la mi-journée. Les températures sont plutôt agréables et de saison avec 16 à 17 degrés d'attendu. Et cet après-midi, eh bien de nombreux nuages seront de la partie. Ils se partageront le ciel avec quelques belles éclaircies, des conditions qui restent assez normales pour la saison. Le mercure affichera quant à lui 26 degrés, soit des températures qui elles aussi restent dans les normes. Un temps qui va ensuite s'améliorer sur la fin de semaine avec des conditions qui vont rester très ensoleillées. Les températures augmenteront du côté des valeurs maximales, mais elles resteront dans les normes de saison. Nous vous en reparlerons bien sûr dans nos prochains bulletins.
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3: 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Le Morning Kaolin, nous voilà dans la dernière ligne droite de notre émission. Émission évidemment qui passera le relais à 10h à la matinale info. Mais on a encore de belles choses à vous proposer et des rendez-vous à ne pas rater dans cette dernière heure, notamment nos deux coups de pouce qui nous emmèneront pour l'un, eh bien pour parler avec Jean-Pierre Ferlet, le président du Festival Musical de Saint-Thierrier, de la date d'aujourd'hui. Vous allez voir, encore une programmation surprenante et intéressante qu'il ne faudra pas rater. Et puis on aura le plaisir également de retrouver Agnès René, la châtelaine du Château de Brie, qui nous présentera la journée de demain, la journée du jeudi 6 août, avec une grande fête médiévale organisée dans le parc du château et un écrin qui est vraiment magnifique que je vous recommande vivement. Nous aurons également le plaisir de parler de la charte des druides de France avec François Bourillon. Ce sera tout à l'heure dans le format invité du jour.

Oui, j'ai bien parlé de druides, ce n'est pas une légende, ça existe bel et bien, et vous allez voir que c'est très sérieux, et justement, François nous expliquera pourquoi une charte a été créée, et pourquoi les signataires vont se réunir sur le week-end du 15 août. C'est quelque chose de très intéressant, que nous développerons avec lui tout à l'heure, après le flash de 9h30, qui vous sera présenté, bien sûr, par Henri Feuillade, et puis on refera un point sur l'agenda à la fin de cette heure, avant de passer le relais à la matinale info. Pour démarrer, on va parler musique maintenant. Pour démarrer cette dernière heure, je vous ai calé Lucent avec Lie to Yourself et Bruno Mars On My Soul qui arrive juste après. Voici donc Lucent, il est 9h passé d'un peu plus de 6 minutes sur Kaolin.

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1: Le coup de pouce Kaolin, la radio, vous emmène aujourd'hui dans un superbe écrin. Nous allons parler du château de Brie à Champagnac-la-Rivière, un château où il y a de nombreuses activités tout l'été. Vous pouvez d'ailleurs les retrouver à l'écoute de notre agenda sur la radio. Mais nous allons parler de la grande fête médiévale du château de Brie avec Agnès René, qui est l'une des châtelaines, l'une des propriétaires de ce lieu magnifique. Bonjour Agnès.
2: Bonjour Julien.
1: Bienvenue sur notre antenne Agnès. Avant de parler de cette grande fête médiévale dont on a déjà parlé l'année dernière et qui remporte un franc succès chaque année, est-ce que vous pourriez en quelques mots s'il vous plaît présenter ce magnifique écrin qu'est le château de Brie à nos auditeurs?
2: Oui, donc c'est un château tel qu'il est actuellement, il est construit en 1484, c'est très beau, il est très impressionnant et il y a un très grand parc avec des arbres centenaires, un grand séquoia magnifique et c'est vraiment un endroit très calme au milieu de la campagne mais qui est vraiment impressionnant.
1: Alors c'est un endroit calme mais que vous rendez un peu moins calme lors de certaines journées avec de très beaux événements et on va parler donc de la grande fête médiévale que vous organisez le jeudi 6 août, ça va être une longue journée, ça va se passer de 10h à 23h30 et on va découper la présentation de cette journée en deux parties. On va parler de ce qui se passe d'abord pendant la journée et ensuite pendant la soirée. Que va-t-il se passer entre 10h et 19h?
2: Donc on commence à partir de 10h et là vous avez des 90 artisans qui sont installés pour vous faire des démonstrations et des animations. Et vous pouvez découvrir tous les métiers traditionnels, du vitrailliste au vanier, au coutelier, vraiment tout ce qui existait à l'époque pour faire découvrir ces métiers traditionnels. Donc il y a un très beau cadre, un beau château, quand je médiéval, et vous avez aussi donc à la fois du patrimoine bâti et le patrimoine vivant. Ce sont vraiment des artisans de la région qui vont faire leurs démonstrations, ce ne sont pas des revendeurs, et vous pourrez repartir aussi avec certains de vos achats. Il y a des bijoux, il y a de l'émail, donc il y a quelqu'un qui va vous faire des démonstrations d'émail sur place, et les tailleurs sur pierre, les enfants pourront même tailler leurs pierres. Ma petite fille, elle avait taillé un petit cœur pour son père l'année dernière.
1: Oui, c'est ça, c'est l'occasion de faire des petits cadeaux, des petits présents qui sont originaux, puisque c'est pas forcément des pratiques qu'on fait très régulièrement. Je vois aussi que dans les animations, vous allez reconstituer, ça c'est génial, un campement de vikings qui reconstitue un peu la vie de l'époque.
2: Alors oui, ça permet aux gens de se rendre compte un peu et ils donnent des explications sur comment on vivait à l'époque, comment ça se passait, comment on cuisinait. Donc là, ils expliquent. Mais de temps en temps, il y a des jaloux, etc. Et donc, ils se battent. Et donc, il y a des combats d'épée aussi.
1: Je vois une formule que j'aime beaucoup sur votre document de présentation. Et ça tombe plutôt bien avec la chaleur qu'on a depuis quelques temps. Il y aura une taverne pour étancher la soif. Ça, c'est normal. Et pour plus d'ambiance, vous incitez les gens à venir costumer.
2: Alors, ils peuvent venir costumer à ce moment-là. L'entrée est gratuite. Alors, le parc est ombragé. Donc, même avec la grande chaleur, l'année dernière, il faisait très chaud. Les gens sont à l'ombre. Une taverne, il faut bien se restaurer. Il y a aussi un repas pour le déjeuner où il vaut mieux réserver. Alors là, c'est vraiment un repas traditionnel médiéval. Donc, vous avez de quoi aussi vous gâter sur place, tant par des petits cadeaux que vous sustenter sur place.
1: Alors, on va parler maintenant de la deuxième partie de cette journée parce que ça ne s'arrêtera pas à 19h. Et vous avez une autre partie du programme entre 19h et 23h30.
2: Alors, pour ceux qui travaillent, on a du coup lancé cette nouvelle organisation qui permet à partir de 19h d'avoir des ardoises de charcuterie, fromage, pour une glace, enfin un dessert, et après un concert avec les compères. Alors là, c'est un groupe folk celtique irlandais très gay et donc ça permet aussi danser pour ceux qui veulent danser. C'est un moment très très gay en soirée. Donc le concert commence à peu près à 20h30. Commence à 20h30 et donc c'est un moment vraiment ça continue la fête.
1: Alors on va donner un mail qui permettra d'avoir d'abord des contacts et puis peut-être de poser des questions ou de réserver. Le mail est le suivant: contact@chateaudebrie.fr. Il y a également deux numéros de téléphone. Je vous invite tout simplement à contacter le standard de la radio 05 55 75 15 15 et nous transmettrons les numéros de portable pour pouvoir notamment faire vos réservations. Je crois qu'on peut tout simplement vous souhaiter de passer une très belle journée.
2: Oui, Agnès. Alors les personnes peuvent aussi avoir des informations sur notre site internet, tout nouveau, on est très content, châteaudebrie.fr.
1: Et ben voilà, comme ça tout est dit. Et je voudrais quand même insister aussi sur le fait que vous avez plusieurs événements durant cet été et que nous reparlerons notamment d'un marché de producteurs que vous allez organiser à la fin du mois d'août, même si pour l'instant, la priorité évidemment, c'est cette grande fête médiévale. Agnès, merci beaucoup pour ces quelques minutes passées sur notre antenne et on se dit à très bientôt.
2: Et ben merci Julien, à bientôt.
1: Merci, à bientôt.
2: Et n'oubliez pas de venir, enfin, ça nous fera plaisir.
1: Je vais choisir mon plus beau costume, vous avez ma parole.
2: Ah bah parfait.
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2: Kaolin, coup de pouce, aujourd'hui, une fois n'est pas coutume, nous allons vous parler musique et nous allons vous parler du festival musical de Saint-Thierry qui continue sa route. Après un mois de juillet déjà bien entamé, bien chargé, nous voici aux portes du mois d'août et c'est évidemment Jean-Pierre Furlet qui est avec nous dans le studio pour nous en parler. Bonjour Jean-Pierre.
3: Bonjour Julien.
2: Comment s'est passé ce premier mois de juillet?
3: Alors le mois de juillet, déjà il a mal commencé parce que le festival cette année commençait en juin.
2: Fin juin, exactement.
3: Et on a dû déprogrammer le concert d'ouverture parce que les conditions climatiques, c'était la semaine où il 40.
2: Exactement.
3: Voilà, on l'a déprogrammé et du coup, j'en profite pour le dire, il est reporté à la fin du mois d'août.
2: Absolument, on y reviendra tout à l'heure évidemment. On va parler maintenant du premier concert de ce mois d'août, un concert qui va se passer au Centre Culturel le mercredi 5 août à 20h30 et on va présenter ce Quatuor de Limoges.
3: Alors c'est l'un des temps forts de cette édition, hein. c'est une soirée Philippe Glass. Alors Philippe Glass, c'est un grand compositeur.
2: C'est un nom qui résonne.
3: Voilà, on commence à en prendre vraiment la mesure. Il est toujours vivant, hein. Donc c'est un compositeur majeur de la fin du XXe siècle, début du XXIe. Alors il est surtout connu pour ses musiques de films, mais il fait bien d'autres choses, il a produit bien d'autres choses que des musiques de films, mais il est surtout connu pour ses musiques de films.
2: Oui, dont on va parler d'un des plus connus et que vous avez marqué d'ailleurs sur votre programme, on va parler de Dracula.
3: Voilà, on va parler de Dracula. Alors je dis quand même que ses musiques ont été plusieurs fois nominées aux César.
2: Donc, rien que ça.
3: Aux Oscars, pardon.
2: Ah
3: Oscars.
2: Pardon, encore pire.
3: Oui,
2: oui, c'est magnifique, non, c'est un compositeur de renom. Effectivement, on n'est pas obligé de connaître la musique classique pour connaître Philippe Glass, parce qu'il apparaît sur suffisamment de bandes annonces.
3: Absolument, alors, c'est un pape de la musique répétitive. Moi, j'aime pas ce terme parce qu'on a l'impression que c'est ennuyeux, la musique répétitive. Or, la musique de Philippe Glass, elle est tout sauf ennuyeuse.
2: Oui, je vais faire un parallèle avec ce que vous dites. Notre président, Denis Lespieux, quand il parle de la techno, il dit que c'est une musique répétitive à tendance oppressive. Il le dit en rigolant, mais il y en a qui pourraient avoir justement cette image alors que c'est pas forcément vrai.
3: Absolument, c'est même totalement faux.
2: Si d'ailleurs, même pire que ça, binaire répétitive à tendance oppressive.
3: D'accord. Non, c'est une musique passionnante. Et là, donc, c'est la musique qu'il a composée pour le film Dracula. Alors, oui. C'est un film de 1931. Il a composé en l'an 2000. Ceux qui viendront au concert sauront pourquoi il y a 70 ans qui se sont passés entre les deux. Et il a composé un Quatuor à cordes. C'est la musique qui colle parfaitement à l'histoire de Dracula, magnifiquement interprétée par le Quatuor de Limoges qu'on avait fait venir déjà il y a 2 ans.
2: Oui.
3: L'un des meilleurs Quatuors à cordes de Nouvelle-Aquitaine, de mon point de vue.
2: Et pourquoi pas de France ?
3: Soyons fous.
2: Allez.
3: Et donc c'est cette musique qui sera interprétée. Ça colle vraiment parfaitement à l'histoire de Dracula qui nous est racontée parce que c'est un concert immersif, qu'il y aura des images projetées qui nous raconteront la vraie histoire de Dracula.
2: Ouais, d'où le lieu qui est très adapté à le Centre Culturel, évidemment.
3: C'est ça, absolument.
2: Alors on va rappeler 2 choses quand même qui sont importantes. D'abord, vous êtes dans la grille des tarifs A.
3: C'est ça.
2: Ça veut dire?
3: C'est les plus chers. Donc, c'est 22 euros. Le plein tarif est à 22 euros. Le tarif réduit à 13 euros.
2: Et on va parler d'un dernier élément qu'il faut rappeler pour tout le mois d'août parce que ça continue. C'est le Microstival.
3: C'est ça. Donc, c'est une initiative de cette année, une nouveauté. Tous les soirs de concert à 18h30, de 18h30 à 19h30, juste à côté de la collégiale, au musée d'art et d'histoire, au MAH. Donc, il y a une micro-conférence d'une demi-heure sur le thème abordé par le concert.
2: Voilà. Donc, ça vous permet de faire tout un petit circuit avec cette micro-conférence, pouvoir dîner ensuite pas trop loin, et puis le concert qui s'enchaîne.
3: Exactement.
2: Rendez-vous est pris donc ce mercredi 5 août 20h30 du côté du Centre Culturel pour ce concert immersif Philippe Glass, Dracula, le Quatuor de Limoges. Merci Jean-Pierre et on se dit à la semaine prochaine.
3: Au revoir Julien, merci.
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4: Bonne nouvelle pour les usagers de La Poste en Haute-Vienne. La plateforme industrielle de courrier de Sestas en Gironde a repris son activité ce dimanche après plusieurs jours de fermeture liés aux importants incendies qui ont touché le département. Cette interruption avait provoqué des retards dans la distribution du courrier en Haute-Vienne, mais aussi en Creuse et en Corrèze. Les envois avaient temporairement été dirigés vers les plateformes de Tours et Montpellier. Un retour à la normale est attendu dans les prochains jours, car près de 700 000 lettres et colis doivent encore être traités après avoir été bloqués au plus fort de la crise. Le conseil départemental de la Haute-Vienne vient de débloquer une aide exceptionnelle de 100 000 euros pour accompagner les agriculteurs touchés par la sécheresse. Cette enveloppe s'adresse aux jeunes agriculteurs âgés de 18 à 40 ans, ainsi qu'aux exploitations en grande difficulté. Chaque ferme pourra recevoir jusqu'à 400 euros pour financer notamment l'achat de fourrage, de paille, de céréales, de semences ou encore de plants. Les exploitations concernées seront identifiées avec les jeunes agriculteurs 87 et Solidarité Paysan Limousin. Pour faire une demande, un numéro unique est disponible, le 05 44 00 15 79. À Limoges, les premiers travaux de la future patinoire de Limoges Métropole débuteront le 17 août. Avant le lancement du chantier principal prévu en octobre, des aménagements sont programmés autour de l'Aquapolis jusqu'au 28 août. Un nouvel accès au parking sera créé à l'intersection de la rue Aristide Briand et de l'allée Duke Ellington. Pendant ces travaux, 131 places de stationnement seront supprimées. Une trentaine d'autres places seront également mobilisées pendant les deux années de chantier. La future patinoire doit, elle, ouvrir à l'automne 2028 pour un investissement estimé à 32 millions d'euros. Le réseau d'eau potable va être modernisé dans le secteur d'Oradour-sur-Vair. Le syndicat intercommunal d'alimentation en eau potable Vair et Tardoire va remplacer 6 km de canalisation afin de sécuriser l'alimentation en eau et limiter les pertes sur le réseau. Les travaux d'un montant de 613 000 euros concernent les 11 communes du syndicat et est destiné à améliorer durablement le service pour les près de 6700 habitants du territoire. 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Bon mercredi à toutes et à tous.
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3: C'est parti pour la météo de ce mercredi 5 août avec un temps aujourd'hui qui va rester assez variable, un ciel variable ce matin qui deviendra même très nuageux à la mi-journée. Les températures sont plutôt agréables et de saison avec 16 à 17 degrés d'attendu. Et cet après-midi, eh bien de nombreux nuages seront de la partie. Ils se partageront le ciel avec quelques belles éclaircies, des conditions qui restent assez normales pour la saison. Le mercure affichera quant à lui 26 degrés, soit des températures qui elles aussi restent dans les normes. Un temps qui va ensuite s'améliorer sur la fin de semaine avec des conditions qui vont rester très ensoleillées. Les températures augmenteront du côté des valeurs maximales, mais elles resteront dans les normes de saison. Nous vous en reparlerons bien sûr dans nos prochains bulletins.
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3: Et l'invité du jour, Kaolin, eh bien je reçois aujourd'hui avec grand plaisir François Bourillon. Bonjour François.
0: Bonjour.
3: Alors François, nous allons aujourd'hui parler, on a l'habitude de se voir par rapport à des manifestations qui ont lieu sur la commune de Lamez, mais aujourd'hui nous prenons notre envol pour d'autres sphères. Nous allons parler de quelque chose qui relève aujourd'hui de la bande dessinée presque exclusivement, c'est-à-dire, je vais donner un nom, Panoramix le druide. Nous allons parler de druidisme, mais avec beaucoup plus de sérieux que la BD, car le druidisme existe depuis fort fort longtemps et existe toujours dans nos contrées. Et nous allons parler d'un événement qui va avoir lieu à Saint-Jean-Ligour, du côté du lieu-dit Braja, sur le week-end des 15, 16 et 17 août prochains. Il s'agit d'un rassemblement des signataires de la charte déontologique des druides. François, ma première question va être très simple pour planter un peu le décor et pour présenter ce qu'est un druide à nos auditeurs. Est-ce qu'on peut parler de druidisme d'abord? Et si oui, qu'est-ce que le druidisme?
0: Alors, le druidisme... C'est un nom contemporain. On devrait parler de tradition celtique continentale pour être. Mais mon druidisme, pourquoi pas? C'est une tradition qui est très très ancienne, puisque c'était la tradition religieuse et philosophique des prêtres gaulois, entre autres, dans l'Antiquité, dans la haute Antiquité. Et actuellement, le druidisme a eu une résurgence depuis 1748. Et en l'occurrence, le druidisme est toujours une tradition, on va dire, d'ordre philosophique principalement, et elle est toujours aussi vivace.
3: Donc il y a aujourd'hui en France des druides en activité?
0: Il y a des druides en activité, nous sommes 6000 actuellement environ, entre les druides, les bardes et les vates, donc ils sont trois types de druides en fait, nous sommes à peu près 6000.
3: Alors évidemment ça va surprendre les auditeurs, je pense que beaucoup ne s'attendent pas à ce que le druidisme soit encore présent en France. Il y a beaucoup de choses d'ailleurs qui sont assez méconnues sur différentes pratiques de ces ordres-là. Est-ce qu'on peut rapprocher d'ailleurs le druidisme du monde ésotérique ou pas du tout?
0: Alors oui et non, c'est-à-dire qu'en fait l'ésotérisme est un outil, mais n'est qu'un outil. Le druidisme est plus proche d'une philosophie, comme nous sommes assez proches en ce sens-là du bouddhisme ou de l'hindouisme.
3: Alors on va parler maintenant un petit peu de vous, François. Vous êtes vous-même druide, l'un des druides les plus chevronnés, on va dire, du Limousin. Est-ce que vous pouvez m'en dire un peu plus sur... Est-ce qu'on parle de grade? Est-ce qu'on parle comment ça se hiérarchise?
0: Alors actuellement, depuis 1748, oui, on va considérer qu'il y a des niveaux de compétences, hein, plus que des grades. On a ce qu'on appelle les bardes, les vates, les druides. Et pour les débutants, on va parler de marcassin, puisque l'épithète traditionnelle du druide, c'est le sanglier. Et celui de la druidesse, c'est l'allée. À côté de ça, donc, oui, il y a des niveaux de compétences, mais c'est le seul niveau que l'on reconnaît.
3: Question toute bête par rapport à moi, monsieur Lambda, en particulier, qui aurait recours à un druide. Quels sont les profils de personnes, j'ai envie de dire, qui font appel à un druide?
0: Oula! Alors des gens d'abord qui sont traditionnels, qui se sentent dans la tradition païenne celtique continentale, et donc ils vont venir assister aux cérémonies que nous célébrons 8 fois par an, enfin en fonction des saisons. Ensuite, nous avons des gens qui se sentent également proches de cette tradition-là et qui ont envie de célébrer un mariage ou des funérailles ou éventuellement une consécration aux éléments, c'est ce qui correspondrait au baptême chez nous. Après, d'autres font appel à des druides parce qu'ils ont besoin d'éclaircissement sur certaines de leurs problématiques, alors ne serait-ce que pour discuter ou pour s'ouvrir dans la confiance totale.
3: Ce qui est intéressant, c'est que vous avez c'est le thème un peu de votre rassemblement, je le disais tout à l'heure, le rassemblement des signataires de la charte déontologique des druides. Ma question est la suivante: pour que les druides soient aujourd'hui amenés à créer une charte déontologique, il y a des raisons à ça. Est-ce qu'on peut justement parler de ce qui vous a conduit à ce process?
0: En fait, la question que vous m'avez posée préliminairement sur l'ésotérisme est assez intéressante. En fait, le druidisme tient plus de la philosophie, mais nous voyons fleurir depuis quelques années, comme d'ailleurs beaucoup de traditions, nous voyons fleurir des gens, alors que je vais qualifier en donnant le nom classique et les tenants du New Age, on va dire. Alors, je ne manquerai pas de respect du tout aux tenants du New Age, mais c'est quelque chose de... On est plutôt sur quelque chose qui tient du fast-food de la philosophie, avec, des cristaux, des roues de guérison. C'est une espèce de mélange un peu facile.
3: Est-ce qu'il n'y aurait pas un mélange des genres qui viendrait porter atteinte à ce qui est vraiment un druide au sens traditionnel du terme?
0: Absolument. Déjà, il y a un mélange des genres à ce niveau-là. Et ce n'est pas tout. C'est-à-dire qu'en fait, jusqu'à présent, notre tradition avait été épargnée par les dérives, on va dire, un peu d'une part sectaire et d'autre part malhonnête. Et depuis quelque temps, nous voyons apparaître des gens parti, on va dire, essayer de se faire pas mal d'argent sur le dos de gentilles personnes qui ont envie de se faire tondre. Et d'autre part, bien évidemment, nous avons eu des affaires, comme par exemple l'affaire Roger Surin en Limousin, où quelqu'un qui se prétend Android a profité pour avoir des comportements tout à fait inappropriés, on va dire.
3: Oui, donc en fait, cette charte, vous en arrivez à cette charte pour donner un cadre vraiment au druidisme, parce qu'aujourd'hui, ça pourrait vous retomber dessus à cause de pratiques ou de cas un peu particuliers et un peu déviants. Pour le coup, c'est le cas de l'affaire Serein. Qu'est-ce que contient cette charte au sens large du terme ? Parce qu'il faudrait vraiment longtemps pour tout expliquer, mais quel va être son objectif et quel se veut être le cadre que vous voulez mettre en place ?
0: Alors, déjà, ce que contient la charte, c'est comment doit se comporter un collège druidique ou une assemblée druidique digne de ce nom. C'est-à-dire, le cadre d'enseignement. C'est-à-dire qu'un druide n'est pas simplement pas un collectionneur de cristaux ou quelqu'un qui va caresser les arbres. Alors, je ne dis pas que ce n'est pas agréable, loin de là. Hein, mais par contre, un druide est un chercheur. À l'époque, on va dire qu'à l'époque antique, c'était le correspondant d'un universitaire du second cycle. Donc, un druide à l'époque était à la fois médecin, était juriste, était. Donc, un druide à l'heure actuelle se doit d'être un érudit. Et ça demande des efforts. Donc, pour être druide à l'heure actuelle, il faut un minimum de 12 ans. Donc, c'est déjà. On met le cadre là-dessus, mais aussi, bien sûr, personne ne doit vous demander d'argent, de comportements inappropriés, n'utiliser de substances, etc. Donc, ça va sans dire. Cependant, malheureusement, on est obligé de le dire.
3: Parfois bon de préciser et de cadrer les choses pour éviter certains comportements inappropriés, ou certaines appropriations de notions qui ne sont pas nécessairement les vraies dans leurs applications. Vous venez de dire à l'instant qu'il fallait 12 ans aujourd'hui pour devenir druide. Pareil, je vais me positionner dans la personne de Monsieur Tout-le-Monde, Madame Tout-le-Monde, quelqu'un qui s'intéresse, qui est curieux, qui voudrait, pourquoi pas, devenir druide. Vous dites qu'il faut 12 ans. Quelle est la démarche et comment rentre-t-on en contact, alors déjà avec un druide, et ensuite, comment cela se passe pour faire ce cheminement de 12 ans pour arriver à devenir, à avoir les compétences nécessaire pour se prétendre druide?
0: Alors déjà, pour rentrer dans le chemin druidique, il faut rencontrer un druide. Donc là, je laisserai un
3: on peu transmettra, de, comme on
0: des
3: dit.
0: Des points de suspension. oui et non. Je veux dire, globalement, si vous voulez qu'on vous ouvre, frappez à la porte. Par contre, ne vous attendez pas à ce que la porte soit grande ouverte tout de suite. C'est-à-dire qu'à un moment donné, les gens qui doivent venir chez nous doivent, entre guillemets, faire leurs preuves. C'est-à-dire qu'en fait, un druide est un prêtre, est un philosophe, n'a pas vraiment de droits, il a surtout des devoirs. Il a des devoirs par rapport aux gens avec qui il est en contact. Donc, on ne va pas faire entrer le loup dans la bergerie. Donc, pour être druide à l'heure actuelle, il faut, entre guillemets, faire preuve de son abnégation, de son honnêteté intellectuelle, et surtout travailler, apprendre.
3: Le terme érudit prend tout son sens. Oui. C'est que pour ça, il y a un vrai investissement intellectuel, pas que, mais très intellectuel quand même, à mettre en place tout au long de ces 12 années qui peuvent conduire à devenir soi-même druide.
0: Tout à fait. Donc, apprendre, on va dire, les techniques de soins énergétiques éventuellement, les plantes, sans rentrer sur les travées de la médecine moderne, hein, puisque on sait très bien que quand quelqu'un est atteint d'un cancer, on va lui conseiller d'aller voir un médecin, pas de se guérir à coup d'argile, hein, on n'est pas des fous furieux.
3: Oui, mais c'est bien de le préciser aussi, ça veut dire que contrairement à ce que certains parfois laissent prémunir, les druides ne sont pas opposés à la science, bien au contraire, vous y êtes même affiliés.
0: Absolument.
3: D'une certaine manière.
0: En fait, le druide doit étudier l'univers par la philosophie et par la science.
3: Voilà. Donc il y a des choses qui restent factuelles,
0: on n'est pas dans le domaine, on va dire, pour reprendre un terme très, très utilisé aujourd'hui, très allumé en fait.
3: Voilà. Alors on va quand même parler maintenant, parce que c'est la raison de votre venue, de ce rassemblement donc des signataires qui va se passer à Saint-Jean-Ligour au lieu dit Braja les 15, 16 et 17 août prochains. Sur ces 3 jours, il y aura des moments ouverts au public, des moments réservés aux signataires. Comment va se dérouler cette manifestation?
0: Alors cette manifestation est sur 3 jours donc effectivement. Alors la première journée est destinée aux signataires, puisqu'en fait nous avons mis cette charte en route. Il y a des amendements à faire, fort probablement. Nous allons accueillir de nouveaux membres, puisqu'en fait actuellement la charte dépasse les frontières françaises. Mm-hmm. Nous avons des frères et des sœurs druides portugais, suisses, italiens qui nous rejoignent. Et donc déjà, nous allons faire l'accueil de ces personnes-là. Si des gens veulent rencontrer des druides ou être dans le coin, à ce moment-là, pas de souci. Par contre, ils ne pourront pas forcément assister aux réunions. Par contre, il y aura des discussions qui pourront être intéressantes à l'extérieur. Le deuxième jour, par contre, est plus intéressant pour le public puisque seront organisées des conférences. Alors, entre autres, je vous annonce déjà une conférence sur l'or des Gaulois en Limousin. Qui va être relativement intéressante puisqu'elle va être effectuée par quelqu'un qui a travaillé dans les mines d'or, Monsieur Philippe Roubinet. Et nous allons avoir entre autres aussi une conférence sur l'au-delà dans les traditions celtiques et qui va être délivrée par un universitaire breton du nom de Dimitri Boucorn, assez connu et qui a publié une thèse absolument sublime sur les animaux dans les traditions celtiques.
3: On en revient une fois de plus à cette association entre le monde des druides et la science. C'est vraiment très très lié.
0: Très très lié. Actuellement, à l'heure actuelle d'ailleurs, un druide qui digne de ce nom se doit d'étudier, comme je l'ai dit, mais se doit aussi de retrouver certaines choses. La plupart d'entre nous faisons des recherches soit historiques, soit archéologiques, soit scientifiques, soit nous travaillons sur la mythologie comparée, Ça n'est pas simplement des notions faciles et des pratiques psychomagiques qui ont, on va dire, le vent en poupe à l'heure actuelle.
3: Oui, c'est pas de la bobologie, loin de là. Alors on va quand même terminer
0: avec. Je vous laisse le dire.
3: On va terminer avec le dernier jour, le troisième jour. Que va-t-il se passer le 17 ?
0: Alors, le troisième jour, c'est une cérémonie en commun qui aura lieu entre les divers membres des collèges signataires. Dans l'état actuel, je ne sais pas encore si c'est ouvert au public, mais ça, on le donnera.
3: Ce sera communiqué d'ici là, bien sûr. Donc, on va rappeler l'essentiel de votre visite dans nos studios aujourd'hui. Nous avons évidemment parlé un peu d'une notion qui, si on ne s'y intéresse pas, c'est vrai, se réfère souvent au monde de la BD. On est dans Astérix et Obélix, mais ça va bien plus loin que ça. D'ailleurs, il faut simplement avoir la réflexion de se dire que si aujourd'hui on n'a pas Noramix en dessin animé, eh bien, c'est parce que il existe toujours des druides et ce monde du druidisme dont nous avons parlé assez longuement avec vous, François. On va se donner rendez-vous pour en savoir plus et pour découvrir un peu aussi, pour ceux qui le souhaitent, ce monde-là, pour découvrir aussi pourquoi il y a une charte déontologique qui vous amène à vous rassembler. Eh bien, le rendez-vous est pris, ça se passe à Saint-Jean-Ligour, c'est dans la Haute-Vienne bien sûr, au lieu dit Brajas, B-R-A-G-E-A-S, les 15, 16 et 17 août. Le nom de la manifestation, c'est tout simplement le rassemblement des signataires de la charte déontologique des druides. François Brion, un grand merci d'être venu un peu nous éclairer sur cette pratique, cette philosophie, et on se dit probablement rendez-vous le 15, le 16 ou le 17.
0: Eh bien, merci de votre accueil. Merci beaucoup encore.
3: On est pas mal, hein ?
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5: Bonjour, bonjour à tous. C'est la 8e étape du Grand National du Trot à l'hippodrome de Saint-Malo qui sera le théâtre du Quintet Plus de ce mercredi 5 août 2026. Il réunira seulement 14 concurrents répartis sur deux échelons. Départ prévu 18h30. En tête de notre sélection, le 6, Lord Elo, idéalement placé au premier échelon, drivé par JMB, il peut l'emporter. Du 14, Horacius Della, entraîneur et driver ont visé le classement du GNT. Le 11, Yalto Dertal, doté d'une redoutable pointe de vitesse finale. Le 13, Edic Gemma, deuxième atout de Marc Sassier, il va tout donner pour s'illustrer. Enfin, le 5, Catchy Quick, au top de sa forme et confirmé corde à droite, il complétera notre sélection. Une sélection que vous pouvez retrouver sur ma chaîne YouTube, Tom Kazak, les pronostics hippiques avec mes dernières minutes. Donc, notre choix aujourd'hui, premier le 6, Lord Elo. Second le 14, Horacius Della. Troisième le 11, Yalto Dertal. Quatrième le 13, Edic Gemma. Cinquième le 5, Catchy Quick. Le second choix le 3, le 8 et le 7. Et à vous la fortune!

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2: L'agenda, Kaolin, et on commence tout de suite avec quelques immanquables des rendez-vous qui vont durer tout l'été. N'oubliez pas notamment Rue des Arts à Saint-Thierry, des boutiques éphémères avec des métiers d'art mis à l'honneur qui vous accueillent tous les jours de 10h à 19h jusqu'au 31 août. À voir également jusqu'au 31 août, modelage et peinture, une exposition Regard de femme de Thérèse Chenet. Une exposition que vous pouvez retrouver tous les après-midi du lundi au samedi. Cela se passe au bureau d'information touristique du Chalard. On n'oublie pas également du côté du prieuré de Lessalles, la Vauguyon, la Bella Sazone, art et terroir jusqu'au 31 août, exposition que vous pouvez découvrir de 15h à 18h30 tous les jours. Une exposition d'art avec boutique éphémère. Cela se passe dans une église du 12e siècle. Exposition d'art également à Chalut jusqu'au 31 août, artisanat d'art, peinture, sculpture. Deux endroits vous accueillent, la galerie 7 rue Salardine et la galerie 2 avenue du 19 mars 1962, du mardi au samedi, de 10h à 12h et de 14h à 18h. Le dimanche, de 10h à midi, l'entrée est libre. On n'oublie pas également jusqu'au 31 août, toujours à Chalut, une exposition d'objets insolites. Cela se passe à l'écomusée. L'entrée est gratuite du mardi au dimanche, de 15h30 à 18h30. Sur la communauté de communes Ouest Limousin, on vous propose également la boutique estivale d'artisanat d'art, des artisans uniques, des créations uniques d'artisans du Limousin, que vous pouvez retrouver donc jusqu'au 31 août du lundi au vendredi de 9h30 à 12h30 et de 14h à 18h à l'office de tourisme Ouest Limousin. Cela se passe sur la commune de Saint-Laurent-sur-Gorre. Et puis on n'oublie pas le 21e salon international de l'aquarelle de Saint-Thierry-la-Perche. Il est en cours jusqu'au 16 août. Retrouvez plus de 400 œuvres à la Salle Tagne et à la Salle de la Halle. Ouvert tous les jours de 10h à 12h30 et de 14h à 19h. Le thème de cette année, Racine.
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2: Ce mercredi 5 août, on vous parle d'une braderie semi-nocturne organisée par l'association Respire et le Secours Populaire Français. Cela se passera du côté du lac d'Arfeuil à Saint-Thierry-la-Perche de 17h à 22h en même temps que la soirée food truck qui se tiendra à proximité. Du côté de Coussac-Bonneval, on vous parle des visiteurs du soir avec le concert de Gulapia dans une ambiance festive et conviviale. Rendez-vous à 21h, place aux foires, un concert gratuit organisé par la municipalité. Dans le cadre du festival musical de Saint-Thierry, concert du Quatuor de Limoges, un concert immersif Dracula de Philippe Glass. Un événement à ne pas rater au centre culturel Jean-Pierre Fabregue à partir de 20h30.
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2: Autre événement à ne pas rater du côté de Champagnac-la-Rivière au château de Brie pour la journée. Les médiévales de 10h à 19h puis de 19h à 23h avec un concert, de nombreuses animations et 90 producteurs et artisans locaux qui seront présents avec de nombreuses démonstrations d'ailleurs qui vous seront proposées. Le concert aura lieu à 20h30 avec Les Compères, musique irlandaise et celtique. L'entrée est fixée à 6 euros dans un cadre magnifique, le Château de Brie à Champagnac-la-Rivière. Comme tous les jeudis, on n'oublie pas également de se diriger vers le Moulin à Sous à Saint-Thierry pour retrouver le marché de producteurs de saveurs et terroirs. Le rendez-vous qui est bien sûr fixé à partir de 18h. L'animation musicale vous sera proposée par Lithium. On n'oublie pas également ce vendredi 7 août à partir de 19h sur la commune de Ladignac-le-Long au camping Bel Air, une grande soirée barbecue. Alors attention, il s'agira d'une soirée plancha au vu des conditions météo et des interdictions préfectorales, mais en tout cas vous pourrez venir profiter de grillades et d'une grande soirée déguisée à partir de 19h. Ce vendredi 7 août, de nombreuses animations vous seront également proposées tout au long de cette soirée. Réservation de préférence au 06 10 76 03 29 du côté, je vous le rappelle, du camping Bel Air de Ladignac-le-Long. On vous parle également de l'éco-festival Les Carrioles qui se tiendra du côté de Flavignac. Il s'agit d'un marché artisanal et paysan. Vous y trouverez des animations, des ateliers, des balades. Différents concerts vous seront également proposés. L'entrée est libre et la participation consciente. Cela se passe sur la ville de Flavignac, en Haute-Vienne, bien sûr. Et puis une fête annuelle vous est proposée également du côté de Saint-Laurent-sur-Gorre. Elle est organisée par le comité des fêtes de Saint-Laurent-sur-Gorre. Elle aura lieu sur 3 jours, le vendredi 7 août au stade, le samedi 8 août au plan d'eau et le dimanche 9 août au plan d'eau également. De nombreuses animations vous seront proposées chaque journée. N'hésitez pas à vous rendre du côté de la commune de Saint-Laurent-sur-Gorre. On vous parle d'un concert qui aura lieu à l'église de Château-Chervy, un quatuor à cordes, carré de dames, qui se tiendra le vendredi 7 août à 19h30 pendant le marché de la Tour. Le prix libre se fera au chapeau.
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1: Bonjour à tous, les opérations de recherche se poursuivent en Haute-Savoie. Une femme est portée disparue depuis hier. Elle s'est fait emporter par la montée soudaine du Gifre, une rivière qui traverse la commune de Sixte-Fer-à-Cheval. Les pluies ont provoqué une coulée de boue. D'importants moyens sont mobilisés avec des hélicoptères. Le méga-feu de Gironde et l'incendie des Landes reconnus sinistres de grande ampleur. Conséquence, les formalités administratives sont simplifiées pour la coupe des arbres incendiés dans ces zones, dans un objectif de mise en sécurité des personnes et des biens, précise l'arrêté publié au journal officiel. Dans la Drôme, la situation est stable, mais les pompiers redoutent une météo défavorable. Le vent va se lever alors que déjà près de 280 hectares sont partis en fumée dans

0: sont en difficulté financière ces derniers temps, tout comme Ubisoft. Et puis en foot, l'heure de vérité pour les Girondins de Bordeaux. Après sa vente au groupe Sparta Capital, le club joue sa survie devant le Comité National Olympique et Sportif aujourd'hui. Une audience déterminante prévue à 14h. Un avis consultatif sera rendu sur le maintien ou non de Bordeaux dans les compétitions nationales. Le COMEX de la fédération tranchera la semaine prochaine. Si le club n'est pas maintenu en National 1, la liquidation judiciaire pourrait être prononcée dans les prochaines semaines. Voilà pour l'actualité, très bonne journée à tous.
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3: C'est parti pour la météo de ce mercredi 5 août avec un temps aujourd'hui qui va rester assez variable, un ciel variable ce matin qui deviendra même très nuageux à la mi-journée. Les températures sont plutôt agréables et de saison avec 16 à 17 degrés d'attendu. Et cet après-midi, eh bien de nombreux nuages seront de la partie. Ils se partageront le ciel avec quelques belles éclaircies, des conditions qui restent assez normales pour la saison. Le mercure affichera quant à lui 26 degrés, soit des températures qui elles aussi restent dans les normes. Un temps qui va ensuite s'améliorer sur la fin de semaine avec des conditions qui vont rester très ensoleillées. Les températures augmenteront du côté des valeurs maximales, mais elles resteront dans les normes de saison. Nous vous en reparlerons bien sûr dans nos prochains bulletins.
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2: À seulement 20 minutes de Limoges et 2 heures de Bordeaux, bienvenue dans Destination Été, la porte océane du Limousin vous tend les bras. Ici, 13 communes vous ouvrent un passage entre culture, mémoire et grands espaces. Faites escale à Saint-Junien, la cité du cuir, pour flâner dans les magasins d'usine. Partez à la découverte de Rochechouart, entre art contemporain et arbres remarquables. Et puis prenez un moment de silence à Oradour-sur-Glane pour ne jamais oublier, prêt à explorer un territoire riche, vivant et surprenant. Alors, comme on dit ici, Shabbat d'entra, finissez d'entrer.
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2: Bienvenue dans Destination Été sur Kaolin, votre rendez-vous pour explorer les richesses patrimoniales de notre belle région. Aujourd'hui, cap sur un lieu unique, chargé d'émotions et de mémoire, le village martyr d'Oradour-sur-Glane. Un village figé dans le temps pour que jamais l'histoire ne s'efface. C'était un samedi, le 10 juin 1944, la division SS Dachreich entre dans le paisible village d'Oradour-sur-Glane, situé à une vingtaine de kilomètres de Limoges. Dans l'après-midi, 643 habitants, hommes, femmes, enfants, sont rassemblés, séparés, puis exécutés. Le village est incendié. L'horreur est totale, seules 6 personnes survivent. À la libération, le général de Gaulle décide de conserver les ruines en l'état comme un témoignage éternel de la barbarie. Aujourd'hui encore, les ruines d'Oradour-sur-Glane se visitent en silence. Les maisons éventrées, l'église calcinée, les carcasses de voitures rouillées, chaque pierre raconte ce jour tragique. Mais ce site n'est pas un simple musée, c'est un lieu de mémoire vivant, un appel à la paix et à la vigilance. Avant d'entrer dans le village, les visiteurs traversent le centre de la mémoire, un parcours souterrain qui retrace l'histoire, les faits, les témoignages dans une approche pédagogique et immersive. Une étape essentielle pour comprendre ce que l'on va voir et surtout ce que l'on ne doit jamais oublier. Oradour-sur-Glane n'est pas seulement un drame local, c'est un symbole universel, un rappel fort de ce que l'humanité peut engendrer de plus cruel. Mais aussi du devoir de se souvenir pour ne pas reproduire. Chaque année, des milliers de visiteurs de tout horizon viennent ici, parfois en famille, pour rendre hommage, se recueillir, transmettre. L'accès au site est gratuit, le centre de la mémoire est ouvert tous les jours de mars à novembre. Comptez 1h à 1h30 pour la visite complète. Attention, la visite est intense, elle se fait en silence, sans animaux, dans le plus grand respect. Oradour-sur-Glane se situe à 22 km au nord-ouest de Limoges, sur la RD9, suivez les panneaux Village Martyr dès la sortie de la 20. Oradour-sur-Glane, c'est un lieu qui bouleverse, qui marque, mais surtout qui enseigne. Prenez le temps d'y aller, de vous y arrêter et d'écouter le silence. C'était Destination Été sur Kaolin. À très vite pour une nouvelle escapade patrimoniale en Périgord Limousin.
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2: Bonne nouvelle pour les usagers de La Poste en Haute-Vienne. La plateforme industrielle de courrier de Cestas en Gironde a repris son activité ce dimanche après plusieurs jours de fermeture liés aux importants incendies qui ont touché le département. Cette interruption avait provoqué des retards dans la distribution du courrier en Haute-Vienne, mais aussi en Creuse et en Corrèze. Les envois avaient temporairement été dirigés vers les plateformes de Tours et Montpellier. Un retour à la normale est attendu dans les prochains jours, car près de 700 000 lettres et colis doivent encore être traités après avoir été bloqués au plus fort de la crise. Le conseil départemental de la Haute-Vienne vient de débloquer une aide exceptionnelle de 100 000 euros pour accompagner les agriculteurs touchés par la sécheresse. Cette enveloppe s'adresse aux jeunes agriculteurs âgés de 18 à 40 ans, ainsi qu'aux exploitations en grande difficulté. Chaque ferme pourra recevoir jusqu'à 400 euros pour financer notamment l'achat de fourrage, de paille, de céréales, de semences ou encore de plants. Les exploitations concernées seront identifiées avec les jeunes agriculteurs 87 et Solidarité Paysan Limousin. Pour faire une demande, un numéro unique est disponible, le 05 44 00 15 79. À Limoges, les premiers travaux de la future patinoire de Limoges Métropole débuteront le 17 août. Avant le lancement du chantier principal prévu en octobre, des aménagements sont programmés autour de l'Aquapolis jusqu'au 28 août. Un nouvel accès au parking sera créé à l'intersection de la rue Aristide Briand et de l'allée Duke Ellington. Pendant ces travaux, 131 places de stationnement seront supprimées. Une trentaine d'autres places seront également mobilisées pendant les deux années de chantier. La future patinoire doit, elle, ouvrir à l'automne 2028 pour un investissement estimé à 32 millions d'euros. Le réseau d'eau potable va être modernisé dans le secteur d'Oradour-sur-Vert. Le syndicat intercommunal d'alimentation en eau potable Vert et Tardoire va remplacer 6 km de canalisation afin de sécuriser l'alimentation en eau et limiter les pertes sur le réseau. Les travaux d'un montant de 613 000 euros concernent les 11 communes du syndicat et est destiné à améliorer durablement le service pour les près de 6700 habitants du territoire. Enfin, à Saint-Thierry-la-Perche, les animations estivales se poursuivent avec Formule Sport. Mikado géant, kayak, laser game, tir à l'arc ou encore VTT, de nombreuses activités sont proposées aux petits comme aux grands jusqu'au 14 août. Pour tout renseignement, contactez le 06 45 74 06 46 ou le 05 55 08 88 53. Il s'agit du service dédié à Formule Sport. Bon mercredi à toutes et à tous.
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4: Bonjour, bonjour à tous. C'est la 8e étape du Grand National du Trot à l'hippodrome de Saint-Malo qui sera le théâtre du Quintet Plus de ce mercredi 5 août 2026. Il réunira seulement 14 concurrents répartis sur deux échelons. Départ prévu 18h30. En tête de notre sélection, le 6, Lord Elo, idéalement placé au premier échelon, drivé par JMB, il peut l'emporter. Le 14 aura su dès là, entraîneur et driver ont visé le classement du GNT. Le 11, Yalto Dertal, doté d'une redoutable pointe de vitesse finale. Le 13, Edic Gemma, deuxième atout de Marc Sassier, il va tout donner pour s'illustrer. Enfin, le 5, Kachi Quick, au top de sa forme et confirmé corde à droite, il complétera notre sélection. Une sélection que vous pouvez retrouver sur ma chaîne YouTube, Tom Kazak, les pronostics hippiques avec mes dernières minutes. Donc notre choix aujourd'hui, premier le 6, Lord Elo. Second le 14, Horacius Della. Troisième le 11, Yalto Dertal. Quatrième le 13, Edic Gemma. Cinquième le 5, Kachi Quick. Le second choix le 3, le 8 et le 7. Et à vous la fortune.
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3: Et nous descendons aujourd'hui dans la crypte Saint-Martial avec Éric Bouteau, natif du Limousin et guide conférencier ville d'art et d'histoire à Limoges. Alors là, on avance et on se trouve devant ce que j'appellerais une cuve géante faite de béton. Non, donnez-nous plus d'explications historiques peut-être.
4: Oui, alors ce qui surprend, c'est la taille des sarcophages, parce que oui. Ce sont des tombeaux qui sont en pierre. Ils sont particulièrement grands à cette époque-là, c'est-à-dire au IVe siècle, parce que la communauté chrétienne n'est pas encore totalement établie. Et les premiers chrétiens sont comme des meneurs, des guides pour les communautés. Et ça donne des tombeaux grands, parce qu'on avait le corps, mais aussi parfois des objets de dévotion. Alors celui-là, qu'on peut toucher, il aurait appartenu à Thève le Duc, ou le Duc Étienne, il a plusieurs identités. C'était un homme païen de la ville d'Augustoritum, et qui avait un mariage annoncé avec une demoiselle, Valérie. Au même moment, Martial fait son entrée portant sa foi. Valérie l'écoute et elle tombe croyante. Elle ne veut plus se marier, elle renonce. Et cet homme va ordonner sa décapitation. Donc elle sera mise à mort. Et là, il y a un miracle à Limoges qui se serait produit. C'est qu'elle saisit sa tête, marche dans les rues, elle la lave et ensuite elle retourne voir Martial qui, dit-on, ouvre les voies célestes et son âme s'élève. Et cet homme, donc celui qui avait demandé la mort de sa future mariée, eh bien, lui-même, il s'est converti au christianisme. Donc dans ces pièces-là, les premiers sarcophages, qui sont des grands parallépipèdes de plus de 2 mètres de long et assez larges, correspondent souvent aux premiers protagonistes de la chrétienté limousine.
3: Cette plaque, chapelle
4: de l'Ange, c'est une chapelle connue autour de 1300, un petit peu avant même, pour desservir au mieux le tombeau de Saint-Martial. Il faut imaginer qu'il y avait des croyants, des pèlerins qui parfois entraient dans l'église et ce monde-là, il fallait pouvoir le canaliser. Donc il y a des extensions successives. Un des éléments qui est au-dessus du tombeau, dont on n'a pas parlé, c'est notamment une mosaïque. Il faut être honnête, l'original est au musée des Beaux-Arts, donc ça fait une occasion d'aller aux Beaux-Arts. On voit deux oiseaux, les colombes, donc la pureté qui s'abreuve dans un calice. Donc il y a aussi des éléments de décor et puis du mobilier, même si celui-ci se trouve au musée. Les pièces qui ont été trouvées, les objets métalliques, les anneaux, les bijoux qui ont été trouvés dans les tombeaux ou à côté des tombeaux.
3: Alors là, on se trouve dans une pièce qui a été aménagée.
4: Oui, c'est là où on offre une petite séquence projection. Donc c'est pour expliquer effectivement à travers les plans, les images, l'évolution du site. Donc on prend 10-15 minutes tranquillement.
3: Donc les gens peuvent s'asseoir sur des sièges et regarder l'écran qui est devant nous.
4: Exactement.
3: Et vous expliquer avec des plans.
4: Voilà, on remonte à travers les plans, les dessins, on peut montrer les archives. Ensuite, on a aussi des armoires avec plein de numéros, donc c'est des éléments lapidaires. Lapidaires, c'est la pierre qui sont inventoriés.
3: Voilà, alors pour décrire un petit peu sommairement, devant moi, j'ai toute une tonne de pierres, alors plus ou moins travaillées. Celle-ci, par exemple.
4: Oui, alors je l'ai choisie parce qu'on voit sa forme incurvée. Mm-hmm. Donc c'est une vasque, hein, un élément lié à un bassin d'eau. Et ils sont sympathiques parce que vous avez une pierre comme ça qui est légèrement grisâtre ou verte, verdâtre. C'est ce qu'on appelle la serpentine qu'on va trouver dans la région hein, en allant vers la Roche-l'Abeille. On peut visiter les carrières. À défaut de marbre, nos bâtiments de l'époque vont utiliser de beaux matériaux comme ce chapiteau là, cette pierre qui se trouvait en haut d'une colonne. Donc il y a tout un répertoire pour les passionnés, effectivement on peut aller loin. C'est une des cryptes archéologiques en France où il y a le plus d'objets.
3: Et donc toutes ces pierres, elles datent?
4: Alors elles datent du principalement médiéval hein. On peut avoir des périodes 16-17e et c'était donc lié aux différentes églises que constituait l'abbaye. Alors ça il faut bien le comprendre. On a un mausolée qui est le premier bâtiment 4e siècle qui accueillait la dépouille. Comme il y a une ferveur, la communauté va faire construire une première église qui s'appelait Saint-Pierre, dont on voit des vestiges. Et ensuite, il y aura plusieurs églises, donc la plus grande église qui s'appelait du Sauveur. Et c'est celle qu'on ne voit plus aujourd'hui, mais qui était une église éblouissante au Moyen-Âge.
3: Et donc là, on s'avance vers les vestiges de...
4: Alors ici, donc, on part donc, de notre petit lieu de projection pour mener notre chemin à l'intérieur de l'église Saint-Pierre. Alors, ce sont des murs, hein, pour que l'auditeur se rende bien compte. Il y a 1,50 m de murs à peu près autour de nous.
3: Donner une idée, mais...
4: on sillonne comme si on était
3: comme un labyrinthe, comme voilà. Si on était à l'intérieur.
4: C'est ça. Et on peut montrer en fait le niveau du sol historique avec une ligne blanche qui court sur le mur. Donc les gens étaient en surface ici et ce qu'on voit c'est les parties qui sont les fondations et tout ce qui est au-dessus de la ligne, ce sont donc les élévations. On est entre la partie souterraine et la partie qui était en surface.
3: Les visites guidées sont donc programmées tout l'été dans la crypte Saint-Martial de juillet à début septembre sur réservation auprès de l'office de tourisme. Pour Kaolin, Yasmine Kichou.
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1: Télé. Bonjour, au programme de votre soirée télé de ce mercredi 5 août sur TF1, Sirène, film avec Alice Paul et Shirin Boutella, Alison Flesch, capitaine de police rebelle et incontrôlable, est forcée à travailler en binôme avec Leïla Balani, experte en criminologie mais nulle sur le terrain. Sur France 2, Code Rouge, série sur TMC, Les Chevaliers du Fiel, croisière d'enfer, spectacle. Les Chevaliers du Fiel retrouvent à nouveau leur personnage fétiche de Martine et Christian Lambert. Cette fois, le couple embarque pour une folle croisière. Sur M6, j'en connais un rayon divertissement présenté par Julien Courbet. Sur France 3, Secret d'Histoire, magazine sur le thème La folle épopée de Charlotte d'Angleterre. Stéphane Bern, épaulé par des historiens et des conservateurs, dévoile le destin de Charlotte d'Angleterre, aïeule de Charles III. Sur France 5, Au bout, c'est la mer, série documentaire. Et puis sur W9, Enquête d'action, magazine présenté par Marie-Ange Casalta sur le thème Urgence dans les Alpes. Au secours, les vacances tournent mal. Très belle soirée télé à tous.
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5: Bonne nouvelle pour les usagers de La Poste en Haute-Vienne. La plateforme industrielle de courrier de Sestas en Gironde a repris son activité ce dimanche après plusieurs jours de fermeture liés aux importants incendies qui ont touché le département. Cette interruption avait provoqué des retards dans la distribution du courrier en Haute-Vienne, mais aussi en Creuse et en Corrèze. Les envois avaient temporairement été dirigés vers les plateformes de Tours et Montpellier. Un retour à la normale est attendu dans les prochains jours, car près de 700 000 lettres et colis doivent encore être traités après avoir été bloqués au plus fort de la crise. Le conseil départemental de la Haute-Vienne vient de débloquer une aide exceptionnelle de 100 000 euros pour accompagner les agriculteurs touchés par la sécheresse. Cette enveloppe s'adresse aux jeunes agriculteurs âgés de 18 à 40 ans, ainsi qu'aux exploitations en grande difficulté. Chaque ferme pourra recevoir jusqu'à 400 euros pour financer notamment l'achat de fourrage, de paille, de céréales, de semences ou encore de plants. Les exploitations concernées seront identifiées avec les jeunes agriculteurs 87 et Solidarité Paysan Limousin. Pour faire une demande, un numéro unique est disponible, le 05 44 00 15 79. À Limoges, les premiers travaux de la future patinoire de Limoges Métropole débuteront le 17 août. Avant le lancement du chantier principal prévu en octobre, des aménagements sont programmés autour de l'aquapolis.

0: 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Il s'agit du service dédié à Formule Sport. Bon mercredi à toutes et à tous.
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4: Alternance d'éclaircies, passage nuageux, voilà ce qui vous attend pour votre météo de ce mercredi 5 août. C'est un grand ciel bleu, beau temps de ces derniers jours, et donc ça change, c'est moins chaud. Également, on respire mieux, le temps est de saison. Pour demain, jeudi, ça se dégage, place au soleil, fraîcheur matinale de 13 à 17 degrés. L'après-midi sera de saison, un soleil bien présent, beau temps, ciel peu nuageux et un temps bien sec, 25 à 29 degrés. Valeur reste agréable. N'oubliez pas les Abel pour leur fête. Et cet après-midi, les températures sont comprises entre 26 à 28 degrés. 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
1: Bonjour, bonjour à tous, et ça commence mal pour Lyon en vue de la Ligue des Champions, un tournant sur le Tour de France femmes, et puis l'absence continue pour un joueur majeur du tennis, et c'est l'actu sport du jour. Et on démarre avec le foot et la dure soirée lyonnaise à Prague pour le match aller du troisième tour préliminaire de la Ligue des Champions. L'OL s'incline 2-1 sur la pelouse du Sparta Prague pour le premier match officiel de la saison d'un club français. Lyon a été très fortement bousculé et s'incline en quelques minutes après avoir manqué un pénalty. Une performance très décevante pour les Lyonnais, comme le reconnaît leur défenseur Clinton Mata. Écoutez.
2: C'est clair que ce qu'on a affiché techniquement, c'était pas à la hauteur de ce qu'on peut faire. Donc c'était en deçà de ce qu'on a déjà montré. On savait que ça allait être une équipe qui allait mettre une grosse pression. Malheureusement, il y a eu pas mal d'imprécisions techniques qui nous a vraiment pas permis de pouvoir vraiment installer ce qu'on aurait aimé faire. Heureusement qu'on a une deuxième chance à la maison. Donc là, il faudra vraiment montrer un autre visage.
1: Et le match retour à Lyon aura lieu mardi prochain. Victoire obligatoire pour les Lyonnais pour espérer jouer donc la Ligue des Champions. Le cyclisme, le Tour de France femme. Hier, Marlène Rosser s'est emparée du maillot jaune en s'imposant sur le contre-la-montre à Dijon. Elle devance au général Demi Vollering et la Française Cédrine Kerbaol. Déception en revanche pour Pauline Ferrand-Prévot. Elle est seulement 34e de l'étape et reléguée à plus de 2 minutes. Elle place à la 5e étape aujourd'hui, 140 km au départ de Mâcon, direction Belleville en Beaujolais. Le tennis, toujours pas de retour pour Carlos Alcaraz. L'Espagnol les déclare forfait pour le Masters 1000 de Cincinnati. Il n'est pas encore remis de sa blessure au poignet droit qui le tient éloigné des terrains depuis avril. Et puis, la suite des championnats d'Europe de natation à Paris au programme. La nage en eau libre aujourd'hui, 5 km hommes et 5 km femmes. Hier, les Français ont sombré sur le 10 km, notamment Sacha Velli, deuxième du classement de la Coupe du Monde et seulement 21e hier. Voilà pour l'actu sport. Excellente journée à vous.
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3: 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On commence tout de suite avec votre quotidien de la Charente Libre, qui titre en une « Charente, réseaux sociaux interdits avant 15 ans, le grand défi de la déconnexion ». La proposition de loi visant à interdire les réseaux sociaux aux mineurs de moins de 15 ans entrera en vigueur en septembre. Si certains enfants et ados sont dans l'incompréhension, nombre d'entre eux ne cachent pas leur frustration et réfléchissent déjà à la manière de la contourner. En page locale de Charente Limousine, direction Saint-Christophe pour vous parler d'un café associatif pour redynamiser la commune. À Saint-Christophe, le collectif Dans les Coins vient d'inaugurer son café associatif dans les locaux de l'ancien multiple rural. L'objectif est de redynamiser le village en invitant un maximum de personnes à participer au projet. On vous parle également à Confolens d'un bilan positif pour l'été actif malgré les aléas climatiques. Et puis en terre de Haute-Charente, les ailes de Péra, encore 4 soirées pour en profiter. Et direction maintenant votre quotidien Sud-Ouest pour parler en une. Éclipse en vue, attention les yeux. Où et comment observer l'éclipse de soleil du 12 août sans risque? Sud-Ouest vous dit tout sur ce rendez-vous exceptionnel que des passionnés d'astronomie préparent depuis des années. On vous parle également à Périgueux du Vintage Days. Entre budget en baisse et nouveautés, la manifestation se prépare. Et puis un dossier sécheresse en Dordogne, tout est atrophié. Les maraîchers face à la canicule. En page locale du Périgord vert, maintenant on vous parle à La Rochebeaucourt et Argentine d'une journée dédiée aux savoir-faire locaux et à la création. À Saint-Jean-de-Col, Cyrano de Bergerac s'invite au château de la Martonie. Et puis on vous parle à Thiviers également du club Rugulus qui invite à la nuit des étoiles. Pour finir, à Cressac, passage de relais entre secrétaires de mairie. Pour terminer, on n'oublie pas la une du populaire du centre qui parle festival, coup de blues au Buis. Pour sa 20e édition, le Buis Blues Festival va baisser le rideau sur 2 décennies d'une magnifique aventure. Autre festival dont on vous parle, l'Éco-Festival, un rendez-vous citoyen à Flavignac. Musique, spectacle, rencontre, engagement de vendredi à dimanche.
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3: Le cinéma sur Kaolin en ce mercredi est 5 août. Prenons la direction du Cinébourse de Saint-Junien pour vous parler des séances du jour. Elles commenceront à 15h avec Vaiana, la légende du bout du monde. Vous retrouverez également à 15h Pat Patrouille, le film Mission Dino qui vous sera également proposé à 18h. Et puis Spider-Man, Brand New Day vous sera proposé par deux fois également à 17h30 et 20h30. Enfin, vous retrouverez Le Héros de Berlin à 20h30 également en version originale sous-titrée. Je vous propose aujourd'hui de revenir sur cette sortie nationale, Spider-Man Brand New Day, un film américain de Dustin Daniel avec Tom Holland et Zendaya. Après le triomphe planétaire de Spider-Man No Way Home, Brand New Day ouvre un tout nouveau chapitre pour Peter Parker et son alter ego Spider-Man. 4 ans se sont écoulés depuis les événements de No Way Home et Peter, désormais adulte, vit entièrement seul, s'étant volontairement effacé de la vie et des souvenirs de ses proches. Dans un New York qui ne le reconnaît plus, il lutte sans relâche contre la criminalité, entièrement dévouée à la protection de sa ville. Mais à mesure que ses responsabilités s'intensifient, la pression devient de plus en plus pesante et provoque une étrange mutation physique pouvant s'avérer mortelle, tandis qu'une mystérieuse série de crimes donne lieu à l'une des menaces les plus redoutables qu'il ait jamais affrontées.
4: Alors Spider-Man, ça va? Tu t'es débarrassé du monstre qui est en toi?
5: À ta place, j'irai voir comment va MJ.
4: Tu t'en sortiras pas comme ça.
6: Lui, par contre, il pourrait.
4: Je savais pas que tu pouvais devenir aussi grand.
7: Wow, hey.
4: Désolé, t'es en danger. Viens, fais-moi confiance.
7: D'accord.
8: Tout ça, ça peut devenir très effrayant.
9: C'est qui celle-là?
7: Et vous êtes qui?
4: Allez, Franck, sois sympa. J'ai nulle part où aller.
8: Les gens qui t'aiment.
7: Vous comptez le laisser y aller tout seul?
8: Ils t'aiment pour ce que tu es.
10: Si t'as prévu de faire quelque chose, c'est maintenant!
8: Ne l'oublie jamais. Même si un jour tu deviens très puissant.
4: Tu me manques, mais... Oh, les gars, donnez-moi 10 secondes. Vous permettez? J'ai plus ma forme de lycéen. Oh!
7: Vous faites du stretching? Vous aimez vous étirer?
4: Oh, ça fait un bien fou! Vous êtes prêts?
3: Prenons maintenant la direction du cinéma Arrivi de Saint-Thierry pour vous parler des séances du jour. Elles commenceront à 15h avec Vaiana, la légende du bout du monde. Vous retrouverez également la Pat Patrouille, le film Mission Dino. 2 séances vous seront proposées ce soir à 20h30. L'Odyssée de Christopher Nolan, mais également Rupestre, un documentaire qui sera suivi d'une rencontre avec le réalisateur Marc Azéma. Cela se passe dans le cadre du Salon International de l'Aquarelle de Saint-Thierry. Aujourd'hui, moi je vous propose de revenir sur ce film, L'Odyssée. L'Odyssée est une épopée mythique, un film signé Christopher Nolan avec notamment Matt Damon, Tom Holland et Anne Hathaway. On parle d'une épopée mythique tournée à travers le monde qui suit le retour d'Ulysse vers Ithaque. Pour la première fois, la saga fondatrice d'Homère est portée sur les écrans de manière spectaculaire avec la toute dernière technologie IMAX.
8: Le roi d'Ithaque va revenir.
11: Ne crois pas ça.
4: Qu'est-ce qu'il ferait si, en revenant, il voyait tous ses prétendants chez lui?
11: Tu pleurniches après un papa que tu n'as jamais connu, tel un petit morveux de bâtard.
12: Qui veille sur ton épouse et ton fils?
11: Vois-tu?
4: Mon père retrouvera sa maison.
11: Pour accomplir sa vengeance. La plus terrible.

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1: 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Mais ça, tu ne peux le maîtriser.
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5: Une soirée astronomie vous est proposée ce mercredi soir à partir de 20h, c'est à Rochechouart sur le terrain communal de Babaudu avec l'association Pierre de Lune au pays de la météorite. N'hésitez pas à venir avec vos jumelles lunettes pour les observations astronomiques. La marche des compteurs vous attend dans le Périgord vert et ses alentours jusqu'au 8 août. Le programme complet sur lamarchedescompteurs.org. Notez une grande soirée finale de 17h à 23h vous attend ce samedi du côté de Nontron à 20h30. Le prix est libre pour toutes les soirées. Une fête annuelle vous attend du côté de Saint-Laurent-sur-Gorre à partir de ce vendredi jusqu'à ce dimanche. Vendredi, cela débutera au stade avec un concours de pétanque. Vous retrouverez samedi une course en relais. Également dimanche, rendez-vous pour un concours de pêche. Notez que samedi soir, ça sera le cochon farci traditionnel. Une randonnée vous attendra à 9h30 le dimanche. Et puis, des modélismes de bateaux sera présent sur le planteau dès 16h. Et rendez-vous les samedis et les dimanches pour les manèges. La 17e édition du Festival Les Cheminées du Rock vous attend à Saillat-sur-Vienne ce vendredi et ce samedi. La participation est libre. Marché de nuit à Rochechouart dans le centre-ville. Vous avez rendez-vous ce samedi. Rendez-vous également pour un vide-grenier ce samedi à Saint-Martin-de-Jussac. Pain cuit au feu de bois, buvette et snack au rendez-vous. Également des rendez-vous à ne pas manquer. Le Festival Les Carrioles à Plavignac ce vendredi, samedi et dimanche. Vous avez rendez-vous du côté de l'église de Biennac jusqu'au 27 août pour Artisanat d'Art avec Tout en Art tous les jours de 10h à 19h, exposition vente et puis 40e anniversaire de la Châtelaine, parcours photographique au cœur de la cité vous attend jusqu'au mois de novembre. Passez un bel été à l'écoute de Kaolin.
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2: Le coup de pouce Kaolin, la radio, vous emmène aujourd'hui dans un superbe écrin. Nous allons parler du château de Brie à Champagnac-la-Rivière, un château où il y a de nombreuses activités tout l'été. Vous pouvez d'ailleurs les retrouver à l'écoute de notre agenda sur la radio. Mais nous allons parler de la grande fête médiévale du château de Brie avec Agnès René, qui est l'une des châtelaines, l'une des propriétaires de ce lieu magnifique. Bonjour Agnès.
3: Bonjour Julia.
2: Bienvenue sur notre antenne Agnès. Avant de parler de cette grande fête médiévale dont on a déjà parlé l'année dernière et qui remporte un franc succès chaque année, est-ce que vous pourriez en quelques mots s'il vous plaît présenter ce magnifique écrin qu'est le château de Brie à nos auditeurs?
3: Oui, donc c'est un château tel qu'il est actuellement, il est construit en 1484. C'est très beau, il est très impressionnant. Et il y a un très grand parc avec des arbres centenaires, un grand séquoia magnifique. Et c'est vraiment un endroit très calme au milieu de la campagne, mais qui est vraiment impressionnant.
2: Alors c'est un endroit calme, mais que vous rendez un peu moins calme lors de certaines journées avec de très beaux événements. Et on va parler donc de la grande fête médiévale que vous organisez le jeudi 6 août. Ça va être une longue journée, ça va se passer de 10h à 23h30. Et on va découper la présentation de cette journée en deux parties. On va parler de ce qui se passe d'abord pendant la journée et ensuite pendant la soirée. Que va-t-il se passer entre 10h et 19h ?
3: Donc on commence à partir de 10h. Et là, vous avez des 90 artisans qui sont installés pour vous faire des démonstrations et des animations. Vous pouvez découvrir tous les métiers traditionnels, du vitrailliste, au vannier, au coutelier, vraiment tout ce qui existait à l'époque pour faire découvrir ces métiers traditionnels. Donc il y a un très beau cadre, un beau château, quand je médiéval, et vous avez aussi donc à la fois du patrimoine bâti et le patrimoine vivant. Ce sont vraiment des artisans de la région qui vont faire leurs démonstrations, ce ne sont pas des revendeurs. Et vous pourrez repartir aussi avec certains de vos achats. Il y a des bijoux, il y a de l'émail. Donc, il y a quelqu'un qui va vous faire des démonstrations d'émail sur place. Il y a des tailleurs sur pierre. Les enfants pourront même tailler leurs pierres. Ma petite fille, elle avait taillé un petit cœur pour son père l'année dernière.
2: Oui, c'est ça. C'est l'occasion de faire des petits cadeaux, des petits présents qui sont originaux, puisque c'est pas forcément des pratiques qu'on fait très régulièrement. Je vois aussi que dans les animations, vous allez reconstituer, ça c'est génial, un campement de vikings qui reconstitue un peu la vie de l'époque.
3: Alors oui, ça permet aux gens de se rendre compte un peu et ils donnent des explications sur comment on vivait à l'époque, comment ça se passait, comment on cuisinait. Donc là, ils expliquent. Mais de temps en temps, il y a des jaloux, etc. Et donc, ils se battent. Et donc, il y a des combats d'épée aussi.
2: Je vois une formule que j'aime beaucoup sur votre document de présentation. Et ça tombe plutôt bien avec la chaleur qu'on a depuis quelques temps. Il y aura une taverne pour étancher la soif. Ça, c'est normal. Et pour plus d'ambiance, vous incitez les gens à venir costumer.
3: Alors, ils peuvent venir costumer à ce moment-là, l'entrée est gratuite. Alors, le parc est ombragé, donc même avec la grande chaleur, l'année dernière, il faisait très chaud. Les gens sont à l'ombre. Une taverne, il faut bien se restaurer. Il y a aussi un repas pour le déjeuner où il vaut mieux réserver. Alors là, c'est vraiment un repas traditionnel médiéval. Donc, vous avez de quoi aussi vous gâter sur place, tant par des petits cadeaux que vous sustenter sur place.
2: Alors, on va parler maintenant de la deuxième partie de cette journée, parce que ça ne s'arrêtera pas à 19h, et vous avez une autre partie du programme entre 19h et 23h30.
3: Alors, pour ceux qui travaillent, on a du coup lancé cette nouvelle organisation qui permet à partir de 19h d'avoir des ardoises de charcuterie, fromage, pour une glace, enfin un dessert, et après un concert avec les compères. Alors là, c'est un groupe folk, celtique, irlandais, très gay. Ça permet aussi de danser pour ceux qui veulent danser. C'est un moment très, très gay en soirée. Donc le concert commence à peu près à 20h30. Commence à 20h30. Et donc, c'est un moment vraiment, ça continue la fête.
2: Alors, on va donner un mail qui permettra d'avoir d'abord des contacts et puis peut-être de poser des questions ou de réserver. Le mail est le suivant, contact@chateaudebrie.fr. Il y a également deux numéros de téléphone. Je vous invite tout simplement à contacter le standard de la radio 05 55 75 15 15 et nous transmettrons les numéros de portable pour pouvoir notamment faire vos réservations. Je crois qu'on peut tout simplement vous souhaiter de passer une très belle journée.
3: Oui, Agnès. Alors les personnes peuvent aussi avoir des informations sur notre site internet, tout nouveau, on est très content, châteaudebrie.fr.
2: Et ben voilà, comme ça tout est dit. Et je voudrais quand même insister aussi sur le fait que vous avez plusieurs événements durant cet été et que nous reparlerons notamment d'un marché de producteurs que vous allez organiser à la fin du mois d'août, même si pour l'instant, la priorité évidemment, c'est cette grande fête médiévale. Agnès, merci beaucoup pour ces quelques minutes passées sur notre antenne et on se dit à très bientôt.
3: Et ben merci Julien, à bientôt.
2: Merci, à bientôt.
3: Et n'oubliez pas de venir, enfin, ça nous fera plaisir.
2: Je vais choisir mon plus beau costume, vous avez ma parole.
3: Ah ben parfait.
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2: Sur votre plateau télé ce soir, un duo de policières, un duo d'humoristes et une princesse toute seule. Sirène sur TF1, film avec Alice Paul et Shirin Boutella. Alison Flesh, capitaine de police rebelle et incontrôlable, est forcée par son supérieur à travailler en binôme avec Leila Balani, experte en criminologie, mais nulle sur le terrain. Elle se retrouve sur la piste d'un serial killer à Nice.
3: Bonjour commissaire, pardon.
4: Balani, Flesh, Flesh Balani.
3: Sans déconner, hein ?
4: Oui, sans déconner, oui.
3: Non mais là c'est mort, hein ?
4: C'est lui qui est mort.
3: Sans un truc.
5: Le cadavre, peut-être, je dirais, non ?
3: Juste petit détail, je suis pas stagiaire. J'ai le grade de lieutenant.
2: Les Chevaliers du Fiel, croisière d'enfer sur TMC, spectacle. Les Chevaliers du Fiel retrouvent à nouveau leur personnage fétiche de Martine et Christian Lambert. Cette fois, le couple embarque pour la folle croisière Claude-François, Alexandrie, Alexandra, à la gloire de la star disparue. Ils s'installent dans la plus belle suite du paquebot.
6: Oh, regarde Christian, on a de la chance, on a une cabine qui donne sur la mer.
7: Avec un bateau, c'est rare. Passe-moi la photo de ce
6: clou. Oui.
7: Voilà. La photo de Clo-Clo, je la mets là, comme ça, tu sais où il est, ton Clo-Clo, il est là, voilà.
6: Ah !
7: Christian.
6: Pas à côté des prises, pas à côté des prises.
2: Secret d'histoire sur France 3, magazine sur le thème La folle épopée de Charlotte d'Angleterre. Stéphane Bern, épaulé par des historiens et des conservateurs, dévoile le destin de Charlotte d'Angleterre, aïeule de Charles III et grand-mère de Victoria. Cette princesse allemande mariée à 17 ans a transformé sa timidité en force. Sirène sur TF1, Les Chevaliers du Fiel, Croisière d'Enfer sur TMC et Secret d'histoire sur France 3. Très belle soirée télé à tous.
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0: 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Il est midi.
1: Bonjour, bonjour à tous. Il est considéré comme l'un des fondateurs de la DZ Mafia. Mehdi Larribi a été interpellé fin juillet en Algérie et placé sous contrôle judiciaire. Il a été arrêté sur la base d'un mandat d'arrêt émis par les juges d'instruction marseillais chargés du dossier Octopus, des investigations qui avaient mené à un vaste coup de filet dans le sud de la France en mars dernier. Le garde des Sceaux Gérald Darmanin salue l'interpellation d'une cible prioritaire dans la lutte contre la drogue et la criminalité organisée. 6 blessés dans une fusillade hier soir à Valence dans la Drôme, des tirs près d'un point de deal du quartier du Polygone. Les victimes sont âgées de 15 à 22 ans. Parmi elles, deux sont en urgence absolue. Les auteurs qui ont ouvert le feu avec un fusil d'assaut ont pris la fuite. Ils sont toujours activement recherchés. Dans la Drôme, où deux sapeurs-pompiers ont été blessés hier en luttant contre l'incendie dans le massif du Claps, près de Bellegarde-en-Diois. La nuit a été plutôt calme, la surface brûlée est restée inchangée, 280 hectares, mais les autorités redoutent l'inversion du vent à partir d'aujourd'hui. Dans le Var, la nuit a été calme, aussi sur le front de l'incendie du Gros Bessillon. Une seule reprise dans le secteur de Corrence a été rapidement maîtrisée. Le préfet du Var invite les maires du département à annuler les feux d'artifice. Dans le reste de l'actualité, les bombardements s'intensifient en Ukraine. Au moins 17 morts à la suite de nouvelles frappes russes sur Kiev et sa région. Le président ukrainien Volodymyr Zelensky réclame des munitions antibalistiques à ses alliés, des intercepteurs qui auraient pu, selon lui, sauver des vies. Le Guatemala en alerte maximale au lendemain de l'éruption du volcan Fuego, le plus actif d'Amérique centrale. 1700 personnes ont été contraintes d'évacuer les zones proches du cratère. Et puis en foot, une audience décisive pour les Girondins de Bordeaux. Leur recours devant le CNOSF est étudié à partir de 14h cet après-midi. Le club espère obtenir sa réintégration en National 1 après le rachat par Sparta Capital. Pendant ce temps, les présidents de 10 clubs de N1 montent au créneau. Ils dénoncent dans un communiqué les conséquences sportives d'un énième sauvetage du club bordelais. Voilà pour l'info. Excellent après-midi à tous.
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1: Et si la sieste devenait le remède à la dette de sommeil ? En France, la culture de la sieste n'est pas très développée. Contrairement à l'Espagne, par exemple, qui en a fait une institution, chez nous, c'est plutôt associé à la paresse ou à la flemmardise. Et pourtant, selon Santé publique France, la durée moyenne de sommeil quotidien des Français ne cesse de baisser. Elle est passée sous la barre des 7 heures. On serait donc le public parfait pour adopter la sieste comme remède dans notre quotidien. Mais la sieste idéale, c'est tout un art. Ce n'est pas pour rien que Van Gogh en a fait un tableau. Doit-elle durer 30 minutes ou bien 1h30 ? Il y a plusieurs écoles. Selon des chercheurs de Fribourg et de Genève, la sieste fait office de grand ménage cérébral. Un petit somme permet de nettoyer les connexions neuronales, d'éliminer les informations parasites et de consolider la mémoire. Mais pour que ça fonctionne, il faut dormir suffisamment longtemps, entre 30 et 45 minutes. C'est ce que les scientifiques appellent une sieste thérapeutique. Et celle qui dure moins de 30 minutes, elle est dite énergisante, parfaite pour améliorer sa vigilance, quand on commence par exemple à piquer du nez au volant ou pour être de meilleure humeur. Mais d'autres études expliquent qu'une sieste trop longue de plus de 45 minutes pourrait perturber l'horloge biologique et provoquer un effet domino sur le métabolisme, décalage des horaires de repas ou de l'activité physique et dérèglement hormonal. Alors dormir, oui, mais pas trop longtemps.
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2: Bienvenue dans Destination été sur Kaolin, votre rendez-vous pour explorer les trésors de votre région. 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Céline Deveza de la Charente-Limousine est avec nous et aujourd'hui, Céline Deveza, nous allons découvrir ce site d'Es avec ses Gaulois.
3: Oui, alors sur la commune d'Es, on a la chance d'avoir le site de Coriobona, qui est en fait la reconstitution d'un village gaulois qui a été mis en œuvre par une association locale qui s'appelle les Gaulois d'Es. Et vraiment, c'est un village, c'est un site que je conseille parce que les bénévoles de l'association se sont vraiment appuyés sur les dernières recherches historiques et archéologiques sur les Gaulois, justement, pour mettre en place ce village reconstitué. Donc il y a vraiment une recherche d'exactitude historique et en même temps, ils organisent des visites qui sont ludiques, didactives et également des activités pendant l'été qui peuvent plaire aux petits et aux grands.
2: Et donc ce site de Coriobona Gaulois, comment ça se passe pour l'accès tout simplement ?
3: L'accès, alors il faut aller jusqu'au village d'Es et ensuite quand vous prenez la direction de Briac, parce que le village est dans les bois en fait, hein, près de l'Issoire, donc le cadre en lui-même est très très sympathique aussi. Et donc sur la route entre Briac et Es, à un moment donné, vous avez le pont Bineau. L'entrée du village gaulois est juste à côté du pont Bineau. Donc il y a un parking en terre qui est aménagé, qui est accessible. Donc il n'y a pas de souci, on peut venir s'y garer. Alors par contre, c'est vrai que le village est dans la nature. Donc pour les personnes à mobilité réduite, c'est peut-être un peu plus compliqué. Pour les poussettes également. Mais vraiment, c'est un site à faire.
2: Le rendez-vous est donc pris. Si vous êtes dans la région, n'hésitez pas à aller visiter ce village de Coriobona avec les Gaulois d'Es qui vous proposent une belle découverte. Céline Deveza, merci à vous. À très bientôt pour de nouvelles idées de promenade dans notre territoire.
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2: Kaolin, coup de pouce, aujourd'hui, une fois n'est pas coutume, nous allons vous parler musique et nous allons vous parler du Festival Musical de Saint-Thierry qui continue sa route. Après un mois de juillet déjà bien entamé, bien chargé, nous voici aux portes du mois d'août et c'est évidemment Jean-Pierre Furlet qui est avec nous dans le studio pour nous en parler. Bonjour Jean-Pierre.
3: Bonjour Julien.
2: Comment s'est passé ce premier mois de juillet?
3: Alors, le mois de juillet, déjà il a mal commencé parce que le festival cette année commençait en juin.
2: Fin juin, exactement.
3: Et on a dû déprogrammer le concert d'ouverture parce que les conditions climatiques, c'était la semaine où 40.
2: Exactement.
3: On l'a déprogrammé et du coup, j'en profite pour le dire, il est reporté à la fin du mois d'août.
2: Absolument, on y reviendra tout à l'heure évidemment. On va parler maintenant du premier concert de ce mois d'août, un concert qui va se passer au Centre culturel le mercredi 5 août à 20h30. Et on va présenter ce quatuor de Limoges.
3: Alors c'est l'un des temps forts de cette édition, hein. C'est une soirée Philippe Glass. Alors Philippe Glass, c'est un grand compositeur.
2: C'est un nom qui résonne.
3: Voilà, on commence à en prendre vraiment la mesure. Il est toujours vivant, hein. Donc c'est un compositeur majeur de la fin du XXe siècle, début du XXIe. Alors il est surtout connu pour ses musiques de films, mais il fait bien d'autres choses. Il a produit bien d'autres choses que des musiques de films, mais il est surtout connu pour ses musiques de films.
2: Oui, dont on va parler d'un des plus connus et que vous avez marqué d'ailleurs sur votre programme. On va parler de Dracula.
3: Voilà, on va parler de Dracula. Alors, je dis quand même que ces musiques ont été plusieurs fois nominées au César.
2: Donc, rien que ça.
3: Aux Oscars.
2: Ah,
3: Oscars.
2: Pardon, encore pire.
3: Oui,
2: c'est magnifique. Non, c'est un compositeur de renom. Effectivement, on n'est pas obligé de connaître la musique classique pour connaître Philippe Glass parce qu'il apparaît sur suffisamment de bandes annonces.
3: Absolument. C'est un pape de la musique répétitive. Moi, j'aime pas ce terme parce qu'on a l'impression que c'est ennuyeux la musique répétitive. Or, la musique de Philippe Glass, elle est tout sauf ennuyeuse.
2: Oui, je vais faire un parallèle avec ce que vous dites. Notre président, Denis Lespiau, quand il parle de la techno, il dit que c'est une musique répétitive à tendance oppressive. Il le dit en rigolant, mais il y en a qui pourrait avoir justement cette image, alors que c'est pas forcément vrai.
3: Absolument, c'est même totalement faux.
2: Si d'ailleurs, même pire que ça, binaire répétitive à tendance oppressive.
3: D'accord. Non, c'est une musique passionnante. Et là donc, c'est la musique qu'il a composée pour le film Dracula. Alors,
2: oui.
3: C'est un film de 1931, il a composé en l'an 2000. Ceux qui viendront au concert sauront pourquoi il y a 70 ans qui se sont passés entre les deux. Et il a composé un quatuor à cordes. C'est la musique qui colle parfaitement à l'histoire de Dracula, magnifiquement interprétée par le quatuor de Limoges, qu'on avait fait venir déjà il y a 2 ans.
2: Oui.
3: L'un des meilleurs quatuors à cordes de Nouvelle-Aquitaine, de mon point de vue.
2: Et pourquoi pas de France?
3: Soyons fous.
2: Allez.
3: Et donc c'est cette musique qui sera interprétée. Ça colle vraiment parfaitement à l'histoire de Dracula qui nous est racontée parce que c'est un concert immersif, qu'il y aura des images projetées qui nous raconteront la vraie histoire de Dracula.
2: Ouais, d'où le lieu qui est très adapté à le centre culturel, évidemment.
3: C'est ça, absolument.
2: Alors on va rappeler deux choses quand même qui sont importantes. D'abord, vous êtes dans la grille des tarifs A.
3: C'est ça.
2: Ça veut dire?
3: C'est les plus chers. Donc, c'est 22 euros. Le plein tarif est à 22 euros. Le tarif réduit à 13 euros.
2: Et on va parler d'un dernier élément qu'il faut rappeler pour tout le mois d'août parce que ça continue. C'est le Microstival.
3: C'est ça. Donc, c'est une initiative de cette année. Une nouveauté. Tous les soirs de concert à 18h30 à 19h30, juste à côté de la collégiale au musée d'art et d'histoire, au
2: oui.
3: MAH. Donc, il y a une micro-conférence d'une demi-heure sur le thème abordé par le concert.
2: Voilà. Donc, ça vous permet de faire tout un petit circuit avec cette micro-conférence, pouvoir dîner ensuite pas trop loin, et puis le concert qui s'enchaîne.
3: Exactement.
2: Rendez-vous est pris donc ce mercredi 5 août 20h30 du côté du Centre culturel pour ce concert immersif Philippe Glass, Dracula, le quatuor de Limoges. Merci Jean-Pierre et on se dit à la semaine prochaine.
3: Au revoir Julien, merci.
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6: Henri Feuillade.
7: Bonne nouvelle pour les usagers de La Poste en Haute-Vienne. La plateforme industrielle de courrier de Cestas en Gironde a repris son activité ce dimanche après plusieurs jours de fermeture liés aux importants incendies qui ont touché le département. Cette interruption avait provoqué des retards dans la distribution du courrier en Haute-Vienne, mais aussi en Creuse et en Corrèze. Les envois avaient temporairement été dirigés vers les plateformes de Tours et Montpellier. Un retour à la normale est attendu dans les prochains jours, car près de 700 000 lettres et colis doivent encore être traités après avoir été bloqués au plus fort de la crise. Le conseil départemental de la Haute-Vienne vient de débloquer une aide exceptionnelle de 100 000 euros pour accompagner les agriculteurs touchés par la sécheresse. Cette enveloppe s'adresse aux jeunes agriculteurs âgés de 18 à 40 ans ainsi qu'aux exploitations en grande difficulté. Chaque ferme pourra recevoir jusqu'à 400 euros pour financer notamment l'achat de fourrage, de paille, de céréales, de semences ou encore de plants. Les exploitations concernées seront identifiées avec les jeunes agriculteurs 87 et Solidarité Paysan Limousin. Pour faire une demande, un numéro unique est disponible, le 05 44 00 15 79. À Limoges, les premiers travaux de la future patinoire de Limoges Métropole débuteront le 17 août. Avant le lancement du chantier principal prévu en octobre, des aménagements sont programmés autour de l'Aquapolis jusqu'au 28 août. Un nouvel accès au parking sera créé à l'intersection de la rue Aristide Briand et de l'allée Duke Ellington. Pendant ces travaux, 131 places de stationnement seront supprimées. Une trentaine d'autres places seront également mobilisées pendant les deux années de chantier. La future patinoire doit, elle, ouvrir à l'automne 2028 pour un investissement estimé à 32 millions d'euros. Le réseau d'eau potable va être modernisé dans le secteur d'Oradour-sur-Vert. Le syndicat intercommunal d'alimentation en eau potable Vert et Tardoire va remplacer 6 km de canalisation afin de sécuriser l'alimentation en eau et limiter les pertes sur le réseau. Les travaux d'un montant de 613 000 euros concernent les 11 communes du syndicat et est destiné à améliorer durablement le service pour les près de 6 700 habitants du territoire. 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Il s'agit du service dédié à Formule Sport. Bon mercredi à toutes et à tous.
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8: Alternance d'éclaircies, passage nuageux, voilà ce qui vous attend pour votre météo de ce mercredi 5 août. C'est un grand ciel bleu, beau temps de ces derniers jours et donc ça change, c'est moins chaud. Également, on respire mieux, le temps est de saison. Pour demain, jeudi, ça se dégage, place au soleil, fraîcheur matinale de 13 à 17 degrés. L'après-midi sera de saison, un soleil bien présent, beau temps, ciel peu nuageux et un temps bien sec, 25 à 29 degrés. Les valeurs restent agréables. N'oubliez pas les Abel pour leur fête. Et cet après-midi, les températures sont comprises entre 26 à 28 degrés. Belle journée, bel été. 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
2: 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On commence tout de suite avec votre quotidien de la Charente Libre, qui titre en une « Charente, réseaux sociaux interdits avant 15 ans, le grand défi de la déconnexion ». La proposition de loi visant à interdire les réseaux sociaux aux mineurs de moins de 15 ans entrera en vigueur en septembre. Si certains enfants et ados sont dans l'incompréhension, nombre d'entre eux ne cachent pas leur frustration et réfléchissent déjà à la manière de la contourner. En page locale de Charente Limousine, direction Saint-Christophe pour vous parler d'un café associatif pour redynamiser la commune. À Saint-Christophe, le collectif Dans les Coins vient d'inaugurer son café associatif dans les locaux de l'ancien multiple rural. L'objectif est de redynamiser le village en invitant un maximum de personnes à participer au projet. On vous parle également à Confolens d'un bilan positif pour l'été actif malgré les aléas climatiques. Et puis en terre de Haute-Charente, les ailes de Péra, encore 4 soirées pour en profiter. Et direction maintenant votre quotidien sud-ouest pour parler en une. Éclipse en vue, attention les yeux. Où et comment observer l'éclipse de soleil du 12 août sans risque? Sud-Ouest vous dit tout sur ce rendez-vous exceptionnel que des passionnés d'astronomie préparent depuis des années. On vous parle également à Périgueux du Vintage Days, entre budget en baisse et nouveauté, la manifestation se prépare. Et puis un dossier sécheresse en Dordogne, tout est atrophié, les maraîchers face à la canicule. En page locale du Périgord Vert, maintenant on vous parle à La Rochebeaucourt et Argentine d'une journée dédiée aux savoir-faire locaux et à la création. À Saint-Jean-de-Col, Cyrano de Bergerac s'invite au château de la Martonie. Et puis on vous parle à Thiviers également du club Rugulus qui invite à la nuit des étoiles. Pour finir, à Cressac, passage de relais entre secrétaires de mairie. Pour terminer, on n'oublie pas la une du populaire du centre qui parle festival, coup de blues au Buis. Pour sa 20e édition, le Buis Blues Festival va baisser le rideau sur 2 décennies d'une magnifique aventure. Autre festival dont on vous parle, l'Éco-Festival, un rendez-vous citoyen à Flavignac. Musique, spectacle, rencontre, engagement de vendredi à dimanche.
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1: Bonjour à tous. Après l'incendie qui a détruit 183 maisons au port Jean-Gironde, certains sinistrés accusent les autorités d'avoir privilégié la presqu'île du Cap Ferret. C'était il y a un an, jour pour jour, le début de l'incendie dans le massif des Corbières dans l'Aude, un feu qui a laissé des traces chez les habitants. Et puis qu'adviendra-t-il? Des Girondins de Bordeaux, l'un des clubs les plus historiques du football français, pourrait disparaître aujourd'hui. C'est une commune aux rues parfois méconnaissables que les 3500 habitants du Porge ont découvert lundi après-midi. Après 12 jours loin de chez eux, évacués à cause du méga-feu de Gironde, tous ont eu l'autorisation de revenir. Sur place, 183 maisons ont été détruites. Certains sinistrés réunis en collectif accusent même les autorités d'avoir envoyé les pompiers protéger la presqu'île du Cap Ferret au détriment de leur village. Une hypothèse que ne partage pas l'une des adjointes au maire de la commune, Agnès Luron, tant le feu s'est montré virulent.
2: On est tous un petit peu dans la même optique, c'est de se dire, tout le monde a fait comme ils ont pu. Ça a été tellement exceptionnel, cette histoire de feu qui tournait en rond, qui partait dans un sens, qui partait dans l'autre. Je pense que tout le monde a essayé de faire au mieux et que malheureusement, bien sûr, peut-être il y a eu des ratés, mais je pense que on a fait comme on pouvait. Voilà, en gros, parce que c'est tellement exceptionnel ce qui est arrivé sur notre village. Je pense que, à mon avis, on peut pas reprocher des choses parce que je pense qu'on a fait, tout le monde a fait comme il a pu.
1: Ces accusations de sacrifice du porc ont été vivement réfutées par le Premier ministre Sébastien Lecornu, dénonçant une douleur instrumentalisée par des complotistes. Sur le front des incendies, la situation est stable dans la Drôme. Le bilan fait toujours état de 280 hectares parcourus par les flammes dans le massif du Claps. 450 pompiers sont mobilisés, deux d'entre eux ont été blessés et 800 sont toujours mobilisés dans le Var, dans le massif du Gros-Beucillon, où la nuit a été calme selon les sapeurs-pompiers. Un an, jour pour jour, après le départ du feu dans le massif des Corbières l'été dernier, le paysage est encore meurtri dans ce territoire très largement viticole au centre de l'Aude. Les 16 000 hectares de végétation brûlée n'ont pas encore repoussé. De nombreux habitants restent traumatisés, mais sont désormais préparés si un tel scénario devait se reproduire, selon Jacques Pirot, le maire de la commune de Jonquière, touché l'an dernier par cet incendie.
3: Il est certain que si demain matin le même incendie se reproduit, on a acquis une expérience et on aurait des réflexes différents. On réagirait d'une autre manière, beaucoup moins instinctive et plus réfléchie. Ce qui ne veut pas dire qu'on n'a pas bien agi. Par le passé, il y a un an, mais l'expérience est là. Il s'est passé une période d'un an où on a l'impression qu'il ne s'est rien passé, puisque rien n'a changé. Mais en fait, dans tous les services de l'État et chez les opérateurs,

0: Moscou indique avoir ciblé des centres logistiques liés à l'armée ukrainienne. Dans le même temps, selon l'agence de presse Reuters, une unité de missiles nord-coréenne doit être déployée en Russie pour la première fois depuis le début du conflit. Le foot et la disparition peut-être aujourd'hui d'un club historique. Comme chaque année, depuis qu'M6 les a revendus, les Girondins de Bordeaux vivent un été mouvementé. Le rachat officialisé la semaine dernière par Sparta Capital et l'apport de 10 millions d'euros doit permettre de combler les dettes et de budgétiser la saison à venir en National 1. Mais l'avenir de l'ancien club des Gires, Zidane ou Lizarazu reste encore très incertain, Christophe Midougé.
1: Oui, le désormais ancien propriétaire Gérard Lopez avait refusé cette année de remettre au pot ce qui avait entraîné la relégation du club au niveau régional. Les dirigeants avaient ensuite saisi le CNOSF pour éviter cette chute au sixième échelon du football français et l'arrivée de nouveaux investisseurs a rendu ce recours recevable. Le comité olympique doit décider s'il valide le plan et s'il renvoie le dossier devant le comité exécutif de la FFF qui décidera alors s'il réintègre les Marinés Blancs en National 1, l'équivalent de la 4e division. Mais si le CNOSF ne valide pas le dossier, alors les Girondins devront repartir au niveau régional. Les investisseurs ont précisé qu'ils se retireraient si tel était le cas, entraînant la liquidation pure et simple du club bordelais.
0: Le dossier du club 6 fois champion de France sera examiné à partir de 14h cet après-midi par le CNOSF. Voilà pour l'actualité. Très bon après-midi à tous.
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5: Alternance d'éclaircies, passage nuageux, voilà ce qui vous attend pour votre météo de ce mercredi 5 août. C'est un grand ciel bleu, beau temps de ces derniers jours et donc ça change, c'est moins chaud. Également, on respire mieux, le temps est de saison. Pour demain, jeudi, ça se dégage, place au soleil, fraîcheur matinale de 13 à 17 degrés. L'après-midi sera de saison, un soleil bien présent, beau temps, ciel peu nuageux et un temps bien sec, 25 à 29 degrés. Les valeurs restent agréables. N'oubliez pas les Abel pour leur fête. Et cet après-midi, les températures sont comprises entre 26 à 28 degrés. Belle journée, bel été. 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
2: Une soirée astronomie vous est proposée ce mercredi soir à partir de 20h, c'est à Rochechouart sur le terrain communal de Babaudu avec l'association Pierre de Lune au pays de la météorite. N'hésitez pas à venir avec vos jumelles lunettes pour les observations astronomiques. La marche des compteurs vous attend dans le Périgord vert et ses alentours jusqu'au 8 août. Le programme complet sur lamarchedescompteurs.org. Notez une grande soirée finale de 17h à 23h vous attend ce samedi du côté de Nontron à 20h30. Le prix est libre pour toutes les soirées. Une fête à Noël vous attend du côté de Saint-Laurent-sur-Gorre à partir de ce vendredi jusqu'à ce dimanche. Vendredi, cela débutera au stade avec un concours de pétanque. Vous retrouverez samedi une course en relais. Également dimanche, rendez-vous pour un concours de pêche. Notez que samedi soir, ça sera le cochon farci traditionnel. Une randonnée vous attendra à 9h30 le dimanche. Et puis, des modélismes de bateaux sera présent sur le plateau dès 16h. Et rendez-vous les samedis et les dimanches pour les manèges. La 17e édition du Festival des Cheminées du Rock vous attend à Saillat-sur-Vienne ce vendredi et ce samedi. La participation est libre. Marché de nuit à Rochechouart dans le centre-ville. Vous avez rendez-vous ce samedi. Rendez-vous également pour un vide-grenier ce samedi à Saint-Martin-de-Jussac. Pain cuit au feu de bois, buvette et snack au rendez-vous. Également des rendez-vous à ne pas manquer. Le Festival Les Carrioles à Flavignac ce vendredi, samedi et dimanche. Vous avez rendez-vous du côté du l'église de Biennac jusqu'au 27 août pour artisanat d'art avec tout en art tous les jours de 10h à 19h, exposition vente et puis 40e anniversaire de la châtelaine, parcours photographique au cœur de la cité vous attend jusqu'au mois de novembre. Passez un bel été à l'écoute de Kaolin.
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1: Bonjour, bonjour à tous. Et ça commence mal pour Lyon en vue de la Ligue des Champions. Un tournant sur le Tour de France femmes et puis l'absence continue pour un joueur majeur du tennis. Et c'est l'actu sport du jour. Et on démarre avec le foot et la dure soirée lyonnaise à Prague pour le match aller du troisième tour préliminaire de la Ligue des Champions. L'OL s'incline 2-1 sur la pelouse du Sparta Prague pour le premier match officiel de la saison d'un club français. Lyon a été très fortement bousculé et s'incline en quelques minutes après avoir manqué un pénalty. Une performance très décevante pour les Lyonnais, comme le reconnaît leur défenseur Clinton Mata. Écoutez.
2: C'est clair que ce qu'on a affiché techniquement, c'était pas à la hauteur de ce qu'on peut faire. Donc c'était en deçà de ce qu'on a déjà montré. On savait que ça allait être une équipe qui allait mettre une grosse pression. Malheureusement, il y a eu pas mal d'imprécisions techniques qui nous a vraiment pas permis de pouvoir vraiment installer ce qu'on aurait aimé faire. Heureusement qu'on a une deuxième chance à la maison. Donc là, il faudra vraiment montrer un autre visage.
1: Et le match retour à Lyon aura lieu mardi prochain. Victoire obligatoire pour les Lyonnais pour espérer jouer donc la Ligue des Champions. Le cyclisme, le Tour de France femme. Hier, Marlène Rosser s'est emparée du maillot jaune en s'imposant sur le contre-la-montre à Dijon. Elle devance au général Demi Vollering et la Française Cédrine Kerbaol. Déception en revanche pour Pauline Ferrand-Prévot. Seulement 34e de l'étape et reléguée à plus de 2 minutes. Elle place à la 5e étape aujourd'hui, 140 km au départ de Mâcon, direction Belleville. En Beaujolais. Le tennis, toujours pas de retour pour Carlos Alcaraz. L'Espagnol les déclare forfait pour le Masters 1000 de Cincinnati. Il n'est pas encore remis de sa blessure au poignet droit qui le tient éloigné des terrains depuis avril. Et puis, la suite des championnats d'Europe de natation à Paris au programme la nage en eau libre aujourd'hui, 5 km hommes et 5 km femmes. Hier, les Français ont sombré sur le 10 km, notamment Sacha Velli, deuxième du classement de la Coupe du Monde et seulement 21e hier. Voilà pour l'actu sport. Excellente journée à vous.
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1: L'histoire d'un homme qui tombe d'un immeuble de 50 étages. Le mec, au fur et à mesure de sa chute, il se répète sans cesse pour se rassurer. Jusqu'ici, tout va bien. Jusqu'ici, tout va bien. Jusqu'ici, tout va bien. Mais l'important, c'est pas la chute. C'est l'atterrissage.

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4: Bonne nouvelle pour les usagers de La Poste en Haute-Vienne. La plateforme industrielle de courrier de Sestas en Gironde a repris son activité ce dimanche après plusieurs jours de fermeture liés aux importants incendies qui ont touché le département. Cette interruption avait provoqué des retards dans la distribution du courrier en Haute-Vienne, mais aussi en Creuse et en Corrèze. Les envois avaient temporairement été dirigés vers les plateformes de Tours et Montpellier. Un retour à la normale est attendu dans les prochains jours, car près de 700 000 lettres et colis doivent encore être traités après avoir été bloqués au plus fort de la crise. Le conseil départemental de la Haute-Vienne vient de débloquer une aide exceptionnelle de 100 000 euros pour accompagner les agriculteurs touchés par la sécheresse. Cette enveloppe s'adresse aux jeunes agriculteurs âgés de 18 à 40 ans, ainsi qu'aux exploitations en grande difficulté. Chaque ferme pourra recevoir jusqu'à 400 euros pour financer notamment l'achat de fourrage, de paille, de céréales, de semences ou encore de plants. Les exploitations concernées seront identifiées avec les jeunes agriculteurs 87 et Solidarité Paysan Limousin. Pour faire une demande, un numéro unique est disponible, le 05 44 00 15 79. À Limoges, les premiers travaux de la future patinoire de Limoges Métropole débuteront le 17 août. Avant le lancement du chantier principal prévu en octobre, des aménagements sont programmés autour de l'Aquapolis jusqu'au 28 août. Un nouvel accès au parking sera créé à l'intersection de la rue Aristide Briand et de l'allée Duke Ellington. Pendant ces travaux, 131 places de stationnement seront supprimées. Une trentaine d'autres places seront également mobilisées pendant les deux années de chantier. La future patinoire doit, elle, ouvrir à l'automne 2028 pour un investissement estimé à 32 millions d'euros. Le réseau d'eau potable va être modernisé dans le secteur d'Oradour-sur-Vert. Le syndicat intercommunal d'alimentation en eau potable Vert et Tardoire va remplacer 6 km de canalisation afin de sécuriser l'alimentation en eau et limiter les pertes sur le réseau. Les travaux d'un montant de 613 000 euros concernent les 11 communes du syndicat et est destiné à améliorer durablement le service pour les près de 6700 habitants du territoire. Enfin, à Saint-Thierry-la-Perche, les animations estivales se poursuivent avec Formule Sport. Mikado géant, kayak, laser game, tir à l'arc ou encore VTT, de nombreuses activités sont proposées aux petits comme aux grands jusqu'au 14 août. Pour tout renseignement, contactez le 06 45 74 06 46 ou le 05 55 08 88 53. Il s'agit du service dédié à Formule Sport. Bon mercredi à toutes et à tous.
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5: Bonjour, bonjour à tous. C'est la 8e étape du Grand National du Trot à l'hippodrome de Saint-Malo qui sera le théâtre du Quintet Plus de ce mercredi 5 août 2026. Il réunira seulement 14 concurrents répartis sur deux échelons. Départ prévu 18h30. En tête de notre sélection, le 6, Lord Elo, idéalement placé au premier échelon, drivé par JMB, il peut l'emporter. Du 14, Horacius Della, entraîneur et driver, ont visé le classement du GNT. Le 11, Yalto Dertal, doté d'une redoutable pointe de vitesse finale. Le 13, Edic Gemma, deuxième atout de Marc Sassier, il va tout donner pour s'illustrer. Enfin, le 5, Catchy Quick, au top de sa forme et confirmé corde à droite, il complétera notre sélection. Une sélection que vous pouvez retrouver sur ma chaîne YouTube Tom Kazak, les pronostics hippiques avec mes dernières minutes. Donc notre choix aujourd'hui, premier le 6, Lord Elo. Second, le 14, Horacius Della. Troisième, le 11, Yalto Dertal. Quatrième, le 13, Edic Gemma. Cinquième, le 5, Catchy Quick. Le second choix, le 3, le 8 et le 7. Et à vous la fortune!
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2: Ce week-end, le temps d'un voyage à travers les siècles, le village de Mortemart renoue avec son passé médiéval. Pour cette troisième édition, les médiévales promettent 2 jours d'animation avec une programmation riche autour du Moyen-Âge. Eva Sala, membre du conseil d'administration de l'association Mortemart Tourisme en Limousin, nous en parle.
3: Alors, les médiévales de Mortemart, c'est une manifestation donc organisée par l'association Mortemart Tourisme en Limousin au cœur du village médiéval qu'est Mortemart, donc le seul village classé plus haut village de France de la Haute-Vienne. Et donc, on a la chance d'avoir un village caractéristique de l'époque médiévale. Et donc, on a eu l'idée, avec d'autres membres de l'association, il y a 4 ans, d'organiser cette manifestation donc qu'on appelle les médiévales de Mortemart et qui, depuis l'an dernier, se déroule sur 1 jour et demi.
2: Une programmation riche avec de nombreuses animations vous attendent.
3: La manifestation commence samedi à 14h, donc de 14h à 19h et le dimanche de 10h à 18h en continu. Et en fait, sur ce jour et demi, on a 7 compagnies, associations qui vont en fait proposer des spectacles de danse, de rue, de combat, de théâtre, de chant, d'initiation aux danses médiévales. Donc en fait, en continu. Donc et il y a la compagnie d'Alix de Saint-Junien qui sert aussi de crieur pour annoncer en fait à chaque fois qu'il y a un spectacle qui arrive. Mais de toute façon, à la buvette, il y aura une programmation exacte. Donc les gens, s'ils veulent savoir ce qui va se passer au moment où ils arrivent, ce sera marqué à la buvette.
2: Les personnes venant au médiéval de Mortemart sont invitées à se déguiser.
3: C'est ça un peu qui fait le charme, effectivement, parce que donc en dehors des animations et du banquet, il y a quand même plus de 50 exposants d'artisanat et de bouche qui sont présents. On a un camp médiéval qui est présent aussi. Dans les animations, il y a aussi des spectacles équestres. Les exposants, on leur demande de faire un effort, de décorer au mieux leur stand et eux-mêmes, s'ils veulent, alors ce n'est pas une obligation, mais s'ils veulent jouer le jeu, évidemment, on incite les exposants à jouer le jeu. Donc, il en va de même avec le public. Si les visiteurs ont envie d'arriver habillés en tenue médiévale, ce n'est que du bonheur. Nous-mêmes, l'association, on essaye de jouer le jeu. Bon, il y a des gens qui sont anti-déguisement, mais globalement, on joue le jeu du début jusqu'à la fin.
2: Ces médiévales permettent aussi de faire découvrir Mortemart, l'un des plus beaux villages de France.
3: Oui, tout à fait. C'est une manière c'est aussi une manière de découvrir le patrimoine architectural de Mortemart, qui effectivement est un tout petit village, peut-être même un des plus petits villages de la Haute-Vienne, mais qui sur une toute petite superficie en fait a énormément de maisons de caractère, des maisons qui sont aux monuments historiques. Et effectivement, bon, il y a le château aussi des ducs de Mortemart. Donc effectivement, c'est comme tout est centralisé au cœur du bourg, ça permet à la fois de faire du tourisme en découvrant le patrimoine et en même temps l'aspect festif avec cette manifestation là que l'on propose donc depuis 4 ans.
2: Une manifestation ouverte à tous et pour tous.
3: Je pense que c'est vraiment une manifestation tout public. Nous, c'est gratuit, l'accès est gratuit totalement. Alors peut-être qu'il y a des stands qui, par exemple, je me souviens, ils sont là cette année, une dame qui fait du maquillage, donc là, qui demande peut-être une participation pour le maquillage, mais il y en a très peu. Et puis oui, c'est bon enfant parce qu'en fait, ça bouge de partout. Il y a des spectacles, donc par exemple, de combat d'épée, c'est assez impressionnant, mais du coup, ça amuse beaucoup tout le monde. Il y a le camp médiéval, évidemment, où il y a plein de petits ateliers de démonstration. C'est vraiment tout public. C'est ça qui est joli dans cette manifestation, c'est que c'est ouvert à tout le monde, en fait. Il y a des endroits où on peut s'asseoir, se poser si on est fatigué. On essaye de mettre des tables et des bancs un peu partout. Donc c'est clairement une manifestation tout public, ouais.
2: Les troisièmes médiévales de Mortemart, c'est les 25 et 26 juillet, au cœur de l'un des plus beaux villages de France, Mortemart. Les animations se déroulent en continu tout au long du week-end, avec un banquet médiéval le samedi soir sur réservation. Attention, il est déjà complet et une liste d'attente a été créée. Et toutes les informations pratiques sont à retrouver auprès des organisateurs et sur les réseaux sociaux des médiévales de Mortemart. Henri Feuillade, RMJ, pour le Graal.
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1: Bonjour à tous, Jean Humbert bientôt présenté à un juge d'instruction en vue de sa mise en examen. Le chef cuisinier est accusé de violence conjugale par trois de ses ex-compagnes. Le gagnant de l'émission Top Chef avait été placé en garde à vue lundi dans le cadre d'une enquête ouverte par le parquet de Paris en avril dernier pour violence par conjoint ou concubin, des accusations qu'il a toujours niées. Gérald Darmanin salue l'interpellation d'une cible prioritaire dans la lutte contre la drogue et la criminalité organisée. Réaction du garde des Sceaux après l'arrestation de Mehdi Laribi en Algérie. Considéré comme l'un des fondateurs de la DZ Mafia, il a été interpellé fin juillet sur la base d'un mandat d'arrêt émis par les juges d'instruction marseillais chargés du dossier Octopus, des investigations qui avaient mené à un vaste coup de filet dans le sud de la France en mars dernier. La nuit a été calme, selon les pompiers, que ce soit dans la Drôme ou dans le Var. La lutte contre les flammes se poursuit, notamment dans le massif du Gros-Bessillon. 800 pompiers sont toujours mobilisés sur place. La préfecture du Var appelle les maires du département à annuler les feux d'artifice. Ursula von der Leyen dénonce les atrocités russes après l'attaque meurtrière sur Kiev. Au moins 17 personnes sont mortes la nuit dernière suite à des frappes sur la capitale ukrainienne et ses environs. L'Ukraine n'a pas pu abattre un seul missile russe. Des intercepteurs de missiles balistiques auraient pu sauver des vies, estime Volodymyr Zelensky, le président ukrainien qui exhorte de nouveau ses alliés à l'aider à renforcer sa défense anti-aérienne. Le détroit d'Ormuz ouvrira très bientôt où l'Iran sera frappé très fort. Donald Trump menace de nouveau Téhéran. Le président américain assure qu'un accord pourrait être conclu d'ici demain. Hier, le secrétaire d'État Marco Rubio faisait état de progrès dans les négociations. Et puis un mot de foot, retour sur les terrains pour les joueurs du PSG. Les Parisiens disputent ce soir leur premier match amical de l'été contre les Espagnols de Majorque. À une semaine de la première rencontre officielle, la Super Coupe d'Europe, le 12 août face à Aston Villa. Très bon après-midi à tous.
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3: Et si la sieste devenait le remède à la dette de sommeil ? En France, la culture de la sieste n'est pas très développée. Contrairement à l'Espagne, par exemple, qui en a fait une institution, chez nous, c'est plutôt associé à la paresse ou à la flemmardise. Et pourtant, selon Santé publique France, la durée moyenne de sommeil quotidien des Français ne cesse de baisser. Elle est passée sous la barre des 7 heures. On serait donc le public parfait pour adopter la sieste comme remède dans notre quotidien. Mais la sieste idéale, c'est tout un art. Ce n'est pas pour rien que Van Gogh en a fait un tableau. Doit-elle durer 30 minutes ou bien 1h30 ? Il y a plusieurs écoles. Selon des chercheurs de Fribourg et de Genève, la sieste fait office de grand ménage cérébral. Un petit somme permet de nettoyer les connexions neuronales, d'éliminer les informations parasites et de consolider la mémoire. Mais pour que ça fonctionne, il faut dormir suffisamment longtemps, entre 30 et 45 minutes. C'est ce que les scientifiques appellent une sieste thérapeutique. Et celle qui dure moins de 30 minutes, elle est dite énergisante, parfaite pour améliorer sa vigilance, quand on commence par exemple à piquer du nez au volant ou pour être de meilleure humeur. Mais d'autres études expliquent qu'une sieste trop longue de plus de 45 minutes pourrait perturber l'horloge biologique et provoquer un effet domino sur le métabolisme, décalage des horaires de repas ou de l'activité physique et dérèglement hormonal. Alors dormir, oui,

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Nouveauté découverte musicale de Nouvelle-Aquitaine avec le groupe Eiffel et ce nouveau titre de 2025, Interstellar. Le groupe bordelais, constitué autour de Romain Humeau, a dévoilé son nouveau single fin avril. Interstellar arrive en avant-garde du 8e album du groupe, le dernier, Stupor Machine, datant de 2019, et le 4e et dernier album de Romain Humeau, Echo, daté, lui, de 2020. On retrouve d'ailleurs sur Interstellar l'univers orwellien des textes signés par Romain, sur des sonorités mélangeant habilement rock et électronique. L'ensemble donne une production gardant l'énergie brute qui fait la signature du groupe depuis ses débuts, voilà deux décennies. Ainsi, avec Interstellar, Eiffel continue de se réinventer tout en restant fidèle à ses racines. Pour découvrir ce titre, Interstellar en concert et d'autres, nouvelle chanson du futur album d'Eiffel, le groupe se produit un peu partout en France en 2025, mais les fans de rock français de Nouvelle-Aquitaine devront attendre l'année prochaine, c'est-à-dire le 7 février 2026, pour un concert au Rocher de Palmer à Senon, dans la banlieue de Bordeaux. En attendant, votre radio locale vous fait patienter en intégrant Interstellar dans sa playlist de titres préférés.

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2: Le coup de pouce Kaolin, la radio, vous emmène aujourd'hui dans un superbe écrin. Nous allons parler du château de Brie à Champagnac-la-Rivière, un château où il y a de nombreuses activités tout l'été. Vous pouvez d'ailleurs les retrouver à l'écoute de notre agenda sur la radio. Mais nous allons parler de la grande fête médiévale du château de Brie avec Agnès René, qui est l'une des châtelaines, l'une des propriétaires de ce lieu magnifique. Bonjour Agnès.
3: Bonjour Julien.
2: Bienvenue sur notre antenne Agnès. Avant de parler de cette grande fête médiévale dont on a déjà parlé l'année dernière et qui remporte un franc succès chaque année, est-ce que vous pourriez en quelques mots s'il vous plaît présenter ce magnifique écrin qu'est le château de Brie à nos auditeurs?
3: Oui, donc c'est un château tel qu'il est actuellement. Il est construit en 1484. C'est très beau, il est très impressionnant. Et il y a un très grand parc avec des arbres centenaires, un grand séquoia magnifique. Et c'est vraiment un endroit très calme au milieu de la campagne, mais qui est vraiment impressionnant.
2: Alors c'est un endroit calme, mais que vous rendez un peu moins calme lors de certaines journées avec de très beaux événements. Et on va parler donc de la grande fête médiévale que vous organisez le jeudi 6 août. Ça va être une longue journée, ça va se passer de 10h à 23h30 et on va découper la présentation de cette journée en deux parties. On va parler de ce qui se passe d'abord pendant la journée et ensuite pendant la soirée. Que va-t-il se passer entre 10h et 19h?
3: Donc on commence à partir de 10h et là vous avez des 90 artisans qui sont installés pour vous faire des démonstrations et des animations. Vous pouvez découvrir tous les métiers traditionnels, du vitrailliste, au vannier, au coutelier, vraiment tout ce qui existait à l'époque pour faire découvrir ces métiers traditionnels. Donc il y a un très beau cadre, un beau château, quand je médiéval, et vous avez aussi donc à la fois du patrimoine bâti et le patrimoine vivant. Ce sont vraiment des artisans de la région qui vont faire leurs démonstrations, ce ne sont pas des revendeurs, et vous pourrez repartir aussi avec certains de vos achats. Il y a des bijoux, il y a de l'émail, donc il y a quelqu'un qui va vous faire des démonstrations d'émail sur place. Il y a des tailleurs sur pierre, les enfants pourront même tailler leur pierre. Ma petite fille, elle avait taillé un petit cœur pour son père l'année dernière.
2: Oui, c'est ça, c'est l'occasion de faire des petits cadeaux, des petits présents qui sont originaux, puisque c'est pas forcément des pratiques qu'on fait très régulièrement. Je vois aussi que dans les animations, vous allez reconstituer, ça c'est génial, un campement de vikings qui reconstitue un peu la vie de l'époque.
3: Alors oui, ça permet aux gens de se rendre compte un peu et ils donnent des explications sur comment on vivait à l'époque, comment ça se passait, comment on cuisinait. Donc là, ils expliquent. Mais de temps en temps, il y a des jaloux, etc. Et donc, ils se battent. Et donc, il y a des combats d'épée aussi.
2: Je vois une formule que j'aime beaucoup sur votre document de présentation. Et ça tombe plutôt bien avec la chaleur qu'on a depuis quelques temps. Il y aura une taverne pour étancher la soif. Ça, c'est normal. Et pour plus d'ambiance, vous incitez les gens à venir costumer.
3: Alors, ils peuvent venir costumer à ce moment-là, l'entrée est gratuite. Alors, le parc est ombragé, donc même avec la grande chaleur, l'année dernière, il faisait très chaud. Les gens sont à l'ombre. Une taverne, il faut bien se restaurer. Il y a aussi un repas pour le déjeuner où vaut mieux réserver. Alors là, c'est vraiment un repas traditionnel médiéval. Donc, vous avez de quoi aussi vous gâter sur place, tant par des petits cadeaux que vous sustenter sur place.
2: Alors, on va parler maintenant de la deuxième partie de cette journée, parce que ça ne s'arrêtera pas à 19h, et vous avez une autre partie du programme entre 19h et 23h30.
3: Alors, pour ceux qui travaillent, on a du coup lancé cette nouvelle organisation qui permet à partir de 19h d'avoir des ardoises de charcuterie, fromage, pour une glace, enfin un dessert, et après un concert avec les compères. Alors là, c'est un groupe folk celtique irlandais, très gay, et donc ça permet aussi danser pour ceux qui veulent danser. C'est un moment très très gay en soirée. Donc le concert commence à peu près à 20h30. Commence à 20h30. Et donc c'est un moment vraiment, ça continue la fête.
2: Alors on va donner un mail qui permettra d'avoir d'abord des contacts et puis peut-être de poser des questions ou de réserver. Le mail est le suivant: contact@châteaudebrie.fr, contact info@chateaudebrie.fr. Il y a également deux numéros de téléphone. Je vous invite tout simplement à contacter le standard de la radio 05 55 75 15 15 et nous transmettrons les numéros de portable pour pouvoir notamment faire vos réservations. Je crois qu'on peut tout simplement vous souhaiter de passer une très belle journée.
3: Oui, Agnès. Alors les personnes peuvent aussi avoir des informations sur notre site internet, tout nouveau, on est très content, chateaudebrie.fr.
2: Et ben voilà, comme ça tout est dit. Et je voudrais quand même insister aussi sur le fait que vous avez plusieurs événements durant cet été et que nous reparlerons notamment d'un marché de producteurs que vous allez organiser à la fin du mois d'août, même si pour l'instant, la priorité évidemment, c'est cette grande fête médiévale. Agnès, merci beaucoup pour ces quelques minutes passées sur notre antenne et on se dit à très bientôt.
3: Et ben merci Julien, à bientôt.
2: Merci, à bientôt.
3: Et n'oubliez pas de venir, enfin, ça nous fera plaisir.
2: Je vais choisir mon plus beau costume, vous avez ma parole.
3: Ah, parfait.
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3: Nous nous retrouvons pour ce troisième épisode au cœur de l'histoire du château de Brie. Le monument est encore habité par Patrick et Agnès René, ses propriétaires actuels. Aujourd'hui, Patrick René termine avec nous la visite du donjon et poursuit sur celle du deuxième étage. Il est au micro de Tiffany Guimard.
4: Voilà, donc là, on est en haut, véritablement, du donjon. Là, vous avez la voûte terminale du donjon. D'un point de vue architectural, c'est totalement orthodoxe. Vous avez les modillons qui sont placés bas, qui plus est, ils sont aux quatre coins du donjon. Les tiercerons se rejoignent et sont bien centrés sur la clé de voûte. Tout va bien. Au passage, vous pouvez voir que la qualité du décor de la voûte est moins apprêtée que celle du bas. C'est normal. Ici, nous sommes à la fin du Moyen-Âge. En bas, on est au début de la Renaissance, il y a 40 ans de différence entre les deux. En plus, ici, c'est une voûte technique qui n'était pas destinée à être montrée. Et en bas, c'est un décor. À vos pieds, vous avez un magnifique plancher à la française. Alors, la question qui vient immédiatement à l'esprit, c'est de dire, mais à quoi ça sert une pièce pareille?
5: Oui, je me posais la question.
4: Vous êtes ici dans un des premiers châteaux, les premières époques où on vivait dans les châteaux. Et dans le château, se pose une question qui ne se posait pas dans les châteaux forts, parce qu'il y avait largement tous les éléments pour le faire, et bien il fallait une pièce, une chambre forte. Alors, l'utilité de ces pièces, en fait, va tomber en désuétude à partir du XVIIe, parce qu'à partir du XVIIe, on invente les coffres forts. Au XVIIe, Hyriet de Chully-Permangle, quand il prend possession de ce château, il a dû avoir un coffre-fort quelque part ailleurs. Cette pièce n'avait plus d'utilité en tant que chambre forte. Il la transforme en oratoire, même si jamais il avait une chapelle à côté. Et pour ce faire, il creuse une niche là pour le crucifix et une autre niche ici pour le tabernacle. Au XIXe, quand Stéphane Boulan restaure ce château et lui apporte le confort moderne, il transforme cette pièce en chambre. Et comme c'était très à la mode à l'époque, ça faisait frétiller tout le monde, la chambre de la pucelle. Voilà, quand on a repris le château, on a trouvé que c'était un peu passé de mode. Et c'est devenu la chambre du poète. Voilà, on va redescendre au deuxième étage, là où on avait Jean avec la couronne, avec la fleur de lys. Voilà, donc là, on est au deuxième étage du château. Alors, à l'époque, en fait, les châteaux ne sont plus des châteaux de défense, mais des châteaux en vie. En fait, les espaces dans les châteaux vont se normaliser très vite. Le rez-de-chaussée, c'est là où on travaille. Et il ne faut pas oublier qu'un château, en fait, mis à part les grands châteaux princiers et royaux, un château, c'est quoi? C'est avant tout le siège d'une entreprise. Et à Brie, à l'apogée de Brie, il y avait 800 hectares de terre autour, donc ça faisait beaucoup de monde qui travaillait autour. Tout ce beau monde se retrouvait en bas, travaillait en bas. C'est là aussi où on avait tous les services de la maison, la cuisine, etc. Premier étage, c'est là où on se reçoit en société, c'est donc là où on va montrer tout ce qu'on a de plus beau. Deuxième étage, c'est là où on dort. On est ici au deuxième étage. Et à l'époque de la construction du château, il n'y a pas de chambre. Les chambres n'existaient pas, sauf de manière rarissime, dans les châteaux royaux, pour le roi et pour quelques personnes, parce que même dans les châteaux royaux, en général, il y avait des plateaux et tout le monde dormait en dortoir. L'ordonnancement que vous voyez là, il date du 19e, quand Stéphane Boulan a apporté le confort moderne dans son château. Il a créé des chambres qu'il a orientées au sud, avec vue sur le parc qu'il venait de créer, et avec un corridor au nord. Nous sommes là dans la tour du château. La construction du château, donc, a été construite en un peu plus d'un an. En fait, le château n'était pas totalement terminé. Et entre autres, les tours étaient des coquilles vides. C'est Jeanne, en 1525, qui a souhaité terminer son château et donc a souhaité créer des pièces à l'intérieur des tours, et donc créer, au moins au deuxième étage, créer des chambres. Donc vous avez ici une chambre qui est une chambre carrée dans une tour ronde, d'où l'épaisseur des murs que vous voyez au niveau de l'embrasure. Est-ce que vous avez une idée de la taille de cette pièce?
6: Au moins 20 mètres carrés.
5: Ouais. 30. Ah oui, plus 50.
4: 44. On s'y sent bien, hein, c'est pas trop grand, hein, mais ça c'est dû à l'importance des meubles. Alors au milieu du 19e siècle, on aimait bien ces décors un peu chargés, un peu lourds. Alors dans cette pièce, vous avez un certain nombre de meubles intéressants. Vous avez deux fauteuils à médaillon Louis XVI, vous avez un guéridon retour d'Égypte. Et puis derrière vous, vous avez ce magnifique lit majestueux qui remplit bien la pièce. C'est un lit de style rococo.
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1: Vengeance, violence, sexe, drogue, c'est un cocktail explosif autour d'un policier qui confère un rythme effréné à cette histoire et ne laisse aucun temps mort. Cette histoire, c'est celle d'Eric, incarcéré depuis 3 ans, qui tente de se reconstruire avec l'aide de Vanessa, la psychologue qui suit son dossier et rédige une thèse sur lui. Entre les dessins réconfortants de son fils et l'espoir de récupérer son épouse, Suzanne, il résiste. L'annonce du mariage de Suzanne et sa demande d'abandonner son autorité parentale le brise. Anéanti et replongeant dans ses addictions, Eric finit par accepter un plan d'évasion. Désormais, une seule idée l'obsède, s'évader, éliminer le futur mari de Suzanne et récupérer son fils. L'auteur des Limbes, Philippe de Paris, est policier depuis 25 ans. Il se lance dans l'écriture en nous proposant Styx 2, son deuxième roman aux éditions Au Trouble. Noir, sombre, dur, comme peut l'être le métier de policier, profession aux multiples facettes, dont les actions font rêver autant qu'elles sont décriées. Les Limbes de Philippe de Paris est paru aux éditions Au Trouble.
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1: Bonjour à tous, les streamers Naruto et Safin condamnés à de la prison avec sursis. Le tribunal de Nice a rendu sa décision un an après la mort en direct de Raphaël Graven alias Jean Pormanov, une affaire qui avait secoué la France à l'été 2025. Les deux hommes étaient jugés pour des violences et des humiliations en ligne lors de live entre 2023 et 2025 sur les plateformes Twitch puis Kick. Ils écopent également de 6 mois de bannissement numérique. 6 blessés dans une fusillade hier soir à Valence dans la Drôme, des tirs près d'un point de deal du quartier du Polygone. Les victimes sont âgées de 15 à 22 ans, parmi elles, 2 sont en urgence absolue. Les auteurs sont toujours activement recherchés. Un plan pour ne laisser aucun agriculteur seul face à la canicule, la sécheresse et les incendies. Le gouvernement annonce de nouvelles mesures en faveur du monde agricole. Il prévoit notamment des aides de trésorerie, des prises en charge de cotisations sociales ou encore des aides destinées à faciliter la remise en production des exploitations les plus durement touchées. La canicule qui perd du terrain en France, 10 départements sont maintenus en vigilance orange dans le sud-est. Parmi eux, la Drôme où la nuit a été calme pour les pompiers dans le massif du Claps. Une nuit calme également dans le Var où 800 pompiers sont toujours mobilisés pour venir à bout de l'incendie du Gros Bessillon. Un feu contenu mais toujours pas fixé. Dans l'actualité également, nous ne céderons ni à la lassitude ni à l'intimidation. Emmanuel Macron dénonce les nouvelles frappes russes sur Kiev qui ont fait 17 morts la nuit dernière. Le chef de l'État qualifie d'inacceptable la politique de terreur menée par Moscou. Il assure que l'Union européenne et ses partenaires continueront d'accroître la pression sur la Russie, notamment par de nouvelles sanctions, tout en renforçant le soutien militaire à l'Ukraine. Et puis on apprend cet après-midi la mort de l'écrivain Didier Decoin, prix Goncourt en 1977. Pour son roman « John l'Enfer », il avait présidé l'Académie entre 2020 et 2024. Didier Decoin était âgé de 81 ans. Très bon après-midi à tous.
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3: Et l'invité du jour, Kaolin, eh bien je reçois aujourd'hui avec grand plaisir François Bourillon. Bonjour François.
4: Bonjour.
3: Alors François, nous allons aujourd'hui parler, on a l'habitude de se voir par rapport à des manifestations qui ont lieu sur la commune de Lamèze, mais aujourd'hui nous prenons notre envol pour d'autres sphères. Nous allons parler de quelque chose qui relève aujourd'hui de la bande dessinée presque exclusivement, c'est-à-dire, je vais donner un nom, Panoramix le druide. Nous allons parler de druidisme, mais avec beaucoup plus de sérieux que la BD, car le druidisme existe depuis fort longtemps et existe toujours dans nos contrées. Et nous allons parler d'un événement qui va avoir lieu à Saint-Jean-Ligours, du côté du lieu-dit Braja, sur le week-end des 15, 16 et 17 août prochains. Il s'agit d'un rassemblement des signataires de la charte déontologique des druides. François, ma première question va être très simple pour planter un peu le décor et pour présenter ce qu'est un druide à nos auditeurs. Est-ce qu'on peut parler de druidisme d'abord? Et si oui, qu'est-ce que le druidisme?
4: Alors, le druidisme... C'est un nom contemporain. On devrait parler de tradition celtique continentale pour être. Mais le druidisme, pourquoi pas? C'est une tradition qui est très très ancienne, puisque c'était la tradition religieuse et philosophique des prêtres gaulois, entre autres, dans l'Antiquité, dans la Haute Antiquité. Et actuellement, le druidisme a eu une résurgence depuis 1748. Et en l'occurrence, le druidisme est toujours une tradition, on va dire, d'ordre philosophique principalement, et elle est toujours aussi vivace.
3: Donc il y a aujourd'hui en France des druides en activité?
4: Il y a des druides en activité, nous sommes 6000 actuellement environ, entre les druides, les bardes et les vates, donc ils sont trois types de druides en fait, nous sommes à peu près 6000.
3: Alors évidemment ça va surprendre les auditeurs, je pense que beaucoup ne s'attendent pas à ce que le druidisme soit encore présent en France. Il y a beaucoup de choses d'ailleurs qui sont assez méconnues sur différentes pratiques de ces ordres-là. Est-ce qu'on peut rapprocher d'ailleurs le druidisme du monde ésotérique ou pas du tout?
4: Alors oui et non, c'est-à-dire qu'en fait l'ésotérisme est un outil, mais n'est qu'un outil. Le druidisme est plus

0: qui auraient besoin, qui auraient recours à un druide. Quels sont les profils de personnes, j'ai envie de dire, qui font appel à un druide?
1: Oula. Alors des gens d'abord qui sont traditionnels, qui se sentent dans la tradition païenne celtique continentale, et donc ils vont venir assister aux cérémonies que nous célébrons 8 fois par an, enfin en fonction des saisons. Ensuite, nous avons des gens qui se sentent également proches de cette tradition-là et qui ont envie de célébrer un mariage ou des funérailles ou éventuellement une consécration aux éléments, c'est ce qui correspondrait au baptême chez nous. Après, d'autres font appel à des druides parce qu'ils ont besoin d'éclaircissement sur certaines de leurs problématiques, alors ne serait-ce que pour discuter ou pour s'ouvrir dans la confiance totale.
0: Ce qui est intéressant, c'est que vous avez, c'est le thème un peu de votre rassemblement, je le disais tout à l'heure, le rassemblement des signataires de la charte déontologique des druides. Ma question est la suivante: pour que les druides soient aujourd'hui amenés à créer une charte déontologique, il y a des raisons à ça. Est-ce qu'on peut justement parler de ce qui vous a conduit à ce process?
1: En fait, la question que vous m'avez posée préliminairement sur l'ésotérisme est assez intéressante. En fait, le druidisme tient plus de la philosophie, mais nous voyons fleurir depuis quelques années, comme d'ailleurs beaucoup de traditions, nous voyons fleurir des gens, alors que je vais qualifier en donnant le nom classique et les tenants du New Age, on va dire. Alors, je ne manquerai pas de respect du tout aux tenants du New Age, mais c'est quelque chose de... On est plutôt sur quelque chose qui tient du fast-food de la philosophie, avec, des cristaux, des roues de guérison. C'est une espèce de mélange un peu facile.
0: Est-ce qu'il n'y aurait pas un mélange des genres qui viendrait porter atteinte à ce qui est vraiment un druide, au sens traditionnel du terme ?
1: Absolument. Déjà, il y a un mélange des genres à ce niveau-là. Et ce n'est pas tout. C'est-à-dire qu'en fait, jusqu'à présent, notre tradition avait été épargnée par les dérives, on va dire, un peu d'une part sectaire et d'autre part malhonnête. Et depuis quelque temps, nous voyons apparaître des gens qui, on va dire, essaie de se faire pas mal d'argent sur le dos de gentilles personnes qui ont envie de se faire tondre. Et d'autre part, bien évidemment, nous avons eu des affaires, comme par exemple l'affaire Roger Surin en Limousin, où quelqu'un qui se prétend android a profité pour avoir des comportements tout à fait inappropriés, on va dire.
0: Oui, donc en fait, cette charte, vous en arrivez à cette charte pour donner un cadre.
1: Exactement.
0: Vraiment au druidisme, parce qu'aujourd'hui, ça pourrait vous retomber dessus à cause de pratiques ou de cas un peu particuliers et un peu déviants. Pour le coup, c'est le cas de l'affaire Serein. Qu'est-ce que contient cette charte au sens large du terme? Parce qu'il faudrait vraiment longtemps pour tout expliquer, mais quel va être son objectif et quel se veut être le cadre que vous voulez mettre en place?
1: Alors, déjà, ce que contient la charte, c'est comment doit se comporter un collège druidique ou une assemblée druidique digne de ce nom. C'est-à-dire, le cadre d'enseignement. C'est-à-dire qu'un druide n'est pas simplement un collectionneur de cristaux ou quelqu'un qui va caresser les arbres. Alors, je ne dis pas que ce n'est pas agréable, loin de là, hein, mais par contre, un druide est un chercheur. À l'époque, on va dire qu'à l'époque antique, c'était le correspondant d'un universitaire du second cycle. Donc, un druide à l'époque était à la fois médecin, était juriste, était. Donc, un druide à l'heure actuelle se doit d'être un érudit. Et ça demande des efforts. Donc, pour être druide à l'heure actuelle, il faut un minimum de 12 ans. Donc, c'est déjà. On met le cadre là-dessus, mais aussi, bien sûr, personne ne doit vous demander d'argent, de comportements inappropriés, d'utiliser de substances, etc. Donc, ça va sans dire. Cependant, malheureusement, on est obligé de le dire.
0: Parfois bon de préciser et de cadrer les choses pour éviter certains comportements inappropriés, on
1: Absolument.
0: Va dire, ou certaines appropriations de notions qui ne sont pas nécessairement
1: Absolument.
0: Les vraies dans leurs applications. Vous venez de dire à l'instant qu'il fallait 12 ans aujourd'hui pour devenir druide. Pareil, je vais me positionner dans la personne de monsieur tout le monde, madame tout le monde, quelqu'un qui s'intéresse, qui est curieux, qui voudrait pourquoi pas devenir druide. Vous dites il faut 12 ans. Quelle est la démarche et comment rentre-t-on en contact alors déjà avec un druide et ensuite comment cela se passe pour faire ce cheminement de 12 ans pour arriver à devenir, à avoir les compétences nécessaire pour se prétendre druide?
1: Alors déjà, pour rentrer dans le chemin druidique, il faut rencontrer un druide. Donc là, je laisserai un
0: On point transmettra, de, comme on
1: des
0: dit.
1: Points, des points de suspension. oui et non. Je veux dire, globalement, si vous voulez qu'on vous ouvre, frappez à la porte. Par contre, ne vous attendez pas à ce que la porte soit grande ouverte tout de suite. C'est-à-dire qu'à un moment donné, les gens qui doivent venir chez nous doivent, entre guillemets, faire leurs preuves. C'est-à-dire qu'en fait, un druide est un prêtre, est un philosophe, et se doit de... n'a pas vraiment de droits, il a surtout des devoirs. Il a des devoirs par rapport aux gens pour qui

0: avec qui il est en contact. Donc, on ne va pas faire entrer le loup dans la bergerie. Donc, pour être druide à l'heure actuelle, bah, il faut, entre guillemets, faire preuve de son abnégation, de son honnêteté intellectuelle, et surtout travailler, apprendre.
1: Le terme érudit prend tout son sens. Oui. C'est que pour ça, il y a un vrai investissement intellectuel, pas que, mais très intellectuel quand même, à mettre en place tout au long de ces 12 années qui peuvent conduire à devenir soi-même druide.
0: Tout à fait. Et donc, apprendre, on va dire, les techniques de soins énergétiques éventuellement, les plantes, tout, sans rentrer sur les travées de la médecine moderne, hein, puisque on sait très bien que quand quelqu'un est atteint de cancer, on va lui conseiller d'aller voir un médecin, pas de se guérir à coup d'argile, hein, on n'est pas des fous furieux.
1: Oui, mais c'est bien de le préciser aussi, ça veut dire que, contrairement à ce que certains parfois laissent prémunir, les druides ne sont pas opposés à la science, bien au contraire, vous y êtes même affiliés d'une certaine manière.
0: En fait, le druide doit étudier l'univers par la philosophie et par la science.
1: Voilà, donc il y a des choses qui restent factuelles, on n'est pas dans le domaine,
0: on va dire, pour reprendre un terme très, très utilisé aujourd'hui, très allumé en fait.
1: Voilà. Alors on va quand même parler maintenant, parce que c'est la raison de votre venue, de ce rassemblement donc des signataires qui va se passer à Saint-Jean-Ligour au lieu dit Braja les 15, 16 et 17 août prochains. Sur ces 3 jours, il y aura des moments ouverts au public, des moments réservés aux signataires. Comment va se dérouler cette manifestation?
0: Alors cette manifestation est sur 3 jours, donc effectivement. Alors la première journée est destinée aux signataires, puisqu'en fait nous avons mis cette charte en route. Il y a des amendements à faire, fort probablement. Nous allons accueillir de nouveaux membres, puisqu'en fait, actuellement, la charte dépasse les frontières françaises. Mm-hmm. Parce que nous avons des frères et des sœurs druides portugais, suisses, italiens qui nous rejoignent. Et donc, déjà, nous allons faire l'accueil de ces personnes-là. Si des gens veulent rencontrer des druides ou être dans le coin, à ce moment-là, pas de souci. Par contre, ils ne pourront pas forcément assister aux réunions. Par contre, il y aura des discussions qui pourront être intéressantes à l'extérieur. Le deuxième jour, par contre, est plus intéressant pour le public, puisque seront organisées des conférences. Alors, entre autres, je vous annonce déjà une conférence sur l'or des Gaulois en Limousin. Qui va être relativement intéressante, puisqu'elle va être effectuée par quelqu'un qui a travaillé dans les mines d'or, Monsieur Philippe Roubinet. Et nous allons avoir, entre autres, aussi une conférence sur l'au-delà dans les traditions celtiques et qui va être délivrée par un universitaire breton du nom de Dimitri Boucorn, assez connu, et qui a publié une thèse absolument sublime sur les animaux dans les traditions celtiques.
1: On en revient une fois de plus à cette association entre le monde des druides et la science. C'est vraiment très très lié.
0: Très très lié. Actuellement, à l'heure actuelle d'ailleurs, un druide qui digne de ce nom se doit d'étudier, comme je l'ai dit, mais se doit aussi de retrouver certaines choses. La plupart d'entre nous faisons des recherches soit historiques, soit archéologiques, soit scientifiques, soit nous travaillons sur la mythologie comparée, Ça n'est pas simplement des notions faciles et des pratiques psychomagiques qui ont, on va dire, le vent en poupe à l'heure actuelle.
1: Oui, c'est pas de la bobologie, loin de là. Alors on va quand même terminer avec le dernier jour, le troisième jour. Que va-t-il se passer le 17?
0: Alors, le troisième jour, c'est une cérémonie en commun qui aura lieu entre les divers membres des collèges signataires. Dans l'état actuel, je ne sais pas encore si c'est ouvert au public, mais ça, on le donnera.
1: Ce sera communiqué d'ici là, bien sûr. Donc, on va rappeler l'essentiel de votre visite dans nos studios aujourd'hui. Nous avons évidemment parlé un peu d'une notion qui, si on ne s'y intéresse pas, c'est vrai, se réfère souvent au monde de la BD. On est dans Astérix et Obélix, mais ça va bien plus loin que ça. D'ailleurs, il faut simplement avoir la réflexion de se dire que si aujourd'hui on a Panoramix en dessin animé, eh bien, c'est parce que il existe toujours des druides et ce monde du druidisme dont nous avons parlé assez longuement avec vous, François. On va se donner rendez-vous pour en savoir plus et pour découvrir un peu aussi, pour ceux qui le souhaitent, ce monde-là, pour découvrir aussi pourquoi il y a une charte déontologique qui vous amène à vous rassembler. Eh bien, le rendez-vous est pris, ça se passe à Saint-Jean-Ligour, c'est dans la Haute-Vienne bien sûr, au lieu dit Braja, B-R-A-G-E-A-S, les 15, 16 et 17 août. Le nom de la manifestation, c'est tout simplement le rassemblement des signataires de la charte déontologique des druides. François Bourillon, un grand merci d'être venu un peu nous éclairer sur cette pratique, cette philosophie, et on se dit probablement rendez-vous le 15, le 16 ou le 17.
0: Eh bien, merci de votre accueil. Merci beaucoup encore.
1: On est pas mal, hein ?
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2: Kaolin, coup de pouce, aujourd'hui, une fois n'est pas coutume, nous allons vous parler musique et nous allons vous parler du festival musical de Saint-Thierry qui continue sa route. Après un mois de juillet déjà bien entamé, bien chargé, nous voici aux portes du mois d'août et c'est évidemment Jean-Pierre Furlet qui est avec nous dans le studio pour nous en parler. Bonjour Jean-Pierre.
3: Bonjour Julien.
2: Comment s'est passé ce premier mois de juillet?
3: Alors le mois de juillet, déjà il a mal commencé parce que le festival cette année commençait en juin.
2: Fin juin, exactement.
3: Et on a dû déprogrammer le concert d'ouverture parce que les conditions climatiques, c'était la semaine où il 40.
2: Exactement.
3: Donc, on l'a déprogrammé et du coup, j'en profite pour le dire, il est reporté à la fin du mois d'août.
2: Absolument, on y reviendra tout à l'heure évidemment. On va parler maintenant du premier concert de ce mois d'août, un concert qui va se passer au Centre culturel le mercredi 5 août à 20h30. Et on va présenter ce quatuor de Limoges.
3: Alors c'est l'un des temps forts de cette édition, hein. C'est une soirée Philippe Glass. Alors Philippe Glass, c'est un grand compositeur.
2: C'est un nom qui résonne.
3: Voilà, on commence à en prendre vraiment la mesure. Il est toujours vivant, hein. Donc c'est un compositeur majeur de la fin du XXe siècle, début du XXIe. Alors il est surtout connu pour ses musiques de films, mais il fait bien d'autres choses. Il a produit bien d'autres choses que des musiques de films, mais il est surtout connu pour ses musiques de films.
2: Oui, dont on va parler d'un des plus connus et que vous avez marqué d'ailleurs sur votre programme. On va parler de Dracula.
3: Voilà, on va parler de Dracula. Alors, je dis quand même que ces musiques ont été plusieurs fois nominées aux César. Aux Oscars.
2: Ah, pardon, encore pire. Oui. Oui, c'est magnifique. Non, c'est un compositeur de renom. Effectivement, on n'est pas obligé de connaître la musique classique pour connaître Philippe Glass parce qu'il apparaît sur suffisamment de bandes annonces.
3: Absolument. Alors, c'est un pape de la musique répétitive. Moi, j'aime pas ce terme parce qu'on a l'impression que c'est ennuyeux, la musique répétitive. Or, la musique de Philippe Glass, elle est tout sauf ennuyeuse.
2: Ouais, je vais faire un parallèle avec ce que vous dites. Notre président, Denis Lespieux, quand il parle de la techno, il dit que c'est une musique répétitive à tendance oppressive. Il le dit en rigolant, mais il y en a qui pourrait avoir justement cette image, alors que c'est pas forcément vrai.
3: Absolument, c'est même totalement faux.
2: Si d'ailleurs, même pire que ça, binaire répétitive à tendance oppressive.
3: D'accord. Non, c'est une musique passionnante. Et là, donc, c'est la musique qu'il a composée pour le film Dracula. Alors, oui. C'est un film de 1931, il a composé en l'an 2000. Ceux qui viendront au concert sauront pourquoi il y a 70 ans qui se sont passés entre les deux. Et il a composé un quatuor à cordes. C'est la musique qui colle parfaitement à l'histoire de Dracula, magnifiquement interprétée par le quatuor de Limoges qu'on avait fait venir déjà il y a deux ans.
2: Oui.
3: L'un des meilleurs quatuors à cordes de Nouvelle-Aquitaine, de mon point de vue.
2: Et pourquoi pas de France ?
3: Soyons fous.
2: Allez.
3: Et donc c'est cette musique qui sera interprétée. Ça colle vraiment parfaitement à l'histoire de Dracula qui nous est racontée parce que c'est un concert immersif, qu'il y aura des images projetées qui nous raconteront la vraie histoire de Dracula.
2: Ouais, d'où le lieu qui est très adapté à le centre culturel, évidemment.
3: C'est ça, absolument.
2: Alors on va rappeler deux choses quand même qui sont importantes. D'abord, vous êtes dans la grille des tarifs A.
3: C'est ça.
2: Ça veut dire?
3: C'est les plus chers. Donc, c'est 22 euros. Le plein tarif est à 22 euros. Le tarif réduit à 13 euros.
2: Et on va parler d'un dernier élément qu'il faut rappeler pour tout le mois d'août parce que ça continue. C'est le Microstival.
3: C'est ça. Donc, c'est une initiative de cette année, une nouveauté. Tous les soirs de concert, de 18h30 à 19h30, juste à côté de la collégiale, au musée d'art et d'histoire, au MAH. Donc, il y a une micro-conférence d'une demi-heure sur le thème abordé par le concert.
2: Voilà. Donc, ça vous permet de faire tout un petit circuit avec cette micro-conférence, pouvoir dîner ensuite pas trop loin, et puis le concert qui s'enchaîne.
3: Exactement.
2: Rendez-vous est pris donc ce mercredi 5 août 20h30 du côté du Centre culturel pour ce concert immersif Philippe Glass, Dracula, le quatuor de Limoges. Merci Jean-Pierre et on se dit à la semaine prochaine.
3: Au revoir Julien, merci.
4: Reste à l'écoute, on revient juste après ça.
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3: Sous Limoges, derrière une porte discrète du centre-ville, se cache un monde où nagent plus de 3800 animaux venus des quatre coins de la planète. Mais depuis cette année, ce lieu ne se contente plus d'émerveiller les visiteurs. Il soigne aussi des pensionnaires, parfois rescapés d'abandon ou de saisie. Bienvenue à l'aquarium refuge de Limoges. Nous sommes en compagnie de David Brantôme, son directeur. Depuis quelques mois, vous ne vous appelez plus Aquarium du Limousin, mais Aquarium Refuge. Qu'est-ce que ce changement raconte finalement ?
4: Alors ce changement pour nous est très important. Depuis toujours, l'Aquarium du Limousin a accueilli tout animal aquatique en détresse. Laissé par les particuliers, saisi par les douanes pour trafic animalier, par la justice, maltraitance animale, mais aussi les animaux de laboratoire, d'expérimentation animale qu'on va sauver, réhabiliter à la fin des expériences pour leur assurer une bonne retraite bien méritée. Et 2025 a été une année charnière, car nous sommes arrivés au cap maintenant, où à l'Aquarium, nous avons beaucoup plus d'animaux qui proviennent du refuge que d'animaux qui proviennent de reproduction en interne, en externe avec d'autres aquariums, d'échanges, etc. Donc c'est vraiment un aquarium où il y a la majorité d'animaux qui sont des animaux récupérés par le refuge. Il est important que notre public soit au courant de savoir la démarche que l'on fait au quotidien.
3: Et justement, je rebondis sur ce que vous dites, quels animaux arrivent ici ?
4: Alors, quelques chiffres. En 2025, c'est 1607 animaux récupérés, sauvés par le refuge, ici à Limoges. Ce qui en fait le plus grand refuge aquatique de France. En animaux, bien sûr, on va avoir ce qu'on appelle communément en animalerie les 20-80. C'est-à-dire que 20% des espèces font 80% du chiffre d'affaires d'animalerie. C'est ce qu'on va trouver le plus souvent. Le poisson rouge, tout ce qu'on appelle poisson nettoyeur, parce que les gens ont l'impression qu'en achetant un poisson nettoyeur, il fera le ménage à notre place, ce qui n'est pas vrai. Et après, tout ce qui va être les poissons qu'on va appeler des guppies, des platys, etc. Donc ça, c'est vraiment la majorité d'animaux qu'on a. Ceux qui sont les plus vendus sont ceux qui sont les plus abandonnés. C'est logique. Mais après, on a des animaux beaucoup plus exceptionnels, comme par exemple des axolotes. On a également des animaux qui vont être abandonnés, comme l'autre jour, un bébé silure glane. On a des animaux un peu particuliers qui peuvent nous être abandonnés ici au refuge.
3: Et à ce propos, vous lancez un mécénat concernant les tortues.
4: Oui, on est victime de notre succès, on reçoit énormément de tortues, au minimum une tortue par semaine, des fois plus. On est restreint par notre place. Et les membres de l'association, les bénévoles, ont une envie qui trotte dans leur tête depuis plusieurs années maintenant, c'est de créer sur Limoges un sanctuaire pour pouvoir sauver ces tortues en grand nombre, aussi bien aquatiques que terrestres, pour pouvoir les maintenir ici dans des conditions idéales pour elles, en extérieur pour la plupart, ou dans des serres pour certaines, mais avec un endroit beaucoup plus grand, parce qu'il y a des centaines, voire des milliers de tortues tous les ans qui sont euthanasiées en France par manque de refuge, et nous on veut plus que ça se produise, donc on veut faire ça. Et pour faire ça, eh bien, on fait un appel aux entreprises qui souhaitent nous aider, nous faire du mécénat. On arrive bientôt sur une période où on va commencer à faire les comptes d'année 2026. Certaines entreprises, j'espère pour elles, seront bénéficiaires. Le payer des impôts, et pourquoi pas venir vers nous. Le seul aquarium de France à être au registre des impôts, comme quoi une association d'intérêt général, donc on peut faire des reçus fiscaux. Et en venant nous aider, mais non seulement la personne pourra déduire de son bilan annuel le don qu'elle aura fait, elle pourra également se dire qu'elle a aidé une association pour aider la faune et la flore aquatique, la sauvegarde des animaux, mais également elle pourra travailler sur RSE, hein, qui est très important pour une entreprise parce qu'on est vraiment pile dedans.
3: Alors, une belle initiative en effet. On imagine souvent qu'un aquarium expose simplement des poissons. En réalité, votre quotidien ressemble parfois davantage à celui d'un refuge animalier. Est-ce que vous pouvez nous expliquer en gros ce que vous faites concrètement pour aider ces animaux ?
4: Alors, ce qu'il faut savoir, c'est que l'aquarium refuge de Limoges ne vide absolument aucune aide publique, aucune subvention. On est privé à 100%, associatif, privé, et c'est exclusivement le prix de l'entrée ainsi que la boutique qui fait vivre l'aquarium. 1 550 € chaque jour de frais de fonctionnement. Donc à nous de débrouiller pour qu'il rentre cette somme tous les jours en moyenne dans la caisse. Donc il faut qu'on arrive à créer ici un site touristique digne de ce nom qui justifie un prix d'entrée que les gens en aient pour leur argent. Donc c'est pour ça qu'on peut visiter un site comme un aquarium standard. On n'a pas l'impression d'être dans un refuge, on est dans un aquarium de visite, un musée. Et par contre, on propose aux gens qui visitent un accompagnement. On va aller voir les gens, leur raconter la vie de nos animaux, discuter avec eux, leur partager le moment intime des animaux, un repas, un soin, les amener avec nous dans les coulisses pour aller voir comment ça fonctionne les coulisses, faire des jeux pour les enfants, des jeux de piste. En gros, c'est un aquarium qui se veut familial. On rentre ici, on est comme à la maison et on peut poser toutes les questions qu'on veut. On voit les animaux qui sont en bonne santé, vous voyez, qui nagent autour de nous, ils sont heureux, ils vont même pas se cacher, ils n'ont pas peur de nous, ils viennent vers nous parce que ces animaux à qui on a pris soin, on leur a assuré une deuxième chance. Si on n'était pas là, ils seraient morts à l'heure actuelle. Donc ils le ressentent ça. Et on voit les animaux qui viennent vers nous, qui sont dans des conditions l'exposition, vous avez eu le plus naturel possible. Il y a plein de plantes, il y a des rochers, il y a des racines. Chacun a son petit univers, chacun a sa température adaptée, etc., son régime alimentaire. Mais toujours dans le principe d'expliquer à nos visiteurs tout le travail qu'on fait au quotidien. Donc rentrer à l'aquarium refuge de Limoges, c'est pas rentrer dans un zoo ou un aquarium standard, c'est rentrer dans un endroit où on va en avoir plein les yeux, mais surtout on va apprendre plein de choses qu'on pourra échanger avec les soigneurs directement.
3: Des poissons aux reptiles aquatiques, derrière chaque bassin se cache désormais une histoire de protection. Une sortie idéale pour se mettre un petit peu au frais, tout en découvrant que certains pensionnaires ont eu droit à une seconde chance. Pour préparer votre visite, retrouvez les horaires, les tarifs et réservez vos billets. Rendez-vous sur le site officiel aquariumrefuge-limoges.com. Pour Kaolin, Yasmine Kichou.
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1: Et c'est le film qu'aucun enfant ne veut rater cet été. La Pat Patrouille fait son grand retour au cinéma. Et c'est l'un des succès garantis de l'année, La Pat Patrouille, le film Mission Dino, après 350 millions de dollars récoltés dans le monde pour les deux premiers. Et c'est le troisième film pour Ryder et la bande de chiots. Les scénaristes s'inspirent directement du thème de la saison 7 de la série télé, Les Dinosaures. Prise dans une tempête en mer, La Pat Patrouille se retrouve sur une île tropicale inexplorée et elle doit donc faire face à ce qui l'attend sur place.
2: Pour pouvoir traverser la jungle, il va falloir s'équiper comme il faut. C'est pas ce que cette jungle nous réserve.
3: Ouais.
2: Mais on sera prêt à tout.
3: On n'est pas prêt du tout. Courez !
1: Et comme toujours, cette découverte s'accompagne d'une nouvelle menace, un ennemi qui veut creuser des mines sur place, et c'est donc toute l'île qu'il va falloir sauver.
4: Cette île a la plus grande mine de diamants au monde. Il faut que ça saute !
3: C'est un volcan ! Vous allez détruire l'île ! On a besoin de l'aide de tout le monde! On a une île à sauver!
1: Et avec l'aide d'un autre chien installé sur cette île, la Pat Patrouille va réaliser une série de sauvetages dont elle a le secret. Avec un maximum de gags et en plus l'univers des dinosaures, vos enfants seront forcément séduits. Avec en clin d'œil une bande-son qui marque le retour événement des L5 pour la version française. La Pat Patrouille, le film Mission Dino, c'est en salle pour toute la famille.
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2: Dans l'actualité environnementale aujourd'hui, 5 milliards 600 millions d'euros, c'est ce que devrait coûter la sécheresse cette année. Le nombre d'incendies en Amazonie brésilienne a encore baissé. Et puis les noix de mer envahissent la baie de la Baule. La sécheresse devrait coûter plus de 5 milliards 600 millions d'euros. C'est une estimation présentée par la ministre de la Transition écologique, Monique Barbu. En cause notamment les coûts provoqués par les fissures des maisons individuelles liées au retrait-gonflement d'argile ou encore par les pertes de production agricole et une production hydroélectrique en recul. Aujourd'hui, plusieurs indicateurs montrent des niveaux comparables à ceux de la sécheresse historique de 1976 ou à celle de 2022. C'est plutôt une bonne nouvelle. Le nombre d'incendies en Amazonie brésilienne est tombé en 2025 à son plus bas niveau. Plus de 3 millions d'hectares touchés par les flammes contre près de 16 millions en 2024. La baisse drastique de ces incendies est notamment liée à une réduction de la déforestation continue depuis le retour de Lula au pouvoir en 2023. La préservation de l'Amazonie est essentielle dans la lutte contre le réchauffement climatique, la végétation absorbant les gaz à effet de serre responsables du réchauffement. Et puis c'est un phénomène nouveau qui touche les plages dans la baie de la Baule depuis cet été. Des noix de mer ont fait leur apparition. Ces animaux marins à l'aspect gélatineux ressemblent à des petites méduses, mais n'en sont pas. Originaires d'Amérique du Nord, les noix de mer sont arrivées portées par les courants ou transportées dans les ballasts des navires de commerce. Elles sont inoffensives pour l'homme et se nourrissent de plancton.
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1: Bonjour à tous, 18 et 24 mois de prison avec sursis pour Naruto et Safin. Les deux streamers écopent également de 6 mois de bannissement numérique. Décision rendue cet après-midi par le tribunal de Nice un an après la mort en direct de Jean Pormanov. Le procès qui s'est tenu début juillet ne concernait pas directement son décès. Les deux streamers étaient jugés pour des violences et des humiliations infligées en ligne au cours de milliers d'heures de live sur les plateformes Twitch puis Kick. L'un des chefs présumés de la DZ Mafia interpellé en Algérie, connu sous le surnom de Tik, Mehdi Larribi a été arrêté fin juillet et placé sous contrôle judiciaire. Le ministre de la Justice, Gérald Darmanin, salue l'interpellation d'une cible prioritaire de la justice française et remercie les autorités algériennes. Reste à savoir quel sort lui sera réservé alors que l'Algérie refuse habituellement d'extrader ses ressortissants. Les recherches se poursuivent en Haute-Savoie. Une randonneuse a été emportée par une coulée de boue hier à Sixt-Ferracheval dans la vallée du Giffre. Surprise par l'orage, la victime âgée d'une cinquantaine d'années était en vacances avec son compagnon dans ce secteur très prisé des randonneurs. Plus de 170 personnes ont dû être évacuées. Dans l'actualité également, cet incident à l'aéroport de Leipzig. Le trafic a été interrompu hier soir pendant près de 2 heures après la découverte d'un drone. On apprend que ce drone était équipé d'un engin explosif. Situé à l'est de l'Allemagne, cet aéroport joue un rôle central dans le transport de biens militaires, notamment ceux de l'armée allemande et des alliés de l'OTAN. Le trafic a repris ce matin, mais resté perturbé. Le détroit d'Ormuz ouvrira très bientôt où l'Iran sera frappé très fort. Donald Trump menace de nouveau Téhéran. Le président américain se dit optimiste en vue d'un accord. Il pourrait selon lui être conclu d'ici demain. Et puis retour à la compétition repoussée pour Teddy Riner, attendu pour le Grand Prix de Lima dans 10 jours. Le quintuple champion olympique déclare forfait à la suite d'une blessure à l'entraînement. Le judoka de 37 ans n'a plus disputé de compétition individuelle depuis les JO de Paris. Très bonne fin d'après-midi à tous.
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3: Sur votre plateau télé ce soir, un duo de policières, un duo d'humoristes et une princesse toute seule. Sirène sur TF1, film avec Alice Paul et Shirin Boutella. Alison Flèche, capitaine de police rebelle et incontrôlable, est forcée par son supérieur à travailler en binôme avec Leila Balani, experte en criminologie, mais nulle sur le terrain. Elle se retrouve sur la piste d'un serial killer à Nice.
4: Bonjour commissaire, pardon.
5: Balani, Flèche Balani.
4: Sans déconner, hein?
5: Oui, sans déconner, oui.
4: Non mais là c'est mort, hein?
5: C'est lui qui est mort.
4: Sans un truc.
6: Le cadavre, peut-être, je dirais, non?
4: Juste petit détail, je suis pas stagiaire. J'ai le grade de lieutenant.
3: Les Chevaliers du Fiel, croisière d'enfer sur TMC, spectacle. Les Chevaliers du Fiel retrouvent à nouveau leur personnage fétiche de Martine et Christian Lambert. Cette fois, le couple embarque pour la folle croisière Claude François, Alexandrie, Alexandra, à la gloire de la star disparue. Ils s'installent dans la plus belle suite du paquebot.
7: Oh, regarde Christian, on a de la chance, on a une cabine qui donne sur la mer.
8: Avec un bateau, c'est rare. Passe-moi la photo de
7: Claude. Oui.
8: Voilà. La photo de Clo-Clo, je la mets là, comme ça, tu sais où il est, ton Clo-Clo, il est là, voilà.
7: Christian. Pas à côté des prises, pas à côté des prises.
3: Secret d'histoire sur France 3, magazine sur le thème La folle épopée de Charlotte d'Angleterre. Stéphane Bern, épaulé par des historiens et des conservateurs, dévoile le destin de Charlotte d'Angleterre, aïeule de Charles III et grand-mère de Victoria. Cette princesse allemande mariée à 17 ans a transformé sa timidité en force. Sirène sur TF1, Les Chevaliers du Fiel, Croisière d'Enfer sur TMC et Secret d'histoire sur France 3. Très belle soirée télé à tous.
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2: Le coup de pouce Kaolin, la radio, vous emmène aujourd'hui dans un superbe écrin. Nous allons parler du château de Brie à Champagnac-la-Rivière, un château où il y a de nombreuses activités tout l'été. Vous pouvez d'ailleurs les retrouver à l'écoute de notre agenda sur la radio. Mais nous allons parler de la grande fête médiévale du château de Brie avec Agnès René, qui est l'une des châtelaines, l'une des propriétaires de ce lieu magnifique. Bonjour Agnès.
3: Bonjour Julien.
2: Bienvenue sur notre antenne Agnès. Avant de parler de cette grande fête médiévale dont on a déjà parlé l'année dernière et qui remporte un franc succès chaque année, est-ce que vous pourriez en quelques mots s'il vous plaît présenter ce magnifique écrin qu'est le château de Brie à nos auditeurs?
3: Oui, donc c'est un château tel qu'il est actuellement. Il est construit en 1484. C'est très beau, il est très impressionnant. Et il y a un très grand parc avec des arbres centenaires, un grand séquoia magnifique. Et c'est vraiment un endroit très calme au milieu de la campagne, mais qui est vraiment impressionnant.
2: Alors c'est un endroit calme, mais que vous rendez un peu moins calme lors de certaines journées avec de très beaux événements. Et on va parler donc de la grande fête médiévale que vous organisez le jeudi 6 août. Ça va être une longue journée, ça va se passer de 10h à 23h30 et on va découper la présentation de cette journée en deux parties. On va parler de ce qui se passe d'abord pendant la journée et ensuite pendant la soirée. Que va-t-il se passer entre 10h et 19h?
3: Donc on commence à partir de 10h et là vous avez des 90 artisans qui sont installés pour vous faire des démonstrations et des animations. Vous pouvez découvrir tous les métiers traditionnels, du vitrailliste au vannier, au coutelier, vraiment tout ce qui existait à l'époque pour faire découvrir ces métiers traditionnels. Donc il y a un très beau cadre, un beau château, quand je médiéval, et vous avez aussi donc à la fois du patrimoine bâti et le patrimoine vivant. Ce sont vraiment des artisans de la région qui vont faire leurs démonstrations, ce ne sont pas des revendeurs. Et vous pourrez repartir aussi avec certains de vos achats. Il y a des bijoux, il y a de l'émail. Donc, il y a quelqu'un qui va vous faire des démonstrations d'émail sur place. Il y a des tailleurs sur pierre. Les enfants pourront même tailler leurs pierres. Ma petite fille, elle avait taillé un petit cœur pour son père l'année dernière.
2: Oui, c'est ça. C'est l'occasion de faire des petits cadeaux, des petits présents qui sont originaux, puisque c'est pas forcément des pratiques qu'on fait très régulièrement. Je vois aussi que dans les animations, vous allez reconstituer, ça c'est génial, un campement de vikings qui reconstitue un peu la vie de l'époque.
3: Alors oui, ça permet aux gens de se rendre compte un peu et ils donnent des explications sur comment on vivait à l'époque, comment ça se passait, comment on cuisinait. Donc là, ils expliquent. Mais de temps en temps, il y a des jaloux, etc. Et donc, ils se battent. Et donc, il y a des combats d'épée aussi.
2: Je vois une formule que j'aime beaucoup sur votre document de présentation. Et ça tombe plutôt bien avec la chaleur qu'on a depuis quelques temps. Il y aura une taverne pour étancher la soif. Ça, c'est normal. Et pour plus d'ambiance, vous incitez les gens à venir costumer.
3: Alors, ils peuvent venir costumer à ce moment-là, l'entrée est gratuite. Alors, le parc est ombragé, donc même avec la grande chaleur, l'année dernière, il faisait très chaud. Les gens sont à l'ombre. Une taverne, faut bien se restaurer. Il y a aussi un repas pour le déjeuner ou au mieux réservé. Qui est vraiment un repas traditionnel médiéval. Donc, vous avez de quoi aussi vous gâter sur place, tant par des petits cadeaux que vous sustenter sur place.
2: Alors, on va parler maintenant de la deuxième partie de cette journée, parce que ça ne s'arrêtera pas à 19h, et vous avez une autre partie du programme entre 19h et 23h30.
3: Alors, pour ceux qui travaillent, on a du coup lancé cette nouvelle organisation qui permet à partir de 19h d'avoir des ardoises de charcuterie, fromage, pour une glace, enfin un dessert, et après un concert avec les compères. Alors là, c'est un groupe folk celtique irlandais, très gay, et donc ça permet aussi danser pour ceux qui veulent danser. C'est un moment très très gay en soirée. Donc le concert commence à peu près à 20h30. Commence à 20h30. Et donc c'est un moment vraiment, ça continue la fête.
2: Alors on va donner un mail qui permettra d'avoir d'abord des contacts et puis peut-être de poser des questions ou de réserver. Le mail est le suivant: contact@chateaudebrie.fr. Il y a également deux numéros de téléphone. Je vous invite tout simplement à contacter le standard de la radio 05 55 75 15 15 et nous transmettrons les numéros de portable pour pouvoir notamment faire vos réservations. Je crois qu'on peut tout simplement vous souhaiter de passer une très belle journée.
3: Oui, Agnès. Alors les personnes peuvent aussi avoir des informations sur notre site internet, tout nouveau, on est très content, châteaudebrie.fr.
2: Et ben voilà, comme ça tout est dit. Et je voudrais quand même insister aussi sur le fait que vous avez plusieurs événements durant cet été et que nous reparlerons notamment d'un marché de producteurs que vous allez organiser à la fin du mois d'août, même si pour l'instant, la priorité évidemment, c'est cette grande fête médiévale. Agnès, merci beaucoup pour ces quelques minutes passées sur notre antenne et on se dit à très bientôt.
3: Et ben merci Julien, à bientôt.
2: Merci, à bientôt.
3: Et n'oubliez pas de venir, enfin, ça nous fera plaisir.
2: Je vais choisir mon plus beau costume, vous avez ma parole.
3: Ah ben parfait.
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2: Bonne nouvelle pour les usagers de La Poste en Haute-Vienne. La plateforme industrielle de courrier de Sestas en Gironde a repris son activité ce dimanche après plusieurs jours de fermeture liés aux importants incendies qui ont touché le département. Cette interruption avait provoqué des retards dans la distribution du courrier en Haute-Vienne, mais aussi en Creuse et en Corrèze. Les envois avaient temporairement été dirigés vers les plateformes de Tours et Montpellier. Un retour à la normale est attendu dans les prochains jours, car près de 700 000 lettres et colis doivent encore être traités après avoir été bloqués au plus fort de la crise. Le conseil départemental de la Haute-Vienne vient de débloquer une aide exceptionnelle de 100 000 euros pour accompagner les agriculteurs touchés par la sécheresse. Cette enveloppe s'adresse aux jeunes agriculteurs âgés de 18 à 40 ans, ainsi qu'aux exploitations en grande difficulté. Chaque ferme pourra recevoir jusqu'à 400 euros pour financer notamment l'achat de fourrage, de paille, de céréales, de semences ou encore de plants. Les exploitations concernées seront identifiées avec les jeunes agriculteurs 87 et Solidarité Paysan Limousin. Pour faire une demande, un numéro unique est disponible, le 05 44 00 15 79. À Limoges, les premiers travaux de la future patinoire de Limoges Métropole débuteront le 17 août. Avant le lancement du chantier principal prévu en octobre, des aménagements sont programmés autour de l'Aquapolis jusqu'au 28 août. Un nouvel accès au parking sera créé à l'intersection de la rue Aristide Briand et de l'allée Duke Ellington. Pendant ces travaux, 131 places de stationnement seront supprimées. Une trentaine d'autres places seront également mobilisées pendant les deux années de chantier. La future patinoire doit, elle, ouvrir à l'automne 2028 pour un investissement estimé à 32 millions d'euros. Le réseau d'eau potable va être modernisé dans le secteur d'Oradour-sur-Vair. Le syndicat intercommunal d'alimentation en eau potable Vair et Tardoir va remplacer 6 km de canalisation afin de sécuriser l'alimentation en eau et limiter les pertes sur le réseau. Les travaux d'un montant de 613 000 euros concernent les 11 communes du syndicat et est destiné à améliorer durablement le service pour les près de 6700 habitants du territoire. 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Bon mercredi à toutes et à tous.
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2: Ce week-end, le temps d'un voyage à travers les siècles, le village de Mortemart renoue avec son passé médiéval. Pour cette troisième édition, les médiévales promettent 2 jours d'animation avec une programmation riche autour du Moyen-Âge. Eva Salah, membre du conseil d'administration de l'association Mortemart Tourisme en Limousin, nous en parle.
3: Alors, les médiévales de Mortemart, c'est une manifestation donc organisée par l'association Mortemart Tourisme en Limousin au cœur du village médiéval qui est Mortemart, donc le seul village classé plus haut village de France de la Haute-Vienne. Et donc, on a la chance d'avoir un village caractéristique de l'époque médiévale. Et donc, on a eu l'idée, avec d'autres membres de l'association, il y a 4 ans, d'organiser cette manifestation donc qu'on appelle les médiévales de Mortemart et qui, depuis l'an dernier, se déroule sur 1 jour et demi.
2: Une programmation riche avec de nombreuses animations vous attendent.
3: La manifestation commence samedi à 14h, donc de 14h à 19h et le dimanche de 10h à 18h en continu. Et en fait, sur ce jour et demi, on a 7 compagnies, associations qui vont en fait proposer des spectacles de danse, de rue, de combat, de théâtre, de chant, d'initiation aux danses médiévales. Donc en fait, en continu. Donc, et il y a la compagnie d'Alix de Saint-Junien qui sert aussi de crieur pour annoncer en fait à chaque fois qu'il y a un spectacle qui arrive. Mais de toute façon, pardon, à la buvette, il y aura une programmation exacte. Donc les gens, s'ils veulent savoir ce qui va se passer au moment où ils arrivent, ce sera marqué à la buvette.
2: Les personnes venant au médiéval de Mortemart sont invitées à se déguiser.
3: C'est ça un peu qui fait le charme, effectivement, parce que donc en dehors des animations et du banquet, il y a quand même plus de 50 exposants d'artisanat et de bouche qui sont présents. On a un camp médiéval qui est présent aussi. Dans les animations, pardon, il y a aussi des spectacles équestres. Les exposants, on leur demande de faire un effort, de décorer au mieux leur stand et eux-mêmes, s'ils veulent, alors ce n'est pas une obligation, hein, mais s'ils veulent jouer le jeu, évidemment, on incite les exposants à jouer le jeu. Donc, il en va de même avec le public. Si les visiteurs ont envie d'arriver habillés en tenue médiévale, ce n'est que du bonheur. Nous-mêmes, l'association, on essaye de jouer le jeu. Bon, il y a des gens qui sont anti-déguisement, mais globalement, on joue le jeu du début jusqu'à la fin.
2: Ces médiévales permettent aussi de faire découvrir Mortemart, l'un des plus beaux villages de France.
3: Oui, tout à fait. C'est une manière c'est aussi une manière de découvrir le patrimoine architectural de Mortemart, qui effectivement est un tout petit village, peut-être même un des plus petits villages de la Haute-Vienne, mais qui, sur une toute petite superficie, en fait, a énormément de maisons de caractère, des maisons qui sont aux monuments historiques. Et effectivement, bon, il y a le château aussi des ducs de Mortemart. Donc, effectivement, c'est comme tout est centralisé au cœur du bourg, ça permet à la fois de faire du tourisme en découvrant le patrimoine et en même temps l'aspect festif avec cette animation, avec cette manifestation là que l'on propose donc depuis 4 ans.
2: Une manifestation ouverte à tous et pour tous.
3: Je pense que c'est vraiment une manifestation tout public. Nous, c'est gratuit, hein, l'accès est gratuit totalement. Alors peut-être qu'il y a des stands qui, par exemple, je me souviens, ils sont là.
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4: Vengeance, violence, sexe, drogue. C'est un cocktail explosif autour d'un policier qui confère un rythme effréné à cette histoire et ne laisse aucun temps mort. Cette histoire, c'est celle d'Eric, incarcéré depuis 3 ans, qui tente de se reconstruire avec l'aide de Vanessa, la psychologue qui suit son dossier et rédige une thèse sur lui. Entre les dessins réconfortants de son fils et l'espoir de récupérer son épouse, Suzanne, il résiste. L'annonce du mariage de Suzanne et sa demande d'abandonner son autorité parentale le brise. Anéanti et replongeant dans ses addictions, Eric finit par accepter un plan d'évasion. Désormais, une seule idée l'obsède, s'évader, éliminer le futur mari de Suzanne et récupérer son fils. L'auteur des Limbes, Philippe de Paris, est policier depuis 25 ans Il se lance dans l'écriture en nous proposant Styx 2, son deuxième roman aux éditions Au Trouble. Noir, sombre, dur, comme peut l'être le métier de policier, profession aux multiples facettes, dont les actions font rêver autant qu'elles sont décriées. Les Limbes de Philippe de Paris est paru aux éditions Au Trouble.
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4: Henri Feuillade.
5: Bonne nouvelle pour les usagers de La Poste en Haute-Vienne. La plateforme industrielle de courrier de Sestas en Gironde a repris son activité ce dimanche après plusieurs jours de fermeture liés aux importants incendies qui ont touché le département. Cette interruption avait provoqué des retards dans la distribution du courrier en Haute-Vienne, mais aussi en Creuse et en Corrèze. Les envois avaient temporairement été dirigés vers les plateformes de Tours et Montpellier. Un retour à la normale est attendu dans les prochains jours, car près de 700 000 lettres et colis doivent encore être traités après avoir été bloqués au plus fort de la crise. Le conseil départemental de la Haute-Vienne vient de débloquer une aide exceptionnelle de 100 000 euros pour accompagner les agriculteurs touchés par la sécheresse. Cette enveloppe s'adresse aux jeunes agriculteurs âgés de 18 à 40 ans, ainsi qu'aux exploitations en grande difficulté. Chaque ferme pourra recevoir jusqu'à 400 euros pour financer notamment l'achat de fourrage, de paille, de céréales, de semences ou encore de plants. Les exploitations concernées seront identifiées avec les jeunes agriculteurs 87 et Solidarité Paysan Limousin. Pour faire une demande, un numéro unique est disponible, le 05 44 00 15 79. À Limoges, les premiers travaux de la future patinoire de Limoges Métropole débuteront le 17 août. Avant le lancement du chantier principal prévu en octobre, des aménagements sont programmés autour de l'Aquapolis jusqu'au 28 août. Un nouvel accès au parking sera créé à l'intersection de la rue Aristide Briand et de l'allée Duke Ellington. Pendant ces travaux, 131 places de stationnement seront supprimées. Une trentaine d'autres places seront également mobilisées pendant les deux années de chantier. La future patinoire doit, elle, ouvrir à l'automne 2028 pour un investissement estimé à 32 millions d'euros. Le réseau d'eau potable va être modernisé dans le secteur d'Oradour-sur-Vert. Le syndicat intercommunal d'alimentation en eau potable Vert et Tardoir va remplacer 6 km de canalisation afin de sécuriser l'alimentation en eau et limiter les pertes sur le réseau. Les travaux d'un montant de 613 000 euros concernent les 11 communes du syndicat et est destiné à améliorer durablement le service pour les près de 6700 habitants du territoire. 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Bon mercredi à toutes et à tous.
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6: Bonsoir, bienvenue à l'écoute de Kaolin, retour de l'info et retour de votre programmation musicale dans quelques instants. C'est un ciel clair pour votre soirée et votre nuit. Demain, le réveil sera prêt avec un ciel bien dégagé. L'après-midi, le soleil sera de saison. Avec cette fraîcheur matinale, les températures afficheront de 13 à 17 degrés. L'après-midi, vous aurez de 25 à 29 degrés. Vendredi, c'est ensoleillé et chaud. La canicule revient samedi et dimanche et je crois qu'on se dirige, on vous en parle très vite, sur une semaine assez chaude la semaine prochaine. N'oubliez pas les Gaétans pour leur fête demain. Nous serons le 6 août.
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2: Une soirée astronomie vous est proposée ce mercredi soir à partir de 20h, c'est à Rochechouart sur le terrain communal de Baboudu avec l'association Pierre de Lune au pays de la météorite. N'hésitez pas à venir avec vos jumelles lunettes pour les observations astronomiques. La marche des compteurs vous attend dans le Périgord vert et ses alentours jusqu'au 8 août. Le programme complet sur lamarchedescompteurs.org. Notez une grande soirée finale de 17h à 23h vous attend ce samedi du côté de Nontron à 20h30. Le prix est libre pour toutes les soirées. Une fête annuelle vous attend du côté de Saint-Laurent-sur-Gorre à partir de ce vendredi jusqu'à ce dimanche. Vendredi, cela débutera au stade avec un concours de pétanque. Vous retrouverez samedi une course en relais. Également dimanche, rendez-vous pour un concours de pêche. Notez que samedi soir, ça sera le cochon parsi traditionnel. Une randonnée vous attendra à 9h30 le dimanche. Et puis, des modélismes de bateaux sera présent sur le plateau dès 16h. Et rendez-vous les samedis et les dimanches pour les manèges. La 17e édition du Festival Les Cheminées du Rock vous attend à Saillat-sur-Vienne ce vendredi et ce samedi. La participation est libre. Marché de nuit à Rochechouart dans le centre-ville. Vous avez rendez-vous ce samedi. Rendez-vous également pour un vide-grenier ce samedi à Saint-Martin-de-Jussac. Pain cuit au feu de bois, buvette et snack au rendez-vous. Également des rendez-vous à ne pas manquer. Le Festival Les Carrioles à Plavignac ce vendredi, samedi et dimanche. Vous avez rendez-vous du côté de l'église de Biennac jusqu'au 27 août pour Artisanat d'art avec Tout en art, tous les jours de 10h à 19h, exposition vente et puis 40e anniversaire de la Châtelaine, parcours photographique au cœur de la cité vous attend jusqu'au mois de novembre. 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
3: Le cinéma sur Kaolin en ce mercredi est 5 août. Prenons la direction du Cinébourse de Saint-Junien pour vous parler des séances du jour. Elles commenceront à 15h avec Vaiana, la légende du bout du monde. Vous retrouverez également à 15h Pat Patrouille, le film Mission Dino qui vous sera également proposé à 18h. Et puis Spider-Man, Brand New Day vous sera proposé par deux fois également à 17h30 et 20h30. Enfin, vous retrouverez Le Héros de Berlin à 20h30 également en version originale sous-titrée. Je vous propose aujourd'hui de revenir sur cette sortie nationale, Spider-Man Brand New Day, un film américain de Dustin Daniel avec Tom Holland et Zendaya. Après le triomphe planétaire de Spider-Man No Way Home, Brand New Day ouvre un tout nouveau chapitre pour Peter Parker et son alter ego Spider-Man. 4 ans se sont écoulés depuis les événements de No Way Home et Peter, désormais adulte, vit entièrement seul, s'étant volontairement effacé de la vie et des souvenirs de ses proches. Dans un New York qui ne le reconnaît plus, il lutte sans relâche contre la criminalité, entièrement dévouée à la protection de sa ville. Mais à mesure que ses responsabilités s'intensifient, la pression devient de plus en plus pesante et provoque une étrange mutation physique pouvant s'avérer mortelle, tandis qu'une mystérieuse série de crimes donne lieu à l'une des menaces les plus redoutables qu'il ait jamais affrontées.
4: Alors Spider-Man, ça va? Tu t'es débarrassé du monstre qui est en toi?
5: À ta place, j'irai voir comment va MJ.
4: Tu t'en sortiras pas comme ça.
6: Lui, par contre, il pourrait.
4: Je savais pas que tu pouvais devenir aussi grand.
7: Wow, hey.
4: Désolé, t'es en danger. Viens, fais-moi confiance.
7: D'accord.
8: Tout ça, ça peut devenir très effrayant.
9: C'est qui celle-là?
7: Et vous êtes qui?
4: Allez, Franck, sois sympa. J'ai nulle part où aller.
8: Les gens qui t'aiment.
7: Vous comptez le laisser y aller tout seul?
8: Ils t'aiment pour ce que tu es.
10: Si t'as prévu de faire quelque chose, c'est maintenant!
8: Ne l'oublie jamais. Même si un jour tu deviens très puissant.
4: Tu me manques, mais... Oh, les gars, donnez-moi 10 secondes. Vous permettez? J'ai plus ma forme de lycéen. Oh!
7: Vous faites du stretching? Vous aimez vous étirer?
4: Oh, ça fait un bien fou! Vous êtes prêts?
3: Prenons maintenant la direction du cinéma Arrivi de Saint-Thierry pour vous parler des séances du jour. Elles commenceront à 15h avec Vaiana, la légende du bout du monde. Vous retrouverez également la Pat Patrouille, le film Mission Dino. Deux séances vous seront proposées ce soir à 20h30. L'Odyssée de Christopher Nolan, mais également Rupestre, un documentaire qui sera suivi d'une rencontre avec le réalisateur Marc Azéma. Cela se passe dans le cadre du Salon International de l'Aquarelle de Saint-Thierry. Aujourd'hui, moi je vous propose de revenir sur ce film, L'Odyssée. L'Odyssée est une épopée mythique, un film signé Christopher Nolan avec notamment Matt Damon, Tom Holland et Anne Hathaway. On parle d'une épopée mythique tournée à travers le monde qui suit le retour d'Ulysse vers Ithaque. Pour la première fois, la saga fondatrice d'Homère est portée sur les écrans de manière spectaculaire avec la toute dernière technologie IMAX.
8: Le roi d'Ithaque va revenir.
11: Ne crois pas ça.
4: Qu'est-ce qu'il ferait si, en revenant, il voyait tous ses prétendants chez lui?
11: Tu pleurniches après un papa que tu n'as jamais connu, tel un petit morveux de bâtard.
12: Qui veille sur ton épouse et ton fils?
11: Vois-tu?
4: Mon père retrouvera sa maison.
11: Pour accomplir sa vengeance. La plus terrible.

0: tes compagnons doivent mourir. Je peux encore les sauver.
1: Tu es un homme qui doit maîtriser son destin. Mais ça, tu ne peux le maîtriser. Ce monde est fini.
0: Nul ne peut se dresser entre moi et ma patrie. Pas même les dieux.

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1: Henri Feuillade.
2: Bonne nouvelle pour les usagers de La Poste en Haute-Vienne. La plateforme industrielle de courrier de Sestas en Gironde a repris son activité ce dimanche après plusieurs jours de fermeture liés aux importants incendies qui ont touché le département. Cette interruption avait provoqué des retards dans la distribution du courrier en Haute-Vienne, mais aussi en Creuse et en Corrèze. Les envois avaient temporairement été dirigés vers les plateformes de Tours et Montpellier. Un retour à la normale est attendu dans les prochains jours, car près de 700 000 lettres et colis doivent encore être traités après avoir été bloqués au plus fort de la crise. Le conseil départemental de la Haute-Vienne vient de débloquer une aide exceptionnelle de 100 000 euros pour accompagner les agriculteurs touchés par la sécheresse. Cette enveloppe s'adresse aux jeunes agriculteurs âgés de 18 à 40 ans, ainsi qu'aux exploitations en grande difficulté. Chaque ferme pourra recevoir jusqu'à 400 euros pour financer notamment l'achat de fourrage, de paille, de céréales, de semences ou encore de plants. Les exploitations concernées seront identifiées avec les jeunes agriculteurs 87 et Solidarité Paysan Limousin. Pour faire une demande, un numéro unique est disponible, le 05 44 00 15 79. À Limoges, les premiers travaux de la future patinoire de Limoges Métropole débuteront le 17 août. Avant le lancement du chantier principal prévu en octobre, des aménagements sont programmés autour de l'Aquapolis jusqu'au 28 août. Un nouvel accès au parking sera créé à l'intersection de la rue Aristide Briand et de l'allée Duke Ellington. Pendant ces travaux, 131 places de stationnement seront supprimées. Une trentaine d'autres places seront également mobilisées pendant les deux années de chantier. La future patinoire doit, elle, ouvrir à l'automne 2028 pour un investissement estimé à 32 millions d'euros. Le réseau d'eau potable va être modernisé dans le secteur d'Oradour-sur-Vert. Le syndicat intercommunal d'alimentation en eau potable Vert et Tardoire va remplacer 6 km de canalisation afin de sécuriser l'alimentation en eau et limiter les pertes sur le réseau. Les travaux d'un montant de 613 000 euros concernent les 11 communes du syndicat et est destiné à améliorer durablement le service pour les près de 6700 habitants du territoire. 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Bon mercredi à toutes et à tous.
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2: Et nous descendons aujourd'hui dans la crypte Saint-Martial avec Éric Bouteau, natif du Limousin et guide conférencier ville d'art et d'histoire à Limoges.
3: Alors là, on avance et on se trouve devant ce que j'appellerais une cuve géante faite de béton. Non, donnez-nous plus d'explications historiques peut-être.
4: Oui, alors ce qui surprend, c'est la taille des sarcophages, parce que oui. Ce sont des tombeaux qui sont en pierre. Ils sont particulièrement grands à cette époque-là, c'est-à-dire au IVe siècle, parce que la communauté chrétienne n'est pas encore totalement établie. Et les premiers chrétiens sont comme des meneurs, des guides pour les communautés. Et ça donne des tombeaux grands, parce qu'on avait le corps, mais aussi parfois des objets de dévotion. Alors celui-là, qu'on peut toucher, il aurait appartenu à Thève le Duc, ou le Duc Étienne, il a plusieurs identités. C'était un homme païen de la ville d'Augustoritum, et qui avait un mariage annoncé avec une demoiselle, Valérie. Au même moment, Martial fait son entrée portant sa foi. Valérie l'écoute et elle tombe croyante. Elle ne veut plus se marier, elle renonce. Et cet homme va ordonner sa décapitation. Donc elle sera mise à mort. Et là, il y a un miracle à Limoges qui se serait produit. C'est qu'elle saisit sa tête, marche dans les rues, elle la lave et ensuite elle retourne voir Martial qui, dit-on, ouvre les voies célestes et son âme s'élève. Et cet homme, donc celui qui avait demandé la mort de sa future mariée, eh bien, lui-même, il s'est converti au christianisme. Donc dans ces pièces-là, les premiers sarcophages, qui sont des grands parallépipèdes de plus de 2 mètres de long et assez larges, correspondent souvent aux premiers protagonistes de la chrétienté limousine.
3: Cette plaque, chapelle
4: de l'Ange, c'est une chapelle connue autour de 1300, un petit peu avant même, pour desservir au mieux le tombeau de Saint Martial. Il faut imaginer qu'il y avait des croyants, des pèlerins qui parfois entraient dans l'église et ce monde-là, il fallait pouvoir le canaliser. Donc il y a des extensions successives. Un des éléments qui est au-dessus du tombeau, dont on n'a pas parlé, c'est notamment une mosaïque. Il faut être honnête, l'original est au musée des Beaux-Arts, donc ça fait une occasion d'aller aux Beaux-Arts. On voit deux oiseaux, les colombes, donc la pureté qui s'abreuve dans un calice. Donc il y a aussi des éléments de décor et puis du mobilier, même si celui-ci se trouve au musée. Les pièces qui ont été trouvées, les objets métalliques, les anneaux, les bijoux qui ont été trouvés dans les tombeaux ou à côté des tombeaux.
3: Alors là, on se trouve dans une pièce qui a été aménagée.
4: Oui, c'est là où on offre une petite séquence projection. Donc c'est pour expliquer effectivement à travers les plans, les images, l'évolution du site. Donc on prend 10-15 minutes tranquillement.
3: Donc les gens peuvent s'asseoir sur des sièges et regarder l'écran qui est devant nous.
4: Exactement.
3: Et vous expliquer avec des plans.
4: Voilà, on remonte à travers les plans, les dessins, on peut montrer les archives. Ensuite, on a aussi des armoires avec plein de numéros. Donc c'est des éléments lapidaires. Lapidaires, c'est la pierre qui sont inventoriés.
3: Voilà, alors pour décrire un petit peu sommairement, devant moi, j'ai toute une tonne de pierres, alors plus ou moins travaillées. Celle-ci, par exemple.
4: Oui, alors je l'ai choisie parce qu'on voit sa forme incurvée. Mm-hmm. Donc c'est une vasque, hein, un élément lié à un bassin d'eau. Et ils sont sympathiques parce que vous avez une pierre comme ça qui est légèrement grisâtre ou verte, verdâtre. C'est ce qu'on appelle la serpentine qu'on va trouver dans la région hein, en allant vers la Roche-l'Abeille. On peut visiter les carrières. À défaut de marbre, nos bâtiments de l'époque vont utiliser de beaux matériaux comme ce chapiteau là, cette pierre qui se trouvait en haut d'une colonne. Donc il y a tout un répertoire pour les passionnés, effectivement on peut aller loin. C'est une des cryptes archéologiques en France où il y a le plus d'objets.
3: Et donc toutes ces pierres, elles datent?
4: Alors elles datent principalement médiévales hein. On peut avoir des périodes 16-17e et c'était donc lié aux différentes églises que constituait l'abbaye. Alors ça il faut bien le comprendre. On a un mausolée qui est le premier bâtiment 4e siècle qui accueillait la dépouille. Comme il y a une ferveur, la communauté va faire construire une première église qui s'appelait Saint-Pierre, dont on voit des vestiges. Et ensuite, il y aura plusieurs églises, donc la plus grande église qui s'appelait Du Sauveur. Et c'est celle qu'on ne voit plus aujourd'hui, mais qui était une église éblouissante au Moyen-Âge.
3: Et donc là, on s'avance vers les vestiges de...
4: Alors ici, donc, on part donc, de notre petit lieu de projection pour mener notre chemin à l'intérieur de l'église Saint-Pierre. Alors, ce sont des murs, hein, pour que l'auditeur se rende bien compte. Il y a 1,50 m de murs à peu près autour de nous.
3: Une idée, mais
4: on sillonne comme si on était
3: comme un labyrinthe, comme voilà. Si on était à l'intérieur.
4: C'est ça. Et on peut montrer en fait le niveau du sol historique avec une ligne blanche qui court sur le mur. Donc les gens étaient en surface ici et ce qu'on voit c'est les parties qui sont les fondations et tout ce qui est au-dessus de la ligne ce sont donc les élévations. On est entre la partie souterraine et la partie qui était en surface.
3: Les visites guidées sont donc programmées tout l'été
2: dans la crypte Saint-Martial de juillet à début septembre, sur réservation auprès de l'Office de tourisme. Pour Kaolin, Yasmine Kichou.
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2: Mr. Le and Nia Bingers est un collectif de musiciens passionnés de musique jamaïcaine, ska, jazz, reggae, rocksteady et calypso. Ils sont basés dans les Pyrénées-Orientales depuis 2018. À l'origine du groupe, il y a son chanteur et guitariste, David Le Rich, alias Mr. Le, et un hommage à la princesse Nia Bingi, d'où le nom Nia Bingers, morte au combat en défendant son village contre les esclavagistes. Mr. Le and Nia Bingers ont sorti leur premier album Born to Reggae en 2019, réédité en 2021, suivi en 2024 par Born to Shank, d'où est extrait le titre sélectionné par votre radio « Nous sommes les Nia Bingers ». Ce titre en particulier est un hommage à Lloyd Knibb, batteur légendaire des Scatalites, cultissime groupe jamaïcain des années 60, un incontournable de la culture musicale ska. 12 artistes ont été réunis sur cet album, qui surfe sur bien d'autres influences que celles des Scatalites, avec des références par exemple au New York Ska Jazz, au Jazz Jamaica et à Toots and the Maytals, et ainsi qu'à Laurel Aitken, artiste avec lequel Mr. Le a pas mal tourné auparavant. Avec ou sans ganja, on appréciera donc de se laisser bercer langoureusement par les Mr. Le and Nia Bingers, sélection de votre radio parmi les productions labellisées Nouvelle-Aquitaine.

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4: Henri Feuillade.
5: Bonne nouvelle pour les usagers de La Poste en Haute-Vienne. La plateforme industrielle de courrier de Sestas en Gironde a repris son activité ce dimanche après plusieurs jours de fermeture liés aux importants incendies qui ont touché le département. Cette interruption avait provoqué des retards dans la distribution du courrier en Haute-Vienne, mais aussi en Creuse et en Corrèze. Les envois avaient temporairement été dirigés vers les plateformes de Tours et Montpellier. Un retour à la normale est attendu dans les prochains jours, car près de 700 000 lettres et colis doivent encore être traités après avoir été bloqués au plus fort de la crise. Le conseil départemental de la Haute-Vienne vient de débloquer une aide exceptionnelle de 100 000 euros pour accompagner les agriculteurs touchés par la sécheresse. Cette enveloppe s'adresse aux jeunes agriculteurs âgés de 18 à 40 ans, ainsi qu'aux exploitations en grande difficulté. Chaque ferme pourra recevoir jusqu'à 400 euros pour financer notamment l'achat de fourrage, de paille, de céréales, de semences ou encore de plants. Les exploitations concernées seront identifiées avec les jeunes agriculteurs 87 et Solidarité Paysan Limousin. Pour faire une demande, un numéro unique est disponible, le 05 44 00 15 79. À Limoges, les premiers travaux de la future patinoire de Limoges Métropole débuteront le 17 août. Avant le lancement du chantier principal prévu en octobre, des aménagements sont programmés autour de l'Aquapolis jusqu'au 28 août. Un nouvel accès au parking sera créé à l'intersection de la rue Aristide Briand et de l'allée Duke Ellington. Pendant ces travaux, 131 places de stationnement seront supprimées. Une trentaine d'autres places seront également mobilisées pendant les deux années de chantier. La future patinoire doit, elle, ouvrir à l'automne 2028 pour un investissement estimé à 32 millions d'euros. Le réseau d'eau potable va être modernisé dans le secteur d'Oradour-sur-Vert. Le syndicat intercommunal d'alimentation en eau potable Vert et Tardoir va remplacer 6 km de canalisation afin de sécuriser l'alimentation en eau et limiter les pertes sur le réseau. Les travaux d'un montant de 613 000 euros concernent les 11 communes du syndicat et est destiné à améliorer durablement le service pour les près de 6700 habitants du territoire. 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Bon mercredi à toutes et à tous.
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8: Bonsoir, bienvenue à l'écoute de Kaolin, retour de l'info et retour de votre programmation musicale dans quelques instants. C'est un ciel clair pour votre soirée et votre nuit. Demain, le réveil sera prêt avec un ciel bien dégagé. L'après-midi, le soleil sera de saison. Avec cette fraîcheur matinale, les températures afficheront de 13 à 17 degrés. L'après-midi, vous aurez de 25 à 29 degrés. Vendredi, c'est ensoleillé et chaud. La canicule revient samedi et dimanche et je crois qu'on se dirige, on vous en parle très vite, sur une semaine assez chaude la semaine prochaine. N'oubliez pas les Gaëtans pour leur fête demain. Nous serons le 6 août.
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4: L'invité du jour, Kaolin. Eh bien, je reçois aujourd'hui avec grand plaisir François Bourillon. Bonjour François.
10: Bonjour.
4: Alors François, nous allons aujourd'hui parler, on a l'habitude de se voir par rapport à des manifestations qui ont lieu sur la commune de Lamèze. Mais aujourd'hui, nous prenons notre envol pour d'autres sphères. Nous allons parler de quelque chose qui relève aujourd'hui de la bande dessinée presque exclusivement. C'est-à-dire, je vais donner un nom, Panoramix, Panoramix le druide. Nous allons parler de druidisme, mais avec beaucoup plus de sérieux que la BD. Car le druidisme existe depuis fort fort longtemps et existe toujours dans nos contrées. Et nous allons parler d'un événement qui va avoir lieu à Saint-Jean-Ligour, du côté du lieu-dit Braja, sur le week-end des 15, 16 et 17 août prochains. Il s'agit d'un rassemblement des signataires de la charte déontologique des druides. François, ma première question va être très simple pour planter un peu le décor et pour présenter ce qu'est un druide à nos auditeurs. Est-ce qu'on peut parler de druidisme d'abord? Et si oui, qu'est-ce que le druidisme?
10: Alors, le druidisme,
7: C'est un nom contemporain. On devrait parler de tradition celtique continentale pour être. Mais druidisme, pourquoi pas? C'est une tradition qui est très très ancienne, puisque c'était la tradition religieuse et philosophique des prêtres gaulois, entre autres, dans l'Antiquité, dans la Haute Antiquité. Et actuellement, le druidisme a eu une résurgence depuis 1748. Et en l'occurrence, le druidisme est toujours une tradition, on va dire, d'ordre philosophique principalement. Et elle est toujours aussi vivace.
4: Donc il y a aujourd'hui en France des druides en activité.
7: Il y a des druides en activité, nous sommes 6000 actuellement environ, entre les druides, les bardes et les vates, donc ils sont trois types de druides en fait, nous sommes à peu près 6000.
4: Alors évidemment ça va surprendre les auditeurs, je pense que beaucoup ne s'attendent pas à ce que le druidisme soit encore présent en France. Il y a beaucoup de choses d'ailleurs qui sont assez méconnues sur différentes pratiques de ces ordres-là. Est-ce qu'on peut rapprocher d'ailleurs le druidisme du monde ésotérique ou pas du tout?
7: Alors oui et non, c'est-à-dire qu'en fait l'ésotérisme est un outil, mais n'est qu'un outil. Le druidisme est plus proche d'une philosophie, comme nous sommes assez proches en ce sens-là du bouddhisme ou de l'hindouisme.
4: Alors on va parler maintenant un petit peu de vous, François. Vous êtes vous-même druide, l'un des druides les plus chevronnés, on va dire, du Limousin. Est-ce que vous pouvez m'en dire un peu plus sur... est-ce qu'on parle de grade? Est-ce qu'on parle comment ça se hiérarchise?
7: Alors actuellement, depuis 1748, oui, on va considérer qu'il y a des niveaux de compétences, plus que des grades. On a ce qu'on appelle les bardes, les vates, les druides. Et pour les débutants, on va parler de marcassin, puisque l'épithète traditionnelle du druide, c'est le sanglier. Et celui de la druidesse, c'est l'allée. À côté de ça, donc, oui, il y a des niveaux de compétences, mais c'est le seul niveau que l'on reconnaît.
4: Question toute bête par rapport à moi, monsieur Lambda, en particulier, qui aurait recours à un druide. Quels sont les profils de personnes, j'ai envie de dire, qui font appel à un druide?
7: Oula! Alors des gens d'abord qui sont traditionnels, qui se sentent dans la tradition païenne celtique continentale.

0: À ça. Est-ce qu'on peut justement parler de ce qui vous a conduit à ce process ?
1: En fait, la question que vous m'avez posée préliminairement sur l'ésotérisme est assez intéressante. En fait, le druidisme tient plus de la philosophie, mais nous voyons fleurir depuis quelques années, comme d'ailleurs beaucoup de traditions, nous voyons fleurir des gens, alors que je vais qualifier en donnant le nom classique et les tenants du New Age, on va dire. Alors, je ne manquerai pas de respect du tout aux tenants du New Age, mais c'est quelque chose de... On est plutôt sur quelque chose qui tient du fast-food, de la philosophie, avec, des cristaux, des roues de guérison. C'est une espèce de mélange un peu facile.
0: Est-ce qu'il n'y aurait pas un mélange des genres qui viendrait porter atteinte à ce qui est vraiment un druide, au sens traditionnel du
1: Absolument.
0: Terme ?
1: Absolument. Déjà, il y a un mélange des genres à ce niveau-là. Et ce n'est pas tout. C'est-à-dire qu'en fait, jusqu'à présent, notre tradition avait été épargnée par les dérives, on va dire, un peu d'une part sectaire et d'autre part malhonnête. Et depuis quelque temps, nous voyons apparaître des gens qui, on va dire, essaient de se faire pas mal d'argent sur le dos de gentilles personnes qui ont envie de se faire tondre. Et d'autre part, bien évidemment, nous avons eu des affaires, comme par exemple l'affaire Roger Surin en Limousin, où quelqu'un qui se prétend androïde a profité pour avoir des comportements tout à fait inappropriés, on va dire.
0: Oui, donc en fait, cette charte, vous en arrivez à cette charte pour donner un cadre vraiment au druidisme, parce qu'aujourd'hui, ça pourrait vous retomber dessus à cause de pratiques ou de cas un peu particuliers et un peu déviants. Pour le coup, c'est le cas de l'affaire Serein. Qu'est-ce que contient cette charte au sens large du terme ? Parce qu'il faudrait vraiment longtemps pour tout expliquer, mais quel va être son objectif et quel se veut être le cadre que vous voulez mettre en place ?
1: Alors, déjà, ce que contient la charte, c'est comment doit se comporter un collège druidique ou une assemblée druidique digne de ce nom. C'est-à-dire, le cadre d'enseignement. C'est-à-dire qu'un druide n'est pas simplement un collectionneur de cristaux ou quelqu'un qui va caresser les arbres. Alors, je ne dis pas que ce n'est pas agréable, loin de là. Hein, mais par contre, un druide est un chercheur. À l'époque, on va dire qu'à l'époque antique, c'était le correspondant d'un universitaire du second cycle. Donc, un druide à l'époque était à la fois médecin, était juriste, était... Donc, un druide à l'heure actuelle se doit d'être un érudit. Et ça demande des efforts. Donc, pour être druide à l'heure actuelle, il faut un minimum de 12 ans. Donc, c'est déjà... On met le cadre là-dessus, mais aussi, bien sûr, sur personne ne doit vous demander d'argent, de comportements inappropriés, d'utiliser de substances, etc. Donc, ça va sans dire... Cependant, malheureusement, on est obligé de le dire.
0: Parfois bon de préciser et de cadrer les choses pour éviter certains comportements inappropriés, on va dire, ou certaines appropriations de notions qui ne sont pas nécessairement les vraies dans leurs applications. Vous venez de dire à l'instant qu'il fallait 12 ans aujourd'hui pour devenir druide. Pareil, je vais me positionner dans la personne de Monsieur Tout-le-Monde, Madame Tout-le-Monde, quelqu'un qui s'intéresse, qui est curieux, qui voudrait, pourquoi pas, devenir druide. Vous dites qu'il faut 12 ans. Quelle est la démarche et comment rentre-t-on en contact, alors déjà avec un druide, et ensuite, comment cela se passe pour faire ce cheminement de 12 ans pour arriver à devenir, à avoir les compétences nécessaire pour se prétendre druide?
1: Alors déjà, pour rentrer dans le chemin druidique, il faut rencontrer un druide. Donc là, je laisserai un
0: on peu transmettra, de, comme on
1: des
0: dit.
1: Points, des points de suspension. oui et non. Je veux dire, globalement, si vous voulez qu'on vous ouvre, frappez à la porte. Par contre, ne vous attendez pas à ce que la porte soit grande ouverte tout de suite. C'est-à-dire qu'à un moment donné, les gens qui doivent venir chez nous doivent, entre guillemets, faire leur preuve. C'est-à-dire qu'en fait, un druide est un prêtre, est un philosophe, et se doit de... n'a pas vraiment de droits, il a surtout des devoirs. Il a des devoirs par rapport aux gens avec qui il est en contact. Donc, on ne va pas faire entrer le loup dans la bergerie. Donc, pour être druide à l'heure actuelle, il faut, entre guillemets, faire preuve de son abnégation, de son honnêteté intellectuelle, et surtout travailler, apprendre.
0: Le terme érudit prend tout son sens. Oui. C'est que pour ça, il y a un vrai investissement intellectuel, pas que, mais très intellectuel quand même, à mettre en place tout au long de ces 12 années qui peuvent conduire à devenir soi-même druide.
1: Tout à fait. Donc, apprendre, on va dire, les techniques de soins énergétiques éventuellement, les plantes, tout, sans rentrer sur le sans rentrer sur les travées de la médecine moderne, hein, puisque on sait très bien que quand quelqu'un est atteint de cancer, on va lui conseiller d'aller voir un médecin, pas de se guérir à coup d'argile, hein, on n'est pas des fous furieux.
0: Oui, mais c'est bien de le préciser aussi, ça veut dire que contrairement à ce que certains parfois laissent prémunir, les druides ne sont pas opposés à la science, bien au contraire, vous y êtes même affiliés.
1: Absolument.
0: D'une certaine manière.
1: En fait, le druide doit étudier.

0: l'univers par la philosophie et par la science.
1: Voilà, donc il y a des choses qui restent factuelles, on n'est pas dans le domaine...
0: On va dire, pour reprendre un terme très, très utilisé aujourd'hui, très allumé en fait.
1: Voilà. Alors on va quand même parler maintenant, parce que c'est la raison de votre venue, de ce rassemblement, donc des signataires, qui va se passer à Saint-Jean-Ligour, au lieu dit Braja, les 15, 16 et 17 août prochains. Sur ces trois jours, il y aura des moments ouverts au public, des moments réservés aux signataires. Comment va se dérouler cette manifestation?
0: Alors, cette manifestation est sur trois jours, donc effectivement. Alors la première journée est destinée aux signataires, puisqu'en fait, nous avons mis cette charte en route. Il y a des amendements à faire, fort probablement. Nous allons accueillir de nouveaux membres, puisqu'en fait, actuellement, la charte dépasse les frontières françaises. Mm-hmm. Parce que nous avons des frères et des sœurs druides portugais, suisses, italiens qui nous rejoignent. Et donc déjà, nous allons faire l'accueil de ces personnes-là. Si des gens veulent rencontrer des druides ou être dans le coin, à ce moment-là, pas de souci. Par contre, ils ne pourront pas forcément assister aux réunions. Par contre, il y aura des discussions qui pourront être intéressantes à l'extérieur. Le deuxième jour, par contre, est plus intéressant pour le public, puisque seront organisées des conférences. Alors, entre autres, je vous annonce déjà une conférence sur l'or des Gaulois en Limousin. Qui va être relativement intéressante, puisqu'elle va être effectuée par quelqu'un qui a travaillé dans les mines d'or, Monsieur Philippe Roubinet. Et nous allons avoir entre autres aussi une conférence sur l'au-delà dans les traditions celtiques et qui va être délivrée par un universitaire breton du nom de Dimitri Boucorn, assez connu, et qui a publié une thèse absolument sublime sur les animaux dans les traditions celtiques.
1: On en revient une fois de plus à cette association entre le monde des druides et la science. C'est vraiment très très lié.
0: Très très lié. Actuellement, à l'heure actuelle d'ailleurs, un druide qui digne de ce nom se doit d'étudier, comme je l'ai dit, mais se doit aussi de retrouver certaines choses. La plupart d'entre nous faisons des recherches soit historiques, soit archéologiques, soit scientifiques, soit nous travaillons sur la mythologie comparée, Ça n'est pas simplement des notions faciles et des pratiques psychomagiques qui ont, on va dire, le vent en poupe à l'heure actuelle.
1: Oui, c'est pas de la bobologie, loin de là. Alors on va quand même terminer
0: avec... Je vous laisse le dire.
1: On va terminer avec le dernier jour, le troisième jour. Que va-t-il se passer le 17?
0: Alors, le troisième jour, c'est une cérémonie en commun qui aura lieu entre les divers membres des collèges signataires. Dans l'état actuel, je ne sais pas encore si c'est ouvert au public, mais ça, on le donnera.
1: Ce sera communiqué d'ici là, bien sûr.
0: D'ici là.
1: Donc, on va rappeler l'essentiel de votre visite dans nos studios aujourd'hui. Nous avons évidemment parlé un peu d'une notion qui, si on ne s'y intéresse pas, c'est vrai, se réfère souvent au monde de la BD. On est dans Astérix et Obélix, mais ça va bien plus loin que ça. D'ailleurs, il faut simplement avoir la réflexion de se dire que si aujourd'hui on a Panoramix en dessin animé, eh bien, c'est parce que il existe toujours des druides et ce monde du druidisme dont nous avons parlé assez longuement avec vous, François. On va se donner rendez-vous pour en savoir plus et pour découvrir un peu aussi, pour ceux qui le souhaitent, ce monde-là, pour découvrir aussi pourquoi il y a une charte déontologique qui vous amène à vous rassembler. Eh bien, le rendez-vous est pris, ça se passe à Saint-Jean-Ligour, c'est dans la Haute-Vienne bien sûr, au lieu dit Braja, B-R-A-G-E-A-S, les 15, 16 et 17 août. Le nom de la manifestation, c'est tout simplement le rassemblement des signataires de la charte déontologique des druides. François Bourillon, un grand merci d'être venu un peu nous éclairer sur cette pratique, cette philosophie, et on se dit probablement rendez-vous le 15, le 16 ou le 17.
0: Eh bien, merci de votre accueil. Merci beaucoup encore.
1: On est pas mal, hein ?
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3: Le cinéma sur Kaolin en ce mercredi est 5 août. Prenons la direction du Cinébourse de Saint-Junien pour vous parler des séances du jour. Elles commenceront à 15h avec Vaiana, la légende du bout du monde. Vous retrouverez également à 15h Pat Patrouille, le film Mission Dino qui vous sera également proposé à 18h. Et puis Spider-Man, Brand New Day vous sera proposé par deux fois également à 17h30 et 20h30. Enfin, vous retrouverez Le Héros de Berlin à 20h30 également en version originale sous-titrée. Je vous propose aujourd'hui de revenir sur cette sortie nationale, Spider-Man Brand New Day, un film américain de Dustin Daniel avec Tom Holland et Zendaya. Après le triomphe planétaire de Spider-Man No Way Home, Brand New Day ouvre un tout nouveau chapitre pour Peter Parker et son alter ego Spider-Man. 4 ans se sont écoulés depuis les événements de No Way Home et Peter, désormais adulte, vit entièrement seul, s'étant volontairement effacé de la vie et des souvenirs de ses proches. Dans un New York qui ne le reconnaît plus, il lutte sans relâche contre la criminalité, entièrement dévouée à la protection de sa ville. Mais à mesure que ses responsabilités s'intensifient, la pression devient de plus en plus pesante et provoque une étrange mutation physique pouvant s'avérer mortelle, tandis qu'une mystérieuse série de crimes donne lieu à l'une des menaces les plus redoutables qu'il ait jamais affrontées.
4: Alors Spider-Man, ça va? Tu t'es débarrassé du monstre qui est en toi?
5: À ta place, j'irai voir comment va MJ.
4: Tu t'en sortiras pas comme ça.
6: Lui, par contre, il pourrait.
4: Je savais pas que tu pouvais devenir aussi grand.
7: Wow, hey.
4: Désolé, t'es en danger. Viens, fais-moi confiance.
7: D'accord.
8: Tout ça, ça peut devenir très effrayant.
6: C'est qui celle-là?
7: Et vous êtes qui?
4: Allez, Franck, sois sympa. J'ai nulle part où aller.
8: Les gens qui t'aiment.
7: Vous comptez le laisser y aller tout seul?
8: Ils t'aiment pour ce que tu es.
6: Si t'as prévu de faire quelque chose, c'est maintenant!
8: Ne l'oublie jamais. Même si un jour tu deviens très puissant.
4: Tu me manques, mais... Oh, les gars, donnez-moi 10 secondes. Vous permettez? J'ai plus ma forme de lycéen. Oh! Vous faites du stretching? Vous aimez vous étirer? Oh, ça fait un bien fou! Vous êtes prêts?
3: Prenons maintenant la direction du cinéma Arrivi de Saint-Thierry pour vous parler des séances du jour. Elles commenceront à 15h avec Vaiana, la légende du bout du monde. Vous retrouverez également la Pat Patrouille, le film Mission Dino. 2 séances vous seront proposées ce soir à 20h30. L'Odyssée de Christopher Nolan, mais également Rupestre, un documentaire qui sera suivi d'une rencontre avec le réalisateur Marc Azéma. Cela se passe dans le cadre du Salon International de l'Aquarelle de Saint-Thierry. Aujourd'hui, moi je vous propose de revenir sur ce film, L'Odyssée. L'Odyssée est une épopée mythique, un film signé Christopher Nolan avec notamment Matt Damon, Tom Holland et Anne Hathaway. On parle d'une épopée mythique tournée à travers le monde qui suit le retour d'Ulysse vers Ithaque. Pour la première fois, la saga fondatrice d'Homère est portée sur les écrans de manière spectaculaire avec la toute dernière technologie IMAX.
8: Le roi d'Ithaque va revenir.
9: Ne crois pas ça.
4: Qu'est-ce qu'il ferait si, en revenant, il voyait tous ses prétendants chez lui?
9: Tu pleurniches après un papa que tu n'as jamais connu, tel un petit morveux de bâtard.
10: Qui veille sur ton épouse et ton fils?
9: Vois-tu?
4: Mon père retrouvera sa maison.
9: Pour accomplir sa vengeance. La plus terrible.

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1: 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Mais ça, tu ne peux le maîtriser. 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
4: Bonsoir, bonsoir à tous. Dans la Drôme, le Var, en Gironde ou encore dans les Bouches-du-Rhône, une nouvelle journée de lutte pour les pompiers contre les incendies. Des soldats du feu épuisés alertent la CGT. Pendant ce temps, dans l'Aude, les habitants se souviennent, il y a un an, jour pour jour, un incendie géant se déclarait dans les Corbières. Et puis, les incendies et leurs conséquences sur le tourisme à Lacanau. L'office de tourisme appelle les Français à venir cet été. 10 départements du quart sud-est maintenus demain en vigilance orange canicule. C'est le cas notamment du Var et de la Drôme où les pompiers continuent de lutter contre les incendies. Les départs de feu se multiplient depuis le début de l'été. Plus de 200 habitations ont été détruites en France et 130 sapeurs-pompiers intoxiqués pendant des opérations de secours. La faute à un manque criant de moyens aussi bien humains que matériels, fustigent les syndicats. Une tension permanente et une surcharge de travail qui pèse sur le moral des troupes dans un état de fatigue presque jamais vu, déplore Laurent Guillotot, membre du collectif CGT des SDIS.
5: C'est une chaîne sans fin en fait, parce que aujourd'hui les sapeurs-pompiers, donc oui, sont fatigués, ont été engagés sur tous les fronts, que ce soit des incendies, du secours d'urgence aux personnes durant tout l'été, et ça retombe tout le temps sur les mêmes. Les gens qui partent en colonne feu de forêt en Gironde, dans les Landes ou dans le Var, sont des gens qu'il faut remplacer dans nos départements. Et quand ces gens-là reviennent de colonne, ben, ils reprennent leur cycle de travail normal et ont parfois des périodes de repos qui sont squeezées ou carrément annulées. Hein. Il y a certains départements qui ont fait appel à l'annulation de congés durant la période estivale.
4: Mais avec plus de 120 000 hectares de végétation partis en fumée cette année, l'été 2026 a déjà battu tous les records sur le front des incendies. Et si cette année les regards ont beaucoup été tournés vers la Gironde, l'an dernier c'est l'Aude qui a payé un lourd tribut. Il y a un an jour pour jour, le méga-feu du massif des Corbières se déclarait, bilan 17 000 hectares ravagés, une quinzaine de communes traversées et un mort à déplorer. Le traumatisme est toujours bien présent selon Jacques Pirot, le maire de la petite commune de Jonquière.
6: C'est obligatoirement gravé dans les mémoires. Il y a eu un tel traumatisme que ça ne peut pas s'effacer. Et aujourd'hui, le matin, quand vous sortez de chez vous, vous voyez les arbres calcinés, tout est pelé autour de nous. Donc la mémoire, elle nous revient au visage en permanence. C'est clair. Il y a des personnes qui ont eu leur maison principale dévastée, brûlée, et qui vont probablement reconstruire, si toutefois elles trouvent un accord avec les assurances. Et puis après, il y a les habitants qui n'ont pas été impactés matériellement, et ceux-là, petit à petit, ont retrouvé leur quotidien. Donc, la vie a repris dessus.
4: Et le gouvernement a annoncé cet après-midi qu'il préparait un plan global pour aider le monde agricole face aux conséquences du dérèglement climatique. Canicule, sécheresse, incendie, aucun agriculteur ne doit être laissé seul face à cette situation, écrit la ministre de l'Agriculture Annie Genevard dans un communiqué. En Gironde, les professionnels du tourisme gardent toujours l'espoir de rattraper la saison. Dans la station de Lacanau, on ne s'est pas bousculé ces derniers jours pour installer son parasol ou sa serviette sur la plage. Si les annulations sont moins nombreuses depuis que le feu est fixé, les clients doivent encore être rassurés, selon le directeur de l'office de tourisme Médoc Atlantique, Nicolas Jabaudon.
7: On note déjà une fréquentation un petit peu en baisse par rapport à 2025. Donc à nous d'envoyer les bons messages pour rassurer les clientèles, notamment étrangères, allemandes en tête, britanniques, néerlandaises et belges, qui ont besoin d'être rassurés sur notamment la qualité de l'air et la qualité des eaux de baignade. On répond à 400 appels téléphoniques par jour, le même nombre d'emails quasiment. On passe vraiment le plus clair de notre temps à rassurer et à expliquer sur la situation en donnant des éléments factuels, hein, parce que ça c'est très important, sur le fait que l'on peut venir en vacances à Médoc Atlantique sans problème.
4: Les acteurs du tourisme qui espèrent limiter la casse cette saison en accueillant plus de vacanciers fin août et au mois de septembre. Dans le reste de l'actualité, le corps d'une randonneuse retrouvée en Haute-Savoie, elle avait été emportée hier par une coulée de boue à Sixt-Ferracheval. Âgée de 57 ans, la victime originaire de l'Oise était en vacances avec son mari dans cette zone très prisée des randonneurs et où la rivière a débordé hier en fin de journée après de fortes intempéries. 18 et 24 mois de prison avec sursis pour Naruto et Safin. Les deux streamers écopent également de 6 mois de bannissement numérique. Décision rendue aujourd'hui par le tribunal de Nice un an après la mort en direct de Jean Pormanov. Le procès qui s'est tenu début juillet ne concernait pas directement son décès, mais les violences et les humiliations infligées par les deux streamers pendant des milliers d'heures de direct entre 2023 et 2025. Et puis en foot, le PSG fait sa rentrée ce soir, premier match amical de l'été face aux Espagnols de Majorque. De quoi préparer la première rencontre officielle dans une semaine, ce sera le 12 août pour la Super Coupe d'Europe face à Aston Villa. Voilà pour l'info, excellente soirée à tous.
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1: Bonsoir, bienvenue à l'écoute de Kaolin, retour de l'info et retour de votre programmation musicale dans quelques instants. C'est un ciel clair pour votre soirée et votre nuit. Demain, le réveil sera prêt avec un ciel bien dégagé. L'après-midi, le soleil sera de saison. Avec cette fraîcheur matinale, les températures afficheront de 13 à 17 degrés. L'après-midi, vous aurez de 25 à 29 degrés. Vendredi, c'est ensoleillé et chaud. La canicule revient samedi et dimanche et je crois qu'on se dirige, on vous en parle très vite, sur une semaine assez chaude la semaine prochaine. N'oubliez pas les Gaétans pour leur fête demain. Nous serons le 6 août.
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1: Télé. Bonjour, au programme de votre soirée télé de ce mercredi 5 août sur TF1, Sirène, film avec Alice Paul et Shirin Boutella, Alison Flesh, capitaine de police rebelle et incontrôlable, est forcée à travailler en binôme avec Leïla Balani, experte en criminologie mais nulle sur le terrain. Sur France 2, Code Rouge, série sur TMC, Les Chevaliers du Fiel, croisière d'enfer, spectacle. Les Chevaliers du Fiel retrouvent à nouveau leur personnage fétiche de Martine et Christian Lambert. Cette fois, le couple embarque pour une folle croisière. Et sur M6, j'en connais un rayon. Divertissement présenté par Julien Courbet. Sur France 3, Secret d'Histoire, magazine sur le thème La folle épopée de Charlotte d'Angleterre. Stéphane Bern, épaulé par des historiens et des conservateurs, dévoile le destin de Charlotte d'Angleterre, aïeul de Charles III. Sur France 5, Au bout, c'est la mer, série documentaire. Et puis sur W9, Enquête d'action, magazine présenté par Marie-Ange Casalta sur le thème Urgence dans les Alpes. Au secours, les vacances tournent mal. Très belle soirée télé à tous.
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1: Écoute Bernard, je crois que toi et moi, on a un peu le même problème. C'est-à-dire qu'on peut pas vraiment tout miser sur notre physique, surtout toi. 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
3: Bonsoir à toutes et à tous. L'incendie dans le massif du Gros Bessillon court toujours. De nouveaux départs de feu sont à déplorer selon le ZIS du Var. 6 hectares seraient partis en fumée aujourd'hui. Le feu a pris le 21 juillet dernier à Pont-Évêque. Près de 6000 hectares au total auraient été détruits. Des dizaines de maisons brûlées. L'incendie n'est pour l'heure toujours pas fixé à cause du vent. De son côté, Matignon annonce ce soir créer une mission pour faciliter la reconstruction des zones touchées par les incendies. À la une également, je vous en parlais hier, le corps sans vie d'une randonneuse a été retrouvée en Haute-Savoie. Âgée de 57 ans, la victime a été emportée par une coulée de boue à Sixfer à cheval dans la vallée du Giffre après un violent orage. Rubrique justice maintenant, les choses se précisent pour Jean Humbert. Le chef cuisinier a été placé sous le statut de témoin assisté après avoir été entendu par un juge d'instruction. Aujourd'hui, il est accusé de violence conjugale par 3 de ses ex-compagnes. La stupeur à Londres, une attaque au couteau a fait 4 blessés. Les agressions ont eu lieu dans le quartier de Covent Garden. Une femme a été interpellée par Scotland Yard. Pour l'heure, ses motivations ne sont pas connues. Au Moyen-Orient, les négociations avec l'Iran se poursuivent. Nouvelle déclaration de Donald Trump qui évoque la voie d'un accord via Oman à propos du détroit d'Ormuz. Washington ne participe pas directement à ces négociations. Dans l'espace, un morceau de fusée SpaceX s'écrase sur la Lune. La collision était attendue et prévue. Un étage supérieur de la navette abandonnée dans l'espace a percuté notre satellite à plus de 8600 km par heure. Une collision sans danger pour la Terre, mais qui laisse un nouveau cratère sur la surface lunaire. Le Tour de France pour terminer. La 5e étape a été remportée par la néerlandaise Demi Vollering. Marlène Rösser, la maillot jaune, termine seconde après sa victoire hier. Elle conserve la tête du classement général. Pauline Ferrand-Prévot a été une nouvelle fois distancée. La Française a encore perdu plus de 2 minutes aujourd'hui. Son espoir de remporter le Tour s'éloigne. Voilà pour l'actualité. Bonne soirée à tous.
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6: Bonsoir, bienvenue à l'écoute de Kaolin, retour de l'info et retour de votre programmation musicale dans quelques instants. C'est un ciel clair pour votre soirée et votre nuit. Demain, le réveil sera prêt avec un ciel bien dégagé. L'après-midi, le soleil sera de saison. Avec cette fraîcheur matinale, les températures afficheront de 13 à 17 degrés. L'après-midi, vous aurez de 25 à 29 degrés. Vendredi, c'est ensoleillé et chaud. La canicule revient samedi et dimanche et je crois qu'on se dirige, on vous en parle très vite, sur une semaine assez chaude la semaine prochaine. N'oubliez pas les Gaétans pour leur fête demain. Nous serons le 6 août.
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1: Et c'est le film qu'aucun enfant ne veut rater cet été. La Pat' Patrouille fait son grand retour au cinéma. Et c'est l'un des succès garantis de l'année, La Pat' Patrouille, le film Mission Dino, après 350 millions de dollars récoltés dans le monde pour les deux premiers. Et c'est le troisième film pour Ryder et la bande de chiots. Les scénaristes s'inspirent directement du thème de la saison 7 de la série télé, Les Dinosaures. Prise dans une tempête en mer, La Pat' Patrouille se retrouve sur une île tropicale inexplorée et elle doit donc faire face à ce qui l'attend sur place.
2: Pour pouvoir traverser la jungle, il va falloir s'équiper comme il faut. On ne sait pas ce que cette jungle nous réserve. Ouais. Mais on sera prêt à tout.
3: On n'est pas prêt du tout. Courez !
1: Et comme toujours, cette découverte s'accompagne d'une nouvelle menace, un ennemi qui veut creuser des mines sur place, et c'est donc toute l'île qu'il va falloir sauver.
4: Cette île a la plus grande mine de diamants au monde. Il faut que ça saute !
5: C'est un volcan ! Vous allez détruire l'île ! On a besoin de l'aide de tout le monde. On a une île à sauver.
1: Et avec l'aide d'un autre chien installé sur cette île, la Pat' Patrouille va réaliser une série de sauvetages dont elle a le secret. Avec un maximum de gags et en plus l'univers des dinosaures, vos enfants seront forcément séduits. Avec en clin d'œil une bande-son qui marque le retour événement des L5 pour la version française. La Pat' Patrouille, le film Mission Dino, c'est en salle pour toute la famille.
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3: Le cinéma sur Kaolin en ce mercredi est 5 août. Prenons la direction du Cinébourse de Saint-Junien pour vous parler des séances du jour. Elles commenceront à 15h avec Vaiana, la légende du bout du monde. Vous retrouverez également à 15h Pas de patrouille, le film Mission Dino qui vous sera également proposé à 18h. Et puis Spider-Man, Brand New Day vous sera proposé par deux fois également à 17h30 et 20h30. Enfin, vous retrouverez Le Héros de Berlin à 20h30 également en version originale sous-titrée. Je vous propose aujourd'hui de revenir sur cette sortie nationale, Spider-Man Brand New Day, un film américain de Dustin Daniel avec Tom Holland et Zendaya. Après le triomphe planétaire de Spider-Man No Way Home, Brand New Day ouvre un tout nouveau chapitre pour Peter Parker et son alter ego Spider-Man. 4 ans se sont écoulés depuis les événements de No Way Home et Peter, désormais adulte, vit entièrement seul, s'étant volontairement effacé de la vie et des souvenirs de ses proches. Dans un New York qui ne le reconnaît plus, il lutte sans relâche contre la criminalité, entièrement dévouée à la protection de sa ville. Mais à mesure que ses responsabilités s'intensifient, la pression devient de plus en plus pesante et provoque une étrange mutation physique pouvant s'avérer mortelle, tandis qu'une mystérieuse série de crimes donne lieu à l'une des menaces les plus redoutables qu'il ait jamais affrontées.
4: Alors Spider-Man, ça va? Tu t'es débarrassé du monstre qui est en toi?
5: À ta place, j'irai voir comment va MJ.
4: Tu t'en sortiras pas comme ça.
6: Lui, par contre, il pourrait.
4: Je savais pas que tu pouvais devenir aussi grand.
7: Waouh, hey.
4: Désolé, t'es en danger. Viens, fais-moi confiance.
7: D'accord.
8: Tout ça, ça peut devenir très effrayant.
9: C'est qui celle-là?
7: Et vous êtes qui?
4: Allez, Franck, sois sympa. J'ai nulle part où aller.
8: Les gens qui t'aiment.
7: Vous comptez le laisser y aller tout seul?
8: Ils t'aiment pour ce que tu es.
10: Si t'as prévu de faire quelque chose, c'est maintenant!
8: Ne l'oublie jamais. Même si un jour tu deviens très puissant.
4: Tu me manques, mais... Oh, les gars, donnez-moi 10 secondes. Vous permettez? J'ai plus ma forme de lycéen. Oh!
7: Vous faites du stretching? Vous aimez vous étirer?
4: Oh, ça fait un bien fou! Vous êtes prêts?
3: Prenons maintenant la direction du cinéma Arévi de Saint-Thirier pour vous parler des séances du jour. Elles commenceront à 15h avec Vaiana, la légende du bout du monde. Vous retrouverez également la Pat Patrouille, le film Mission Dino. 2 séances vous seront proposées ce soir à 20h30. L'Odyssée de Christopher Nolan, mais également Rupestre, un documentaire qui sera suivi d'une rencontre avec le réalisateur Marc Azéma. Cela se passe dans le cadre du Salon International de l'Aquarelle de Saint-Thirier. Aujourd'hui, moi je vous propose de revenir sur ce film, L'Odyssée. Est une épopée mythique, un film signé Christopher Nolan avec notamment Matt Damon, Tom Holland et Anne Hathaway. On parle d'une épopée mythique tournée à travers le monde qui suit le retour d'Ulysse vers Ithaque. Pour la première fois, la saga fondatrice d'Homère est portée sur les écrans de manière spectaculaire avec la toute dernière technologie IMAX.
8: Le roi d'Ithaque va revenir.
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2: Ce week-end, le temps d'un voyage à travers les siècles, le village de Mortemart renoue avec son passé médiéval. Pour cette troisième édition, les médiévales promettent deux jours d'animation avec une programmation riche autour du Moyen-Âge. Eva Sala, membre du conseil d'administration de l'association Mortemart Tourisme en Limousin, nous en parle.
3: Alors, les médiévales de Mortemart, c'est une manifestation donc organisée par l'association Mortemart Tourisme en Limousin au cœur du village médiéval qui est Mortemart, donc le seul village classé plus haut village de France de la Haute-Vienne. Et donc, on a la chance d'avoir un village caractéristique de l'époque médiévale. Et donc, on a eu l'idée, avec d'autres membres de l'association, il y a 4 ans, d'organiser cette manifestation donc qu'on appelle les médiévales de Mortemart et qui, depuis l'an dernier, se déroule sur un jour et demi.
2: Une programmation riche avec de nombreuses animations vous attendent.
3: La manifestation commence samedi à 14h, donc de 14h à 19h et le dimanche de 10h à 18h en continu. Et en fait, sur ce jour et demi, on a 7 compagnies, associations qui vont en fait proposer des spectacles de danse, de rue, de combat, de théâtre, de chant, d'initiation aux danses médiévales. Donc en fait, en continu. Donc, et il y a la compagnie d'Alix de Saint-Junien qui sert aussi de crieur pour annoncer en fait à chaque fois qu'il y a un spectacle qui arrive. Mais de toute façon, pardon, à la buvette, il y aura une programmation exacte. Donc les gens, s'ils veulent savoir ce qu'il va se passer au moment où il arrive, ce sera marqué à la buvette.
2: Les personnes venant au médiéval de Mortemart sont invitées à se déguiser.
3: C'est ça un peu qui fait le charme, effectivement, parce que donc en dehors des animations et du banquet, il y a quand même plus de 50 exposants d'artisanat et de bouche qui sont présents. On a un camp médiéval qui est présent aussi. Dans les animations, pardon, il y a aussi des spectacles équestres. Les exposants, on leur demande de faire un effort, de décorer au mieux leur stand et eux-mêmes, s'ils veulent, alors ce n'est pas une obligation, hein, mais s'ils veulent jouer le jeu, évidemment, on incite les exposants à jouer le jeu, donc il en va de même avec le public. Si les visiteurs ont envie d'arriver habillés en tenue médiévale, ce n'est que du bonheur. Nous-mêmes, l'association, on essaye de jouer le jeu. Bon, il y a des gens qui sont anti-déguisement, mais globalement, on joue le jeu du début jusqu'à la fin.
2: Ces médiévales permettent aussi de faire découvrir Mortemart, l'un des plus beaux villages de France.
3: Oui, tout à fait. C'est une manière c'est aussi une manière de découvrir le patrimoine architectural de Mortemart, qui effectivement est un tout petit village, peut-être même un des plus petits villages de la Haute-Vienne, mais qui, sur une toute petite superficie, en fait, a énormément de maisons de caractère, des maisons qui sont aux monuments historiques. Et effectivement, bon, il y a le château aussi des ducs de Mortemart. Donc effectivement, c'est comme tout est centralisé au cœur du bourg, ça permet à la fois de faire du tourisme en découvrant le patrimoine et en même temps l'aspect festif avec cette animation, avec cette manifestation là que l'on propose donc depuis 4 ans.
2: Une manifestation ouverte à tous et pour tous.
3: Je pense que c'est vraiment une manifestation tout public. Nous, c'est gratuit, hein, l'accès est gratuit totalement. Alors peut-être qu'il y a des stands qui, par exemple, je me souviens, ils sont là cette année, une dame qui fait du maquillage, donc là, qui demande peut-être une participation pour le maquillage, mais il y en a très peu. Et puis oui, c'est bon enfant, parce qu'en fait, ça bouge de partout. Il y a des spectacles, donc par exemple, de combat d'épée, c'est assez impressionnant, mais du coup, ça amuse beaucoup tout le monde. Il y a le camp médiéval évidemment où il y a plein de petits ateliers de démonstration. Donc oui, c'est vraiment tout public. C'est ça qui est joli dans cette manifestation, c'est que c'est ouvert à tout le monde en fait. Il y a des endroits où on peut s'asseoir, se poser si on est fatigué. Voilà. On essaye de mettre des tables et des bancs un peu partout. Donc oui, c'est clairement une manifestation tout public, ouais.
2: Les troisièmes médiévales de Mortemart, c'est les 25 et 26 juillet, au cœur de l'un des plus beaux villages de France, Mortemart. Les animations se déroulent en continu tout au long du week-end, avec un banquet médiéval le samedi soir sur réservation. Attention, il est déjà complet et une liste d'attente a été créée. Et toutes les informations pratiques sont à retrouver auprès des organisateurs et sur les réseaux sociaux des médiévales de Mortemart. Henri Feuillade, RMJ, pour Le Graal.
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2: Dans l'actualité environnementale aujourd'hui, 5 milliards 600 millions d'euros, c'est ce que devrait coûter la sécheresse cette année. Le nombre d'incendies en Amazonie brésilienne a encore baissé. Et puis les noix de mer envahissent la baie de la Baule. La sécheresse devrait coûter plus de 5 milliards 600 millions d'euros. C'est une estimation présentée par la ministre de la Transition écologique, Monique Barbu. En cause notamment les coûts provoqués par les fissures des maisons individuelles liées au retrait gonflement d'argile ou encore par les pertes de production agricole et une production hydroélectrique en recul. Aujourd'hui, plusieurs indicateurs montrent des niveaux comparables à ceux de la sécheresse historique de 1976 ou à celle de 2022. C'est plutôt une bonne nouvelle. Le nombre d'incendies en Amazonie brésilienne est tombé en 2025 à son plus bas niveau. Plus de 3 millions d'hectares touchés par les flammes contre près de 16 millions en 2024. La baisse drastique de ces incendies est notamment liée à une réduction de la déforestation continue depuis le retour de Lula au pouvoir en 2023. La préservation de l'Amazonie est essentielle dans la lutte contre le réchauffement climatique, la végétation absorbant les gaz à effet de serre responsables du réchauffement. Et puis c'est un phénomène nouveau qui touche les plages dans la baie de la Baule depuis cet été. Des noix de mer ont fait leur apparition. Ces animaux marins à l'aspect gélatineux ressemblent à des petites méduses, mais n'en sont pas. Originaires d'Amérique du Nord, les noix de mer sont arrivées portées par les courants ou transportées dans les ballasts des navires de commerce. Elles sont inoffensives pour l'homme et se nourrissent de plancton.
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1: Bonsoir, direction le Moyen-Orient pour commencer ce flash. Une bonne nouvelle peut-être à la pompe. Enfin, l'Iran annonce ce soir avoir trouvé un accord pour faire transiter des navires par le détroit d'Ormuz et écouler son pétrole. Un accord rendu possible avec le voisin Oman. Téhéran travaillait à cette déclaration sous réserve que des parties tierces ne viennent pas entraver le processus, selon les mots du porte-parole de la diplomatie iranienne. Dans l'actualité également, les incendies toujours en cours dans le sud de la France. Dans la Drôme, autour de Bellegarde en Diwa, le feu est jugé stable par les pompiers. Plus de 240 hectares ont brûlé. Dans le Var, deux reprises de feu signalées aujourd'hui sous l'effet du Mistral. Des centaines de pompiers restent mobilisés contre les flammes. Jean Humbert, placé sous statut de témoin assisté, un processus intermédiaire entre la mise en examen et le simple témoin, synonyme d'indice concordant pour le juge d'instruction. Le chef cuisinier a été entendu par la justice pour des faits de violence. À la présidentielle 2027, déjà lancée pour certains candidats et candidates, et à les premières ingérences étrangères. Gabriel Attal aurait été visé selon le secrétaire général de la Défense et de la Sécurité nationale, notamment avec de fausses unes de presse créées sur les réseaux sociaux. Une ingérence qui proviendrait de Russie. Au Guatemala, le volcan De Fuego en éruption. L'alerte maximale reste en cours. Près de 1700 personnes ont été évacuées pour ne pas être incommodées par les retombées des cendres. Le panache de fumée s'élève à plusieurs kilomètres dans le ciel. À l'esport, pour terminer, le PSG fait sa rentrée ce soir. Premier match amical de l'été face aux Espagnols de Majorque. Coup d'envoi à 21h. Les Marseillais, eux, l'ont emporté 3-0 tout à l'heure en amical aussi. C'était contre le club qatari d'Al-Shahania. Les Océans rentreront à Marseille le 9 août pour un autre match amical contre l'Athletic Bilbao cette fois. Et puis cinquième étape sur le Tour de France, la néerlandaise Demi Vollering s'est imposée juste devant Marlène Rösser. La Suissesse conserve le maillot jaune et la tête du classement général. À demain, sixième étape pour les coureuses entre Montbrison et Tournon-sur-Rhône. 153 km au programme. À belle soirée à tous.
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1: Pour les coureuses entre Montbrison et Tournon-sur-Rhône, 153 km au programme. À belle soirée à tous.
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3: Salut à tous, je suis Sébastien Kills et bienvenue. C'est parti pour 3 heures de mix non-stop. On va passer le cap ensemble 2025-2026 qui arrive à grands pas dans 120 minutes exactement. On va commencer avec un remix de Green Doo, David Guetta, il y aura Eric Prydz.

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1: La suite, Mike Candice, Zaj versus Ina Tomsner, Jonasin. Pour ceux qui viennent de nous rejoindre, on est dans le Kills Mix spécial Happy New Year, 22h, 1h du matin. On est ensemble pendant 3 heures pour passer le cap 2025-2026.
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3: La dernière heure qui va, la première heure, pardon, qui va s'achever. Je suis déjà en avance, moi. Kid Cudi, Unitis, Laurent Wolf, ça arrive maintenant dans le Kills Mix spécial Happy New Year.
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6: Et l'invité du jour, Kaolin, eh bien je reçois aujourd'hui avec grand plaisir François Bourillon. Bonjour François.
7: Bonjour.
6: Alors François, nous allons aujourd'hui parler, on a l'habitude de se voir par rapport à des manifestations qui ont lieu sur la commune de Lamèze. Mais aujourd'hui nous prenons notre envol pour d'autres sphères. Nous allons parler de quelque chose qui relève aujourd'hui de la bande dessinée presque exclusivement. C'est-à-dire, je vais donner un nom, Panoramix, Panoramix le druide. Nous allons parler de druidisme, mais avec beaucoup plus de sérieux que la BD. Car le druidisme existe depuis fort fort longtemps et existe toujours dans nos contrées. Et nous allons parler d'un événement qui va avoir lieu à Saint-Jean-Ligour, du côté du lieu-dit Braja, sur le week-end des 15, 16 et 17 août prochains. Il s'agit d'un rassemblement des signataires de la charte déontologique des druides. François, ma première question va être très simple pour planter un peu le décor et pour présenter ce qu'est un druide à nos auditeurs. Est-ce qu'on peut parler de druidisme d'abord? Et si oui, qu'est-ce que le druidisme?
7: Alors, le druidisme... C'est un nom contemporain. On devrait parler de tradition celtique continentale pour être. Mais druidisme, pourquoi pas? C'est une tradition qui est très très ancienne, puisque c'était la tradition religieuse et philosophique des prêtres gaulois, entre autres, dans l'Antiquité, dans la Haute Antiquité. Et actuellement, le druidisme a eu une résurgence depuis 1748. Et en l'occurrence, le druidisme est toujours une tradition, on va dire, d'ordre philosophique principalement. Et elle est toujours aussi vivace.
6: Donc il y a aujourd'hui en France des druides en activité.
7: Il y a des druides en activité. Nous sommes 6000 actuellement environ, entre les druides, les bardes et les vates. Donc ils sont trois types de druides en fait. Nous sommes à peu près 6000.
6: Alors évidemment ça va surprendre les auditeurs. Je pense que beaucoup ne s'attendent pas à ce que le druidisme soit encore présent en France. Il y a beaucoup de choses d'ailleurs qui sont assez méconnues sur différentes pratiques de ces ordres-là. Est-ce qu'on peut rapprocher d'ailleurs le druidisme du monde ésotérique ou pas du tout?
7: Alors oui et non. C'est-à-dire qu'en fait l'ésotérisme est un outil. Mais n'est qu'un outil. Le druidisme est plus proche d'une philosophie, comme nous sommes assez proches en ce sens-là du bouddhisme ou de l'hindouisme.
6: Alors on va parler maintenant un petit peu de vous, François. Vous êtes vous-même druide, l'un des druides les plus chevronnés, on va dire, du Limousin. Est-ce que vous pouvez m'en dire un peu plus sur... Est-ce qu'on parle de grade? Est-ce qu'on parle comment ça se hiérarchise?
7: Alors actuellement, depuis 1748, oui, on va considérer qu'il y a des niveaux de compétences, plus que des grades. On a ce qu'on appelle les bardes, les vates, les druides. Et pour les débutants, on va parler de marcassin, puisque l'épithète traditionnelle du druide, c'est le sanglier. Et celui de la druidesse, c'est l'allée. À côté de ça, donc, oui, il y a des niveaux de compétences, mais c'est le seul niveau que l'on reconnaît.
6: Question toute bête par rapport à moi, monsieur Lambda, en particulier, qui aurait recours à un druide. Quels sont les profils de personnes, j'ai envie de dire, qui font appel à un druide?
7: Oula! Alors des gens d'abord qui sont traditionnels, qui se sentent dans la tradition païenne celtique continentale, et donc ils vont venir assister aux cérémonies que nous célébrons 8 fois par an, enfin en fonction des saisons. Ensuite, nous avons des gens qui se sentent également proches de cette tradition-là et qui ont envie de célébrer un mariage ou des funérailles ou éventuellement une consécration aux éléments, c'est ce qui correspondrait au baptême chez nous. Après, d'autres font appel à des druides parce qu'ils ont besoin d'éclaircissement sur certaines de leurs problématiques, alors ne serait-ce que pour discuter ou pour s'ouvrir dans la confiance totale.
6: Ce qui est intéressant, c'est que vous avez, c'est le thème un peu de votre rassemblement, je le disais tout à l'heure, le rassemblement des signataires de la charte déontologique des druides. Ma question est la suivante. Pour que les druides soient aujourd'hui amenés à créer une charte déontologique, il y a des raisons à ça. Est-ce qu'on peut justement parler de ce qui vous a conduit à ce process?
7: En fait, la question que vous m'avez posée préliminairement sur l'ésotérisme est assez intéressante. En fait, le druidisme tient plus de la philosophie, mais nous voyons fleurir depuis quelques années, comme d'ailleurs beaucoup de traditions, nous voyons fleurir des gens, alors que je vais qualifier en donnant le nom classique et les tenants du New Age, on va dire. Alors, je ne manquerai pas de respect du tout aux tenants du New Age, mais c'est quelque chose de... On est plutôt sur quelque chose qui tient du fast-food, de la philosophie, avec, des cristaux, des roues de guérison. C'est une espèce de mélange un peu un peu facile.
6: Est-ce qu'il n'y aurait pas un mélange des genres qui viendrait porter atteinte à ce qui est vraiment un druide, au sens traditionnel du
7: terme ?
6: Absolument.
7: Déjà, il y a un mélange des genres à ce niveau-là. Et ce n'est pas tout. C'est-à-dire qu'en fait, jusqu'à présent, notre tradition avait été épargnée par les dérives, on va dire, un peu d'une part sectaire et d'autre part malhonnête. Et depuis quelque temps, nous voyons apparaître des gens qui, on va dire, essaient de se faire pas mal d'argent sur le dos de gentilles personnes qui ont envie de se faire tondre. Et d'autre part, bien évidemment, nous avons eu des affaires, comme par exemple l'affaire Roger Surin en Limousin, où quelqu'un qui se prétend androïde a profité pour avoir des comportements tout à fait inappropriés, on va dire.
6: Oui, donc en fait, cette charte, vous en arrivez à cette charte pour donner un cadre vraiment au druidisme, parce qu'aujourd'hui, ça pourrait vous retomber dessus à cause de pratiques ou de cas un peu particuliers et un peu déviants. Pour le coup, c'est le cas de l'affaire Serein. Qu'est-ce que contient cette charte au sens large du terme ? Parce qu'il faudrait vraiment longtemps pour tout expliquer, mais quel va être son objectif et quel se veut être le cadre que vous voulez mettre en place ?
7: Alors, déjà, ce que contient la charte, c'est comment doit se comporter un collège druidique ou une assemblée druidique digne de ce nom. C'est-à-dire, le cadre d'enseignement. C'est-à-dire qu'un druide n'est pas simplement pas un collectionneur de cristaux ou quelqu'un qui va caresser les arbres. Alors, je ne dis pas que ce n'est pas agréable, loin de là. Hein, mais par contre, un druide est un chercheur. À l'époque, on va dire qu'à l'époque antique, c'était le correspondant d'un universitaire du second cycle. Donc, un druide à l'époque était à la fois médecin, était juriste, était. Donc, un druide à l'heure actuelle se doit d'être un érudit. Et ça demande des efforts. Donc, pour être druide à l'heure actuelle, il faut un minimum de 12 ans. Donc, c'est déjà. On met le cadre là-dessus, mais aussi, bien sûr, sur. Personne ne doit vous demander d'argent, de comportements inappropriés, de. N'utilise de substances, etc. Donc, ça va sans dire. Cependant, malheureusement, on est obligé de le dire.
6: Parfois bon de préciser et de cadrer les choses pour éviter certains comportements inappropriés, on
7: Absolument.
6: Va dire, ou certaines appropriations de notions qui ne sont pas nécessairement
7: Absolument.
6: Les vraies dans leurs applications. Vous venez de dire à l'instant qu'il fallait 12 ans aujourd'hui pour devenir druide. Pareil, je vais me positionner dans la personne de Monsieur Tout-le-Monde, Madame Tout-le-Monde, quelqu'un qui s'intéresse, qui est curieux, qui voudrait, pourquoi pas, devenir druide. Vous dites qu'il faut 12 ans. Quelle est la démarche? Et comment rentre-t-on en contact, alors, déjà avec un druide? Et ensuite, comment cela se passe pour faire ce cheminement de 12 ans pour arriver à devenir, à avoir les compétences nécessaire pour se prétendre druide?
7: Alors déjà, pour rentrer dans le chemin druidique, il faut rencontrer un druide. Donc là, je laisserai un
6: on
7: peu...
6: On transmettra, comme on dit.
7: Des points de suspension là-dessus. Oui et non. Je veux dire, globalement, si vous voulez qu'on vous ouvre, frappez à la porte. Par contre, ne vous attendez pas à ce que la porte soit grande ouverte tout de suite. C'est-à-dire qu'à un moment donné, les gens qui doivent venir chez nous doivent, entre guillemets, faire leurs preuves. C'est-à-dire qu'en fait, un druide est un prêtre, est un philosophe, et se doit de. N'a pas vraiment de droits, il a surtout des devoirs. Il a des devoirs par rapport aux gens avec qui il est en contact. Donc, on ne va pas faire entrer le loup dans la bergerie. Donc, pour être druide à l'heure actuelle, il faut, entre guillemets, faire preuve de son abnégation, de son honnêteté intellectuelle, et surtout travailler, apprendre.
6: Le terme érudit prend tout son sens.
7: Oui.
6: C'est que pour ça, il y a un vrai investissement intellectuel, pas que, mais très intellectuel quand même, à mettre en place tout au long de ces 12 années qui peuvent conduire à devenir soi-même druide.
7: Tout à fait. Donc, apprendre, on va dire, les techniques de soins énergétiques éventuellement, les plantes, tout sans rentrer sur les travées de la médecine moderne, hein, puisque on sait très bien que quand quelqu'un est atteint de cancer, on va lui conseiller d'aller voir un médecin, pas de se guérir à coup d'argile, hein, on n'est pas des fous furieux.
6: Oui, mais c'est bien de le préciser aussi, ça veut dire que contrairement à ce que certains parfois laissent prémunir, les druides ne sont pas opposés à la science, bien au contraire, vous y êtes même affiliés d'une certaine manière.
7: En fait, le druide doit étudier l'univers par la philosophie et par la science.
6: Voilà, donc il y a des choses qui restent factuelles, on n'est pas dans le domaine,
7: on va dire, pour reprendre un terme très, très utilisé aujourd'hui, très allumé en fait.
6: Voilà. Alors on va quand même parler maintenant, parce que c'est la raison de votre venue, de ce rassemblement donc des signataires qui va se passer à Saint-Jean-Ligour au lieu dit Braja les 15, 16 et 17 août prochains. Sur ces 3 jours, il y aura des moments ouverts au public, des moments réservés aux signataires. Comment va se dérouler cette manifestation?
7: Alors, cette manifestation est sur 3 jours, donc effectivement. Alors la première journée est destinée aux signataires, puisqu'en fait nous avons mis cette charte en route. Il y a des amendements à faire, fort probablement. Nous allons accueillir de nouveaux membres, puisqu'en fait actuellement la charte dépasse les frontières françaises. Mm-hmm. Parce que nous avons des frères et des sœurs druides portugais, suisses, italiens qui nous rejoignent. Et donc déjà, nous allons faire l'accueil de ces personnes-là. Si des gens veulent rencontrer des druides ou être dans le coin, à ce moment-là, pas de souci. Par contre, ils ne pourront pas forcément assister aux réunions. Par contre, il y aura des discussions qui pourront être intéressantes à l'extérieur. Le deuxième jour, par contre, est plus intéressant pour le public, puisque seront organisées des conférences. Alors, entre autres, je vous annonce déjà une conférence sur l'or des Gaulois en Limousin. Qui va être relativement intéressante, puisqu'elle va être effectuée par quelqu'un qui a travaillé dans les mines d'or, Monsieur Philippe Roubinet. Et nous allons avoir entre autres aussi une conférence

0: des notions faciles et des pratiques psychomagiques qui ont, on va dire, le vent en poupe à l'heure actuelle.
1: Oui, c'est pas de la bobologie, loin de là. Alors on va quand même terminer.
0: Je vous laisse le dire.
1: On va terminer avec le dernier jour, le troisième jour. Que va-t-il se passer le 17?
0: Alors, le troisième jour, c'est une cérémonie en commun qui aura lieu entre les divers membres des collèges signataires. Dans l'état actuel, je ne sais pas encore si c'est ouvert au public, mais ça, on le donnera.
1: Ce sera communiqué d'ici là, bien sûr. Donc, on va rappeler l'essentiel de votre visite dans nos studios aujourd'hui. Nous avons évidemment parlé un peu d'une notion qui, si on ne s'y intéresse pas, c'est vrai, se réfère souvent au monde de la BD. On est dans Astérix et Obélix, mais ça va bien plus loin que ça. D'ailleurs, il faut simplement avoir la réflexion de se dire que si aujourd'hui on a Panoramix en dessin animé, eh bien, c'est parce que il y existe et il existait et il existe toujours des druides et ce monde du druidisme dont nous avons parlé assez longuement avec vous, François. On va se donner rendez-vous pour en savoir plus et pour découvrir un peu aussi, pour ceux qui le souhaitent, ce monde-là, pour découvrir aussi pourquoi il y a une charte déontologique qui vous amène à vous rassembler. Eh bien, le rendez-vous est pris, ça se passe à Saint-Jean-Ligour, c'est dans la Haute-Vienne bien sûr, au lieu dit Braja, B-R-A-G-E-A-S, les 15, 16 et 17 août. Le nom de la manifestation, c'est tout simplement le rassemblement des signataires de la charte déontologique des druides. François Bourillon, un grand merci d'être venu un peu nous éclairer sur cette pratique, cette philosophie, et on se dit probablement rendez-vous le 15, le 16 ou le 17.
0: Eh bien, merci de votre accueil. Merci beaucoup encore.
1: On est pas mal, hein ?
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3: Nous nous retrouvons pour ce troisième épisode au cœur de l'histoire du château de Brie. Le monument est encore habité par Patrick et Agnès René, ses propriétaires actuels. Aujourd'hui, Patrick René termine avec nous la visite du donjon et poursuit sur celle du deuxième étage. Il est au micro de Tiffany Guimard.
4: Voilà, donc là, on est en haut véritablement du donjon. Là, vous avez la voûte terminale du donjon. D'un point de vue architectural, c'est totalement orthodoxe. Vous avez les modillons qui sont placés bas, qui plus est, ils sont aux quatre coins du donjon. Les tiercerons se rejoignent et sont bien centrés sur la clé de voûte. Tout va bien. Au passage, vous pouvez voir que la qualité du décor de la voûte est moins apprêtée que celle du bas. C'est normal. Ici, nous sommes à la fin du Moyen-Âge. En bas, on est au début de la Renaissance. Il y a 40 ans de différence entre les deux. En plus, ici, c'est une voûte technique qui n'était pas destinée à être montrée. Et en bas, c'est un décor. À vos pieds, vous avez un magnifique plancher à la française. Alors, la question qui vient immédiatement à l'esprit, c'est de dire, mais à quoi ça sert une pièce pareille?
5: Oui, je me posais la question.
4: Vous êtes ici dans un des premiers châteaux, les premières époques où on vivait dans les châteaux. Et dans le château, se pose une question qui ne se posait pas dans les châteaux forts, parce qu'il y avait largement tous les éléments pour le faire, et bien il fallait une pièce, une chambre forte. Alors, l'utilité de ces pièces, en fait, va tomber en désuétude à partir du XVIIe, parce qu'à partir du XVIIe, on invente les coffres-forts. Au XVIIe, Hyriet de Chully-Permangle, quand il prend possession de ce château, il a dû avoir un coffre-fort quelque part ailleurs. Cette pièce n'avait plus d'utilité en tant que chambre forte. Il la transforme en oratoire, même si jamais il avait une chapelle à côté. Et pour ce faire, il creuse une niche là pour le crucifix. Et une autre niche ici pour le tabernacle. Au 19e, quand Stéphane Boulan restaure ce château et il lui apporte le confort moderne, il transforme cette pièce en chambre. Et comme c'était très à la mode à l'époque, ça faisait frétiller tout le monde, il l'a surnommée, la pièce a été surnommée la chambre de la pucelle. Voilà, quand on a repris le château, on a trouvé que c'était un peu passé de mode. Et c'est devenu la chambre du poète. Voilà, on va redescendre au deuxième étage, là où on avait Jean avec la couronne, avec la fleur de lys. Voilà, donc là, on est au deuxième étage du château. Alors, à l'époque, en fait, les châteaux ne sont plus des châteaux de défense, mais des châteaux en vie. En fait, les espaces dans les châteaux vont se normaliser très vite. Le rez-de-chaussée, c'est là où on travaille. Et il ne faut pas oublier qu'un château, en fait, mis à part les grands châteaux princiers et royaux, un château, c'est quoi? C'est avant tout le siège d'une entreprise. Et à Brie, à l'apogée de Brie, il y avait 800 hectares de terre autour, donc ça faisait beaucoup de monde qui travaillait autour. Tout ce beau monde se retrouvait en bas, travaillait en bas. C'est là aussi où on avait tous les services de la maison, la cuisine, etc. Premier étage, c'est là où on se reçoit en société, c'est donc là où on va montrer tout ce qu'on a de plus beau. Deuxième étage, c'est là où on dort. On est ici au deuxième étage. Et à l'époque de la construction du château, il n'y a pas de chambre. Les chambres n'existaient pas, sauf de manière rarissime, dans les châteaux royaux, pour le roi et pour quelques personnes, parce que même dans les châteaux royaux, en général, il y avait des plateaux et tout le monde dormait en dortoir. L'ordonnancement que vous voyez là, il date du 19e, quand Stéphane Boulan a apporté le confort moderne dans son château. Il a créé des chambres qu'il a orientées au sud, avec vue sur le parc qu'il venait de créer, et avec un corridor au nord. Nous sommes là dans la tour du château. La construction du château, donc, a été construite en un peu plus d'un an. En fait, le château n'était pas totalement terminé. Et entre autres, les tours étaient des coquilles vides. C'est Jeanne, en 1525, qui a souhaité terminer son château et donc a souhaité créer des pièces à l'intérieur des tours et donc créer, au moins au deuxième étage, créer des chambres. Donc vous avez ici une chambre qui est une chambre carrée dans une tour ronde, d'où l'épaisseur des murs que vous voyez au niveau de l'embrasure. Est-ce que vous avez une idée de la taille de cette pièce?
6: Pour au moins 20 mètres carrés.
5: Ouais. 30. Ah oui, plus 50.
0: 44. On s'y sent bien, hein, mais c'est pas trop grand. Hein. Mais ça, c'est dû à l'importance des meubles. Alors, au milieu du 19e siècle, on aimait bien ces décors un peu chargés, un peu lourds. Alors, dans cette pièce, vous avez un certain nombre de meubles intéressants. Vous avez deux fauteuils à médaillon Louis XVI. Vous avez un guéridon Retour d'Égypte. Et puis derrière vous, vous avez ce magnifique lit majestueux qui remplit bien la pièce. C'est un lit de style rococo.
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3: Le coup de pouce Kaolin, la radio, vous emmène aujourd'hui dans un superbe écrin. Nous allons parler du château de Brie à Champagnac-la-Rivière, un château où il y a de nombreuses activités tout l'été. Vous pouvez d'ailleurs les retrouver à l'écoute de notre agenda sur la radio. Mais nous allons parler de la grande fête médiévale du château de Brie avec Agnès René, qui est l'une des châtelaines, l'une des propriétaires de ce lieu magnifique. Bonjour Agnès.
4: Bonjour Julien.
3: Bienvenue sur notre antenne Agnès. Avant de parler de cette grande fête médiévale dont on a déjà parlé l'année dernière et qui remporte un franc succès chaque année, est-ce que vous pourriez en quelques mots s'il vous plaît présenter ce magnifique écrin qu'est le château de Brie à nos auditeurs?
4: Oui, donc c'est un château tel qu'il est actuellement, il est construit en 1484. C'est très beau, il est très impressionnant. Et il y a un très grand parc avec des arbres centenaires, un grand séquoia magnifique. Et c'est vraiment un endroit très calme au milieu de la campagne, mais qui est vraiment impressionnant.
3: Alors c'est un endroit calme, mais que vous rendez un peu moins calme lors de certaines journées avec de très beaux événements. Et on va parler donc de la grande fête médiévale que vous organisez le jeudi 6 août. Ça va être une longue journée, ça va se passer de 10h à 23h30. Et on va découper la présentation de cette journée en deux parties. On va parler de ce qui se passe d'abord pendant la journée et ensuite pendant la soirée. Que va-t-il se passer entre 10h et 19h ?
4: Donc on commence à partir de 10h. Et là, vous avez des 90 artisans qui sont installés pour vous faire des démonstrations et des animations. Vous pouvez découvrir tous les métiers traditionnels, du vitrailliste, au vannier, au coutelier, vraiment tout ce qui existait à l'époque pour faire découvrir ces métiers traditionnels. Donc il y a un très beau cadre, un beau château, grange médiévale, et vous avez aussi donc à la fois du patrimoine bâti et le patrimoine vivant. Ce sont vraiment des artisans de la région qui vont faire leurs démonstrations, ce ne sont pas des revendeurs, et vous pourrez repartir aussi avec certains de vos achats. Il y a des bijoux, il y a de l'émail, donc il y a quelqu'un qui va vous faire des démonstrations d'émail sur place, il y a des tailleurs sur pierre, les enfants pourront même tailler leurs pierres. Ma petite fille, elle avait taillé un petit cœur pour son père l'année dernière.
3: Oui, c'est ça, c'est l'occasion de faire des petits cadeaux, des petits présents qui sont originaux, puisque c'est pas forcément des pratiques qu'on fait très régulièrement. Je vois aussi que dans les animations, vous allez reconstituer, ça c'est génial, un campement de vikings qui reconstitue un peu la vie de l'époque.
4: Alors oui, ça permet aux gens de se rendre compte un peu et ils donnent des explications sur comment on vivait à l'époque, comment ça se passait, comment on cuisinait. Donc là, ils expliquent. Mais de temps en temps, il y a des jaloux, etc. Et donc, ils se battent. Et donc, il y a des combats d'épée aussi.
3: Je vois une formule que j'aime beaucoup sur votre document de présentation. Et ça tombe plutôt bien avec la chaleur qu'on a depuis quelques temps. Il y aura une taverne pour étancher la soif. Ça, c'est normal. Et pour plus d'ambiance, vous incitez les gens à venir costumer.
4: Alors, ils peuvent venir costumer à ce moment-là, l'entrée est gratuite. Alors, le parc est ombragé, donc même avec la grande chaleur, l'année dernière, il faisait très chaud. Les gens sont à l'ombre. Une taverne, il faut bien se restaurer. Il y a aussi un repas pour le déjeuner ou mieux réservé. Qui est vraiment un repas traditionnel médiéval. Donc, vous avez de quoi aussi vous gâter sur place, tant par des petits cadeaux que vous sustenter sur place.
3: Alors, on va parler maintenant de la deuxième partie de cette journée, parce que ça ne s'arrêtera pas à 19h, et vous avez une autre partie du programme entre 19h et 23h30.
4: Alors, pour ceux qui travaillent, on a du coup lancé cette nouvelle organisation qui permet à partir de 19h d'avoir des ardoises de charcuterie, fromage, prendre une glace, enfin un dessert, et après un concert avec les compères. Alors là, c'est un groupe folk celtique irlandais, très gay, et donc ça permet aussi danser pour ceux qui veulent danser. C'est un moment très très gay en soirée, donc le concert commence à peu près à 20h30, commence à 20h30, et donc c'est un moment vraiment, ça continue la fête.
3: Alors on va donner un mail qui permettra d'avoir d'abord des contacts et puis peut-être de poser des questions ou de réserver. Le mail est le suivant: contact@ contact@chateaudebrie.fr, contact@chateaudebrie.fr. Il y a également deux numéros de téléphone. Je vous invite tout simplement à contacter le standard de la radio, 05 55 75 15 15, et nous transmettrons les numéros de portable pour pouvoir notamment faire vos réservations. Je crois qu'on peut tout simplement vous souhaiter de passer une très belle journée.
4: Oui,
3: Agnès.
4: Alors les personnes peuvent aussi avoir des informations sur notre site internet, tout nouveau, on est très content, chateaudebrie.fr.
3: Et ben voilà, comme ça tout est dit. Et je voudrais quand même insister aussi sur le fait que vous avez plusieurs événements durant cet été et que nous reparlerons notamment d'un marché de producteurs que vous allez organiser à la fin du mois d'août, même si pour l'instant, la priorité évidemment, c'est cette grande fête médiévale. Agnès, merci beaucoup pour ces quelques minutes passées sur notre antenne et on se dit à très bientôt.
4: Et ben merci Julien, à bientôt.
3: Merci, à bientôt.
4: Et n'oubliez pas de venir, enfin, ça nous fera plaisir.
3: Je vais choisir mon plus beau costume, vous avez ma parole.
4: Ah ben parfait.
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5: Sous Limoges, derrière une porte discrète du centre-ville, se cache un monde où nagent plus de 3800 animaux venus des quatre coins de la planète. Mais depuis cette année, ce lieu ne se contente plus d'émerveiller les visiteurs. Il soigne aussi des pensionnaires, parfois rescapés d'abandon ou de saisie. Bienvenue à l'Aquarium Refuge de Limoges. Nous sommes en compagnie de David Brantôme, son directeur. Depuis quelques mois, vous ne vous appelez plus Aquarium du Limousin, mais Aquarium Refuge. Qu'est-ce que ce changement raconte finalement ?
6: Alors ce changement pour nous est très important. Depuis toujours, l'Aquarium du Limousin a accueilli tout animal aquatique en détresse. Laissé par les particuliers, saisi par les douanes pour trafic animalier, par la justice, maltraitance animale, mais aussi les animaux de laboratoire, d'expérimentation animale qu'on va sauver, réhabiliter à la fin des expériences pour leur assurer une bonne retraite bien méritée. Et 2025 a été une année charnière, car nous en sommes arrivés au cap maintenant, où à l'Aquarium, nous avons beaucoup plus d'animaux qui proviennent du refuge que d'animaux qui proviennent de reproduction en interne, en externe et d'autres aquariums, d'échanges, etc. Donc c'est vraiment un aquarium où il y a la majorité d'animaux qui sont des animaux récupérés par le refuge. Il est important que notre public soit au courant de savoir la démarche que l'on fait au quotidien.
5: Et justement, je rebondis sur ce que vous dites, quels animaux arrivent ici ?
6: Alors, quelques chiffres. En 2025, c'est 1607 animaux récupérés, sauvés par le refuge, ici à Limoges. Ce qui en fait le plus grand refuge aquatique de France. En animaux, bien sûr, on va avoir ce qu'on appelle communément en animalerie les 20-80. C'est-à-dire que 20% des espèces font 80% du chiffre d'affaires d'animalerie. C'est ce qu'on va trouver le plus souvent. Le poisson rouge, tout ce qu'on appelle poisson nettoyeur, parce que les gens ont l'impression qu'en achetant un poisson nettoyeur, il fera le ménage à notre place, ce qui n'est pas vrai. Et après, tout ce qui va être les poissons qu'on va appeler des guppies, des platys, etc. Donc ça, c'est vraiment la majorité d'animaux qu'on a. Ceux qui sont les plus vendus sont ceux qui sont les plus abandonnés. C'est logique. Mais après, on a des animaux beaucoup plus exceptionnels, comme par exemple des axolotes. On a également des animaux qui vont être abandonnés, comme l'autre jour, un bébé silure glane. On a des animaux un peu particuliers qui peuvent nous être abandonnés ici au refuge.
5: Et à ce propos, vous lancez un mécénat concernant les tortues.
6: Oui, on est victime de notre succès, on reçoit énormément de tortues, au minimum une tortue par semaine, des fois plus. On est restreint par notre place et les membres de l'association, les bénévoles, ont une envie qui trotte dans leur tête depuis plusieurs années maintenant, c'est de créer sur Limoges un sanctuaire pour pouvoir sauver ces tortues en grand nombre, aussi bien aquatiques que terrestres, pour pouvoir les maintenir ici dans des conditions idéales pour elles, en extérieur pour la plupart, ou dans des serres pour certaines, mais avec un endroit beaucoup plus grand, parce qu'il y a des centaines, voire des milliers de tortues tous les ans qui sont euthanasiées en France par manque de refuge, et nous on veut plus que ça se produise, donc on veut faire ça. Et pour faire ça, on fait un appel aux entreprises qui souhaitent nous aider, nous faire du mécénat. On arrive bientôt sur une période où on va commencer à faire les comptes d'année 2026. Certaines entreprises, j'espère pour elles, seront bénéficiaires. Le payer des impôts, et pourquoi pas venir vers nous. Le seul aquarium de France à être au registre des impôts, comme quoi une association d'intérêt général, donc on peut faire des reçus fiscaux. Et en venant nous aider, mais non seulement la personne pourra déduire de son bilan annuel le don qu'elle aura fait, elle pourra également se dire qu'elle a aidé une association pour aider la faune et la flore aquatique, la sauvegarde des animaux, mais également elle pourra travailler sur RSE, qui est très important pour une entreprise parce qu'on est vraiment pile dedans.
5: Alors, une belle initiative en effet. On imagine souvent qu'un aquarium expose simplement des poissons. En réalité, votre quotidien ressemble parfois davantage à celui d'un refuge animalier. Est-ce que vous pouvez nous expliquer en gros ce que vous faites concrètement pour aider ces animaux ?
6: Alors, ce qu'il faut savoir, c'est que l'aquarium refuge de Limoges ne vide absolument aucune aide publique, aucune subvention. On est privé à 100%, associatif, privé, et c'est exclusivement le prix de l'entrée ainsi que la boutique qui fait vivre l'aquarium. 1 550 € chaque jour de frais de fonctionnement. Donc à nous de débrouiller pour qu'il rentre cette somme tous les jours en moyenne dans la caisse. Donc il faut qu'on arrive à créer ici un site touristique digne de ce nom qui justifie un prix d'entrée que les gens en aient pour leur argent. Donc c'est pour ça qu'on peut visiter un site comme un aquarium standard. On n'a pas l'impression d'être dans un refuge, on est dans un aquarium de visite, un musée. Et par contre, on propose aux gens qui visitent un accompagnement. On va aller voir les gens, leur raconter la vie de nos animaux, discuter avec eux, leur partager le moment intime des animaux, un repas, un soin, les amener avec nous dans les coulisses pour aller voir comment ça fonctionne les coulisses, faire des jeux pour les enfants, des jeux de piste. En gros, c'est un aquarium qui se veut familial. On rentre ici, on est comme à la maison et on peut poser toutes les questions qu'on veut. On voit les animaux qui sont en bonne santé, vous voyez, qui nagent autour de nous, ils sont heureux, ils vont même pas se cacher, ils ont pas peur de nous, ils viennent vers nous parce que ces animaux à qui on a pris soin, on leur a assuré une deuxième chance. Si on n'était pas là, ils seraient morts à l'heure actuelle. Donc ils le ressentent ça. Et on voit les animaux qui viennent vers nous, qui sont dans des conditions, vous avez vu, le plus naturel possible. Il y a plein de plantes, il y a des rochers, il y a des racines. Chaque chacun a son petit univers, chacun a sa température adaptée, etc., son régime alimentaire, mais toujours dans le principe d'expliquer à nos visiteurs tout le travail qu'on fait au quotidien. Donc rentrer à l'aquarium refuge de Limoges, c'est pas rentrer dans un zoo ou un aquarium standard, c'est rentrer dans un endroit où on va en avoir plein les yeux, mais surtout on va apprendre plein de choses qu'on pourra échanger avec les soigneurs directement.
5: Des poissons aux reptiles aquatiques, derrière chaque bassin se cache désormais une histoire de protection. Une sortie idéale pour se mettre un petit peu au frais, tout en découvrant que certains pensionnaires ont eu droit à une seconde chance. Pour préparer votre visite, retrouvez les horaires, les tarifs et réservez vos billets. Rendez-vous sur le site officiel aquariumrefuge-limoges.com. Pour Kaolin, Yasmine Kichou.
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3: Une soirée astronomie vous est proposée ce mercredi soir à partir de 20h, c'est à Rochechouart sur le terrain communal de Baboudu avec l'association Pierre de Lune au pays de la météorite. N'hésitez pas à venir avec vos jumelles lunettes pour les observations astronomiques. La marche des compteurs vous attend dans le Périgord vert et ses alentours jusqu'au 8 août. Le programme complet sur lamarchedescompteurs.org. Notez une grande soirée finale de 17h à 23h vous attend ce samedi du côté de Nontron à 20h30. Le prix est libre pour toutes les soirées. Une fête annuelle vous attend du côté de Saint-Laurent-sur-Gorre à partir de ce vendredi jusqu'à ce dimanche. Vendredi, cela débutera au stade avec un concours de pétanque. Vous retrouverez samedi une course en relais. Également dimanche, rendez-vous pour un concours de pêche. Notez que samedi soir, ça sera le cochon farci traditionnel. Une randonnée vous attendra à 9h30 le dimanche. Et puis, des modélismes de bateaux sera présent sur le plateau dès 16h. Et rendez-vous les samedis et les dimanches pour les manèges. La 17e édition du Festival des Cheminées du Rock vous attend à Saillat-sur-Vienne ce vendredi et ce samedi. La participation est libre. Marché de nuit à Rochechouart dans le centre-ville. Vous avez rendez-vous ce samedi. Rendez-vous également pour un vide-grenier ce samedi à Saint-Martin-de-Jussac. Pain cuit au feu de bois, buvette et snack au rendez-vous. Également des rendez-vous à ne pas manquer. Le Festival Les Carrioles à Flavignac ce vendredi, samedi et dimanche. Vous avez rendez-vous du côté de l'église de Biennac jusqu'au 27 août pour Artisanat d'Art avec Tout en Art tous les jours de 10h à 19h, exposition vente et puis 40e anniversaire de la Châtelaine, parcours photographique au cœur de la cité vous attend jusqu'au mois de novembre. Passez un bel été à l'écoute de Kaolin.
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2: Vous ne passerez pas. Un slogan scandé par une dizaine de militants d'extrême droite qui brandissent des drapeaux anglais. Sur cette vidéo, on les voit prendre à partie un groupe de migrants.
3: Le fait de les réveiller avec des lumières, c'est physiquement violent. Et en fait, on les voit à la fin quand même faire des menaces physiques. On voit des hommes avec les poings face aux personnes exilées. C'est terrorisant comme action.
2: Selon l'association Utopia 56, les faits se seraient déroulés dans la nuit du 9 au 10 septembre, dans cette rue de Grandfort-Philippe, à proximité de la plage, après une tentative avortée de traversée de la Manche. Ce n'est pas le premier coup d'éclat de UKIP sur le littoral. En juin dernier, déjà, le leader du mouvement avait menacé des migrants et des associations à Calais. Une enquête vient d'être ouverte par le parquet de Dunkerque. Une violence aggravée.
4: De Dunkerque à Calais. La frontière de la honte, par Alexandre Hérault et Vincent Deck. Sonny Clincard, monsieur le maire, d'hiver gauche, ici, à Grandfort-Philippe. Qu'est-ce qui s'est passé le 8 et le 9 septembre dernier, ici, sur votre plage, celle de la commune?
5: Une espèce de milice britannique a débarqué sur la commune de Grandfort-Philippe, comme sur d'autres communes, communes où il y a des regroupements et des campements massif de migrants. Ils veulent fermer les robinets en faisant abstraction qu'il s'agit d'êtres humains, de femmes, d'hommes et d'enfants qui sont jetés sur notre territoire, des gens qui sont bord de route, qui dorment dehors, des cortèges de personnes, hommes, femmes, enfants, en déshérence, et puis qui sont amenés à prendre tous les risques pour traverser, au risque de perdre la vie, qui sont sous le joug de trafiquants d'êtres humains, voilà, des passeurs qui s'enrichissent et qui exploitent la misère humaine. Et puis tout ça, ça fait un tout. Et finalement, quand vous êtes à pied ou en voiture ou dans les transports en commun, ben, vous êtes confronté à ça. Humainement, c'est terrible. Et ce qui est pathétique et qui nous met en colère, c'est que finalement, quand on voit tout ce qu'on voit, tout ce qu'on entend, tout ce qui peut être parfois aussi relayé par certains médias et qui joue sur les peurs, tout ça contribue justement à une montée des extrêmes qui, en fait, telle une araignée tisse une toile, attendent dans le fond de la toile. Et puis exploiter et profiter et espérer rafler la mise dans les urnes.
4: Cette toile d'araignée, on la voit grandir. Et il est compliqué de démêler les chevaux de ces pelotes de haine qui se déversent sur la figure devenue l'objet de toutes les peurs et des fantasmes. Celle de l'étranger venu tenter la traversée vers le Royaume-Uni. Il faut savoir que depuis Calais, aujourd'hui bunkerisé, les tentatives pour rejoindre l'autre rive du Channel sont quasi impossibles et que désormais, c'est plus vers le nord que les traversées s'opèrent. Cela transforme le Dunkerquois en nouveau no man's land pour campements informels, insalubres, où errent quelques 2500 candidats à l'exil traqués, pourchassés par les autorités policières, mais épaulés par les associations et ONG comme Utopia 56. On a rendez-vous dans leur antenne de Grande-Synthe avec Félicie Pénron et Céleste Pichot qui coordonnent la petite équipe des bénévoles se préparant à la maraude d'entraide de cette nuit car la météo offre une fenêtre de départ. Il est 17h lorsque j'arrive sur place dans leurs locaux situés dans une ancienne distillerie retapée, un peu vétuste, mais à l'orée d'un parc d'une vaste propriété arborée, ce qui lui vaut d'être baptisé le château.
6: Bonjour. Bienvenue au château.
4: J'ai rendez-vous avec Céleste. Elle est où, il est où?
7: Dans le bureau des cordeaux.
4: Ok, on y va. Céleste?
7: Oui.
4: Là, quand il faut savoir ce qui se passe autour de... et ce qui s'organise ici, sur ces rivages, je crois qu'Utopia 56 joue un sacré rôle, non?
8: On est présent sur le littoral depuis
6: depuis maintenant 10 ans quasiment. Et du coup, là, ouais, on a une mission très axée sur le littoral, de prévention des risques de la traversée, et aussi d'aller à la rencontre des personnes qui sont en détresse après une tentative, proposer quelques affaires de rechange aux personnes qui sont totalement trempées, faire en sorte que l'État fasse son devoir et de prendre en charge ces personnes en détresse. C'est un peu l'approche d'Utopia. Donc là, l'idée, c'est pas de suppléer, de dire « Ok, vu que vous le faites pas, on le fait », mais plutôt de dire « Vous le faites pas, on va le faire le temps qu'il y a un changement politique de l'approche de la situation ». Utopia essaye de mettre en place, à l'aide des citoyens et citoyennes, puisque c'est une asso de mobilisation citoyenne, faut pas l'oublier, de dire que ça peut être le pouvoir de chaque personne de pouvoir faire changer les choses et d'aller vers quelque chose plus proche de la liberté de circulation et de la liberté d'installation pour toutes les personnes, qui sont très souvent appelées les migrants-migrantes, est un terme très connoté, et du coup de plutôt requalifier les personnes, donc parler de personnes, personnes en situation d'exil, personnes en migration, personnes bloquées à la frontière. En fait, on parle de personnes, d'êtres humains, de femmes, d'enfants, d'hommes.
4: J'ai envie, parce qu'il y a Félicie qui coordonne aussi cette antenne à Grande-Synthe d'Utopia 56, et que je reconnais, parce qu'elle a, à un moment donné, dû s'exprimer après ce qui s'est passé sur la frontière. Comment tu les qualifierais, ces provocations que l'on a vues dans la nuit du 9 au 10 septembre dernier ?
3: Moi, je pense que c'est important de qualifier ça de violence raciste. C'est quand même des personnes qui viennent violenter des personnes parce qu'elles viennent d'un pays non européen et que du coup ils considèrent que ces personnes-là n'ont pas le droit de traverser la frontière.
6: UKIP, c'est une organisation d'ultra-droite anglaise. Ce mouvement-là menace depuis très longtemps de venir dans le nord de la France avec une cagnotte qui s'élève au-delà de 20 000 euros actuellement. Une cagnotte pour pouvoir venir faire une mission de terrain. On parle de passage à tabac de certaines personnes et de vol aussi, vol de gilets de sauvetage, de couverture. Ça se rapproche des ratonnades, quoi.
3: C'est extrêmement inquiétant parce que c'est quand même des personnes qui, là, visiblement, agissent en toute impunité. Enfin, sur le littoral nord, nous, ce qu'on documente, ce que les personnes nous racontent, enfin, c'est quand même une très, très forte présence policière qui a pour objectif d'empêcher les gens de traverser, mais qui, en l'occurrence, n'a pas été capable d'empêcher ces activistes ultra-droite de violenter ces personnes, de le filmer et de le publier sur leurs réseaux sociaux. Et je pense que le plus difficile, c'est de gérer aussi sa colère face à la situation.
6: Et là où ça peut être compliqué aussi pour nous, et ce qu'on essaie de surveiller, c'est qu'il y a certains mouvements d'extrême droite de France aussi qui ont l'air de tisser du lien avec UKIP. Nous, ce qui est important, c'est que ce genre d'agissement ne reste pas impuni. Et qu'il y a aussi cette prise de conscience citoyenne de la réalité de l'extrême droite. Qu'est-ce que c'est ? C'est des idées de haine, de violence physique et de violence morale. C'est pas un programme politique.
4: L'Angleterre reste une sorte d'Eldorado, même s'il est peut-être à mettre entre guillemets ce nom.
3: Non, l'Angleterre, c'est pas un Eldorado, c'est pas une terre d'accueil. Mais malheureusement, pour beaucoup de personnes, c'est la seule et dernière solution, en fait. En tout cas, de nos lectures ou de nos écoutes ou de différentes sources de renseignements, la majorité des personnes, si elles avaient pu, elles seraient restées là où elles sont nées ou là où elles habitaient avant. Et les personnes n'ont pas le choix. Et ce qu'elles cherchent, c'est juste à survivre.
6: Pour revenir à du coup, ce qui va se passer cette nuit, on s'attend quand même, au vu des conditions météo, et que ce soit la première en 2 semaines, fenêtre météo, qu'il y ait des personnes qui tentent la traversée. Du coup, une attention particulière, et surtout que c'est une période de grande marée. Qui dit grande marée dit des mouvements d'eau qui peuvent être très violents.
4: Une fenêtre signifiée sur un site que tu scrutes, c'est quoi ce site ?
6: On utilise Windy. L'idée sur Windy, c'est de regarder les conditions des risques de la traversée auprès des personnes en disant voilà, il y a des conditions de vent, de vagues qui sont beaucoup trop dangereuses pour la traversée. De toute façon, quoi qu'il arrive, ce sera dangereux. Et on axe beaucoup sur 0,5 mètres de vague et 10 nœuds de vent parce qu'au-dessus, c'est des conditions beaucoup trop dangereuses par rapport à la condition du bateau que les personnes ont l'habitude d'utiliser. Des embarcations pneumatiques doivent faire une dizaine de mètres de long et pour 3 mètres de large. Et sur ces embarcations, il y a maintenant plus de 70-80 personnes qui sont dessus pour une traversée. Et du coup, la partie émergée de cette embarcation dépasse rarement les 50 cm. C'est pour ça qu'on parle de cette limite de 0,5 mètres de vagues, et c'est ce qu'on regarde. Et du coup, on essaye aussi d'en informer les personnes. On a mis en place une story sur notre WhatsApp du téléphone de l'association. Et aussi, il y a des équipes qui sont présentes aux arrêts de bus et aux différentes gares du Calaisis et du Dunkerquois pour faire un dernier rappel des risques de la traversée, surtout une sensibilisation au numéro d'urgence. Mais aussi, on donne le numéro de l'association. On a une permanence téléphonique 24 heures sur 24, 7 jours sur 7. Et du coup, on donne ce numéro aux personnes pour qu'elles puissent nous contacter quand elles sont en détresse aussi. Du coup, l'idée, c'est aux alentours de minuit, 1h du matin, de partir, ce qu'on appelle en maraude, donc avec un véhicule rempli d'affaires, un peu de thé, de biscuits, de partir sur le littoral de la frontière belge jusqu'à peu près au Boulonnais, pour soit pallier le manque de l'État, soit alors agiter l'État pour qu'il puisse prendre en charge ces personnes, donc la détresse de ces personnes. C'est des moments très tendu, où à chaque moment, on redoute l'annonce d'une personne ou de plusieurs personnes décédées liées aux traversées. Mais il n'y a pas que ça qu'on redoute, on redoute aussi la violence de l'État vis-à-vis des personnes qui sont bloquées à la frontière. On parle de gazage d'enfants, de femmes, on redoute ça aussi, et c'est quelque chose qu'on essaie de pointer du doigt et de dénoncer, et que chaque personne puisse être au courant de cette violence.
4: Parce qu'on n'oublie pas que certains ne reviennent pas de cette traversée. On n'oublie pas que des fois, il faut se réunir sur les plages pour que les noms soient prononcés de ceux qui ont disparu en mer. Et ça, c'est un devoir de mémoire que certaines associations, dont Utopia 56, s'acquittent avec la plus grande douleur, mais aussi une forme

0: 1h du mat, sur la rue de la Digue, Dunkerque. Et Céleste qui coordonne Utopia 56 pour Grande Sainte est à l'heure. Salut.
1: Ça va?
0: Ouais, tout est calme.
1: Oui, il y a quelque chose, enfin, on est en... Il n'y a pas grand monde la nuit.
0: On est devant le poste de secours, ici, de la plage de Malo-les-Bains, et évidemment, il y a quelque chose d'un peu presque dérisoire, parce qu'il y a les consignes qui sont inscrites dessus pour les baignades. Oui. Parce que là, c'est un lieu de vacances.
1: Oui, oui, ça donne place à des images qui peuvent être assez contrasté entre des personnes qui sont là pour profiter, des personnes qui mettent leur vie en jeu. Mais il y a quand même une volonté de l'État de tout effacer. Enfin, tout signe de tentative de traversée sont effacés la journée. C'est-à-dire que le plus tôt possible, les gilets de sauvetage qui traînent, les embarcations laissées ou lacérées par la police sont très vite enlevés par les services de nettoyage pour pouvoir invisibiliser encore la situation de la frontière. C'est des choses aussi qu'on voit sur les lieux de vie par les expulsions, mais qu'on voit aussi sur le littoral par éviter que les personnes, le tourisme soit en contact de la situation, de la réalité de la situation. Mais juste à gauche, là, pas très loin, j'ai vu les flics dans les dunes avec des lampes.
0: Un policier court.
1: Oui. Je pense à chercher un groupe de personnes qui s'apprêtent à tenter une traversée. C'est quelque chose d'assez fréquent. Enfin, on voit fréquemment des patrouilles policières durant la nuit. Et du coup, c'est aussi une de nos missions de documenter cette présence et de documenter aussi la violence dont est capable cette institution policière.
0: Il y a des lumières, celles que tu voyais, qui sont là.
1: Oui, on est bien, on est entouré, quoi. C'est surtout qu'on est juste à côté d'un canal où des personnes tentent les traverser, là, juste sur notre gauche.
0: Bonsoir, messieurs. Il y a des gens qui ont été repérés.
2: On cherche des goélands.
0: Ils rejoignent leurs collègues pour aller à la recherche de ceux qu'ils ont appelés les goélands. Il n'y a pas, Céleste, de confrontation?
1: Ça dépend. C'est, c'est arrivé où, selon l'institution policière, on était des passeurs. Est-ce qu'il a valu des contrôles avec sortie d'armes de service et violence physique?
0: La figure du passeur, voilà l'ennemi, celui qu'il faut pourchasser, démanteler les réseaux.
1: Il existe, ouais, il y a certains réseaux qui sont des réseaux de traite humaine et qui sont responsables de grandes violences vis-à-vis des personnes. Alors on pense notamment aux personnes mineures non accompagnées. Du coup, ça c'est quelque chose qu'on observe et aussi quelque chose qu'on essaye de dénoncer.
0: Ça coûte combien un passage?
1: C'est plusieurs milliers d'euros, mais en même temps, c'est quelque chose, nous, à Utopia, qui nous intéresse peu, parce que le but, c'est que les personnes n'aient plus à payer pour risquer leur vie, pour demander une protection internationale.
0: Mais là, qu'est-ce qui se passe?
1: Alors, j'ai l'impression que les personnes, les CRS parlaient d'une embarcation avec une vingtaine de personnes à bord. Donc je ne sais pas si la situation est là actuellement, se déroule là actuellement, ou si c'est quelque chose qui a lieu autre part. Toutefois, il semblerait que ça a nécessité la mobilisation d'au moins 8 policiers sur la plage.
0: Et manifestement, cette embarcation n'est pas là.
1: Tout, oui, vraisemblablement. Même si la pleine lune est assez belle, ça donne pas la possibilité de voir assez bien ce qui se passe sur l'eau. Et c'est une des difficultés aussi des équipes de sauvetage, c'est que tout ce qui se passe en mer est assez flou la nuit. Enfin, la visibilité est parfois limitée par le brouillard, par l'obscurité. Et les personnes peuvent parfois être très peu visibles, et ça donne aussi des difficultés pour les équipes de

0: sauvetage de retrouver des embarcations ou des personnes tombées à l'eau.
1: Là, il y a un vent mauvais qui fouette en face du grand hôtel et des bistrots fermés de la digue de Dunkerque. Et eux en face, c'est plutôt des civils, ça.
0: C'est les personnes avec qui on fait la mission cette nuit.
1: Qui ont mis un gilet.
0: C'est ça. Moi, je ne préférais pas le mettre puisque j'étais toute seule là. Mais là, je vais. Enfin, on va pouvoir commencer ensemble notre shift.
1: On fait la jonction. Oui. Je reconnais Zoé.
0: C'est qui les personnes?
2: Bonjour.
1: Ça va?
2: Ça va bien.
1: Bonjour.
2: Bonjour.
1: Alexandre.
2: Alizé, enchanté.
1: Bon, c'est bien d'avoir mis l'écharpe parce que ça commence à fouetter un peu là.
2: On est venu pour prendre une crêpe.
0: Oui.
2: Alors, au sucré salé.
0: Ils viennent de fermer.
2: Oh, trop vache.
0: On se met en route?
2: Ouais.

0: encircle nuitamment sous la forêt de poteaux électriques monumentaux qui sortent de la centrale nucléaire de Gravelines, qui scintille dans le noir comme un monstre puissant ici.
1: Oui, juste là à gauche, on est au niveau du canal de l'Aa. Peut-être vous avez déjà entendu parler de cette histoire de Juma Alhassan qui est décédé dans le canal de l'Aa début mars 2023 suite à une action policière. La police a gazé un groupe de personnes et Juma Alhassan serait tombé dans le canal à ce moment-là. Et voilà, donc c'est un endroit où des personnes tentent de partir, puisque ce canal mène directement dans la mer du Nord.
0: Tiens, un autre véhicule des forces de l'ordre, là-bas.
2: C'est où les clés ?
0: C'est la personne qui est là ?
2: Oui.
0: Tu lui dis qu'il y a un journaliste avant que j'arrive ?
2: Oui.
0: Et ça, c'est la consigne qu'on vous donne à Utopia 56, effectivement, de ne pas aller en même temps qu'eux, puisqu'on n'a pas le même statut. Donc j'attends. Et là, Alizé, Zoé et Céleste sont en train de rencontrer la personne égarée qui les a appelés. Hello.
3: Hello.
0: Nice to meet you.
3: Nice to meet you, sir.
1: La personne, elle vient de Paris. Il y avait trop de monde sur le bateau. Elle a préféré ne pas vouloir monter. Et du coup, là, on est en train de checker. Elle aimerait pouvoir passer un peu la nuit au chaud. Donc, on est en train de checker s'il y a des hôtels avec des places pour que la personne puisse y aller. Tous les hôtels ont l'air d'être complets. Et du coup, là, en second truc, on va essayer de voir s'il n'y a pas un lieu au chaud, des toilettes publiques d'ouvertes, etc., pas très loin, pour que la personne elle puisse attendre le premier bus demain matin, qui est dans 3 heures, afin de se rendre à la gare de Dunkerque pour retourner sur Paris.
0: Là, il veut retourner à Paris.
1: Ouais, et il disait qu'il y avait plus de 80 personnes sur l'embarcation, et il a dit que c'était trop dangereux pour lui, et il a préféré pas y aller. Et du coup, se retrouve tout seul.
3: Thank you.
0: Et là, Alizé, c'est toutes les choses qu'on peut distribuer.
4: Oui, ça c'est ce qu'on peut distribuer s'il y a des personnes qui ont faim. Et là, on a tout le thermos aussi pour du thé chaud avec beaucoup de sucre pour réchauffer aussi ce qu'on peut réchauffer. Voilà, c'est ça.

0: 39 du matin. Et nouvel appel pour un autre cas de figure, Céleste.
1: J'ai très peu d'infos pour l'instant. Il semblerait que des personnes ont contacté notre téléphone de permanence parce qu'elles sont là sur la digue de Malo-les-Bains et qu'elles sont dans une situation de tentative de traversée échouée. Donc on attend un peu plus de news et après on va y aller. Mais je regardais des applications de remontée d'informations liées au trafic maritime et je regardais un peu un bateau qui s'appelle le Minc qui a l'habitude de réaliser des opérations de sauvetage. Et en effet, en face de Malo, il a fait demi-tour et ça pourrait laisser penser qu'il est actuellement en train d'accompagner, donc c'est-à-dire de surveiller une embarcation qui est partie. Et du coup, l'approche des secours, c'est de surveiller afin d'intervenir le plus rapidement possible si la situation se détériore. Il faut savoir que les secours ne peuvent pas lancer d'opérations de sauvetage forcées qui risqueraient de mettre plus en danger les personnes. Donc voilà, surveiller ça, le Minc. Et nous, ouais, on attend l'autre partie de l'équipe pour pouvoir aller voir les personnes qui n'auraient pas pu monter sur cette embarcation.

0: sur le bout de la digue de Malo-les-Bains, en face de grosses structures balnéaires. J'entends des voix, effectivement. Et il y a plusieurs personnes avec des maillots de secours. Beaucoup de femmes. Hello.
1: YouTube.
0: How are you?
1: Good.
0: Good?
1: Yeah. Police, it's here.
0: Ah, you want to
1: I want to go. No, I want to go, but police, it's here. Police back.
0: Where you come from?
1: We Somalia.
2: Somalia, it's very problem.
0: Yeah, I know.
2: Yeah.
0: And you escape. And you want to go
1: UK.
0: UK.
2: Yeah.
1: But I love France.
0: Yeah, il y a des couvertures de survie qui sont posées. Mais you were not in the water.
3: I was in the water. You passed
0: me. Ah, you come in, you escaped from the water.
1: Yeah.
3: Why they stop? They stop the people here and they don't give no life, no nothing and no humanity. Why you stop here if you don't give no life there? That's the question, my question.
0: The big question.
3: Yeah.
0: And you have children here or not?
1: Yeah.
2: Police not helping, nothing. Why?
0: Because they are police.
1: Because we are
2: police. Scheiße, police. You know Scheiße?
0: No good. Tomorrow you go again?
2: You go again?
1: Yes.
2: Of course.
4: Do you need sweet? Okay. What size?
5: Three size.
6: This is for dinner.
2: Allah wakar.
4: Here you have it.
2: Oh,
4: yes, okay. You have this big. This big. This is all S. Let me see. Kids pants.
3: This is
0: Là, ils sont tous trempés, quoi.
4: Ouais. Sur les genoux, ils sont pas tous trempés jusqu'au cou, quoi.
0: Donc ils ont pas réussi à mettre l'embarcation en mer, c'est ça?
4: Moi, j'ai pas l'information. Là, je suis juste à aider les personnes de ce qu'ils ont besoin. Et après, si on a le temps, on se posera et pour comprendre ce qui s'est passé. Mais
0: et ça vient de se passer.
4: Yeah, we don't have dress. Yeah. We only have trousers.
2: Yeah. كل شيء بحقتك بح. بقول كاس قديش سكن.
4: Yeah. والله وادي يا نعم. أبوك بده تقول صباح. حتى أي شيء.
2: خلني ما كلاك. حتى
4: ما يكاي
0: شيء. Sont en train de changer complètement avec les affaires que apporte Utopia 56. Ils sont tous trempés juste au niveau des genoux et mais il commence à y avoir des sensations certainement d'hypothermie. Et certains sont déjà enveloppés dans les couvertures de survie. Je vais essayer d'aller voir quand même ce qui se passe du côté de la rive là-bas, où les policiers manifestement n'auront pas autorisé à aller plus loin dans le voyage, évidemment. Bon, je vais m'approcher de ce camion de CRS qui est sur la digue de Malo-les-Bains, au milieu de ces petites structures pavillonnaires guillerettes. C'est assez surréaliste. Bon, le camion CRS est en mode chauffage. Ils sont à l'intérieur. Bonjour monsieur, c'est la presse qui suit la maraude de Utopia 56. Donc là on vient de porter un peu de secours à une dizaine de personnes plutôt d'origine somalienne, j'ai l'impression. Il s'est passé quoi? Ils ont essayé de partir et il n'y avait pas de bateau qui les attendait.
5: C'était sur le sable, là, voilà, pas de bateau, donc à quoi vont rester là s'il n'y a pas de bateau?
0: Bon, ce que j'arrive pas à comprendre, c'est pourquoi ils sont tous mouillés.
5: Que le président était dans l'eau.
6: Dès qu'ils ont les pieds dans l'eau, on ne doit plus intervenir. Par contre, s'ils sont sur le sable, on doit les empêcher d'aller à l'eau, justement. Mais une fois qu'ils sont dans l'eau, c'est terminé, on ne peut plus rien faire. De toute façon, là, ils reviendront plus. Là.
0: Ça.
6: La marée est basse. C'est fini, là.
0: La fenêtre est terminée.
6: Oui.
0: Et les échos que vous avez par les voies hiérarchiques, c'est quoi? Il y a eu beaucoup de départs aujourd'hui?
6: On les a vus partir prendre le large. Là. Ceux-là, ils ont loupé le coche. Ceux qui sont restés là, bah, la plupart, c'est des femmes en plus. Mais il y en a pas loin d'une centaine hein, qui sont partis. Là. Il y a deux bateaux.
5: Ils vont revenir. Les Anglais, ils les renvoient.
6: Oui, les Anglais nous les renvoient, les Anglais. C'est une histoire sans fin. On est perdu parce que en Italie, on les empêche de rentrer en France.
0: Exact.
6: Et ici, on les empêche de sortir. Voilà.
0: Voilà. Bon, je vais les rejoindre. Bonne soirée. Frontex qui survole la ville de Dunkerque, la digue. Où est-ce?
7: TikTok.
0: TikTok. Ah, téléphone.
7: Hello.
4: Oh yeah, they're trying their shoes, okay. How's the size of the shoes?
8: It's good.
4: It's good?
8: Yeah.
4: Okay.
8: But for me, like, I don't have it.
4: Yeah, I'm gonna give it
8: okay,
4: to you.
8: Okay, thank you, people. Thank you.
0: Et là, il y a quelqu'un qui sort ses poubelles, bâtiment F, en face du Grand Pavois, ces immenses structures résidentielles balnéaires. Monsieur, ils vous ont réveillé?
9: Je partais travailler, non?
0: Ah, vous partez travailler à 4h du matin?
9: Ouais, je suis routier.
0: Et vous avez vu ce qui se passe sous votre toit?
9: Bah ouais. Je n'ai même pas trop osé sortir, c'est vrai que c'est impressionnant.
0: Ça vous bouscule un peu quand même.
9: Ouais, quand même, ça, le matin comme ça, c'est vrai que ça fait drôle. C'est la misère. Mais bon, malheureusement. Bon, allez, une bonne journée, monsieur.
0: Zessi.
10: Your feet won't be wet, okay? I'm really sorry.
0: C'est quoi, Zoé, que tu lui conseilles de faire?
10: En gros, c'est des chaussettes de survie qu'on rajoute au-dessus des chaussettes. Comme ça leur permet de ne pas avoir les pieds mouillés parce que genre, leurs chaussures, elles sont trempées, en fait. Donc, voilà. Et en fait, on n'a pas assez de chaussures. Et malheureusement, on aimerait pouvoir donner à beaucoup de gens. Mais cette nuit, il y a 1000 personnes. Enfin, il y a 1000 personnes qui sont parties des arrêts de bus pour la côte. Donc, c'est énorme, en fait.
11: Oui. 1000 personnes.
10: Oui, 8000. Donc voilà. Donc, on n'a pas 1000 chaussures, malheureusement. On aimerait, mais.
0: Il y a ces cris déchirants de cet enfant qui doit avoir 8 ans et qui est complètement hagard par terre en train de taper sur une bouteille vide. Une ambulance vient d'arriver. C'est vous qui avez appelé l'ambulance ?
12: Oui.
0: Qui prend en charge juste madame ?
12: Oui, elle s'est plainte, elle est tombée. Elle a rechuté, elle a une douleur à la poitrine et au dos et qui l'empêche de respirer. Et du coup, voilà, on n'a pas de connaissances médicales. Et nous, quand il y a une personne qui se plaint d'un problème médical, on appelle le 15 ou le 18. Là, on a appelé le 15 et le 18. Le 18 a refusé de se déplacer. Je ne sais pas trop la raison. Et du coup, on a appelé le 15 après qui a envoyé l'ambulance.
0: Good luck.
1: Bye bye.
0: Et là, on sait un peu plus. Qu'est-ce qu'on sait là de ce qui s'est passé ?
12: On n'a pas demandé encore. Enfin, les personnes sont principalement mouillées jusqu'au moins la taille, voire plus. Les personnes ont été à l'eau. Par contre, savoir ce qui s'est passé, j'ai pas encore demandé. On finit de rhabiller les personnes pour éviter qu'elles rentrent dans un état d'hypothermie. Après, on va pouvoir demander si elles souhaitent nous expliquer.
1: That's not good, this police.
0: Et ça, c'est une voiture de police en civil. Tiens. Enfin, ils étaient en uniforme à l'intérieur d'une voiture banalisée. Police everywhere.
1: Everywhere, yeah. It's a big problem. I need UK. My family go UK today. If you... I don't have here family. Problem.
0: But you are laughing.
1: Yeah. I don't have sleep. Not good. Nothing.
0: For how long?
1: Food. Not nothing here.
0: You have food here if you want.
1: Yeah, that's good. Wallah, that's good. Good.
0: Et ils vous ont donné un peu de nourriture.
1: That's good.
2: Like a bonus.
1: Shoes. Jaka.
0: C'est ça, il y a des nouvelles chaussures.
1: Alles gut. Kann ich sprechen?
0: How old is he? No, your son?
1: Nine years.
2: All nine.
1: 9 years. Ich spreche Deutsch. Du sprechen Deutsch.
0: How long you have been living in Dutch?
1: Yeah. 3 years.
0: 3 ans?
1: 3. Viel.
0: When you escape Somalia.
1: Somalia.
2: Somalia, yeah.
0: How long?
2: All 4 years.
0: 4 ans. Okay. 4 years.
2: 4 years, yeah. Problem Somalia.
1: Tak tak tak tak. Somalia.
2: Somalia.
1: Problem. Yo, Allahu Akbar. Ilahuna Allah. Thank you. Merci beaucoup.
0: Là, on les voit partir sous la pleine lune. Ils partent vers où ?
12: Leur plan, c'est de retourner sur le lieu de vie de Dunkerque, enfin le campement de Dunkerque, enfin du Dunkerquois qui est situé à l'une plage plus précisément. Et de toute façon, elles ont dit qu'elles allaient attendre un autre moment pour pouvoir tenter la traversée. Il semblerait que ce soit la police qui les a empêchés de partir. À part leur présence, puisque le bateau était en mer, et dès que la police s'est approchée, le bateau est parti, du coup laissant les personnes à l'eau. Et du coup, la police était présente et les ont totalement laissés repartir, totalement trempés. Et du coup, c'est nous qui avons dû appeler une ambulance pour deux personnes qui avaient un besoin médical. Et du coup, c'est aussi la mobilisation citoyenne qui a essayé d'apporter un soutien matériel aux personnes trempées, quoi. Alors que l'État était présent depuis le début et n'a pas pris en charge ces personnes. Et voilà, c'est ça, ce truc de l'État qui est présent juste pour la répression et pas pour la détresse des gens après. Et tout ça est sous une communication de « on sauve des vies en faisant ça ». Bah, pas du tout. Si on veut sauver des vies, on leur propose des solutions quand elles sont en détresse et on leur propose des moyens d'aller en Angleterre de façon sûre pour elles et légale. Voilà un peu. Et nous maintenant, du coup, on va faire un débrief avec l'équipe pour déjà savoir comment ça va. Et puis soit aller se coucher maintenant, ou soit potentiellement avoir d'autres sollicitations d'autres personnes. Voilà.

0: Au lendemain de cette nuit, le communiqué de la préfecture maritime évoque plus de 600 personnes ayant tenté la traversée. Suite au naufrage d'une embarcation au large de Dunkerque, 94 d'entre elles ont été secourues. Alors si l'on peut nier l'effort porté par l'État pour secourir en mer les demandeurs de refuge, qu'en est-il sur terre pour leur éviter de vivre dans des conditions si dégradantes et indignes? Un véritable scandale sanitaire et humain que les associations et ONG sur place ont dénoncé publiquement, n'hésitant pas à assigner récemment l'État en justice. C'était le 19 novembre dernier. Utopia 56, aux côtés de Médecins du Monde, Salam, Roots Human Rights Observers et le Refugee Women's Center, a déposé un référé liberté devant le tribunal de Lille. L'objectif ? Que le juge ordonne à l'État de prendre des mesures immédiates et pérennes pour assurer le respect des droits des personnes exilées bloquées à la frontière. On se rend maintenant à l'Auberge des Migrants, un immense entrepôt à la lisière de Calais, véritable plateforme logistique et humanitaire, abritant une dizaine d'ONG et d'associations françaises et anglaises opérant sur place, dont Utopia 56, pour laquelle travaille Angèle, avec qui on a rendez-vous. J'imagine que ce lieu... Beaucoup de gens le connaissent, même ceux qui ne font que transiter sur ce bout de territoire ici. C'est l'entrepôt. C'est presque l'arche de Noé.
1: C'est un gigantesque bazar, un peu ordonné. Ça ressemble à un endroit où on met en commun les forces à la fois humaines et matérielles pour ensuite venir en aide du mieux qu'on peut aux personnes qu'on croise à la frontière. Et ça ressemble à un gigantesque stock qui va de la chaussette au bonnet, en passant par les jouets, en passant par des batteries externes, en passant par des tentes. Je pense que c'est un endroit où quand on arrive, on prend un peu la mesure et l'ampleur de la tâche qui est à accomplir ou qu'on est en train d'accomplir tous et tout ensemble ici. Donc c'est un lieu stratégique à la fois logistiquement parlant et aussi en termes de réflexion.
0: Il y a eu des moments d'abattement ?
1: Je pense que ce qui est le plus dur, c'est de ne pas voir de fin, de ne pas arriver à avoir une fin à la situation qui perdure et qui s'aggrave d'année en année. Je pense que c'est ça le plus compliqué. Et du coup, c'est une espèce de lutte permanente contre des politiques qui ne changent pas. Et donc... là-dedans, il faut essayer de trouver à la fois un but général, qui est là la lutte contre les frontières ou contre le système frontalier européen, mais trouver aussi des buts pratiques dont on peut un petit peu plus trouver une solution rapidement pour essayer d'avoir de l'énergie ou d'avoir de l'espoir dans des choses concrètes qui peuvent rapidement être améliorées.
0: Il y a une voiture qui est en train de se faire réparer là. Tout est brinque-ballant quand même. On sent qu'on fait ça avec les bouts de ficelle, avec les énergies. Il y a en face de nous un énorme conteneur où il n'y a que les boîtes de conserve qu'on recycle. Principalement des conserves d'ailleurs de 5 kilos de tomates. C'est assez beau, on dirait un Andy Warhol.
1: On devrait avoir comme fournisseur officiel Scotch ou Gaffer, je sais pas, mais en tout cas, on essaye de travailler avec extrêmement peu de moyens, ce qui donne une généralité de l'à peu près, mais ça fonctionne. On essaie de le faire fonctionner en tout cas.

0: Il y a une maison qui s'appelle la Maison Sésame, à une trentaine, oh, un peu moins de kilomètres de Dunkerque, à l'intérieur des terres. Sylvie de Jonquière, ex-patronne de Emmaüs ici, a décidé de l'ouvrir à tout le monde. On y vient sans frapper. Elle accueille ceux qui en ont le plus besoin. On va découvrir un peu comment fonctionne ce lieu qui en plus est situé. Sylvie, j'évoquais le nom de la rue.
1: De la petite maison bleue.
0: Ah, alors moi je connaissais la chanson, évidemment, il y a une maison bleue, mais là c'est la rue de la petite maison bleue, et c'est la maison Sésame.
1: Tout à fait, bienvenue.
0: On va se mettre à l'abri nous aussi, oui. Ça y est, le froid s'installe un tout petit peu, c'est le début de l'hiver qui se profile, c'est pas la meilleure saison j'imagine, pour tous ceux que vous abritez.
1: La mer, je sais pas, elle doit être à 10-12 degrés, alors s'ils arrivent là-bas, bah tant mieux, et s'ils y arrivent pas, voilà, ils reviennent. Pour reprendre des forces, pour repartir, pour reprendre des forces, pour repartir. Une maman seule et ses 6 enfants étaient là l'année dernière. Elle a essayé de passer 20 fois. Elle y est arrivée la 20e fois. En fait, on ouvre une maison parce qu'on supporte tout simplement plus de voir ces gens au bout de nos jardins vivre comme on les fait vivre comme ça, quoi. Des enfants dans le froid, dans la violence, et donc il y a un moment donné, pour se sauver nous-mêmes, on est obligé de trouver des solutions. Et moi, ça a été l'ouverture de cette baraque, quoi, qui me calme et qui, un peu...
0: C'est une maison, alors une maison charmante, en briques, au cul de l'église.
1: Dans laquelle j'étais petite aussi.
0: Et c'est ça, c'est voilà. La maison de famille.
1: Ouais, c'est chouette. Ouais, voilà, c'est une histoire qui continue et c'est bien.
0: Dites donc, vous l'avez agrandi, la famille.
1: Alors oui, la famille a grandi. On fait un peu péter les murs là. Mais c'est vraiment montrer que c'est un autre accueil est possible, que ça se passe bien. On est en plein cœur du village, on n'a jamais eu aucun problème. Et c'est nettement moins cher. Puisque avec tout ce que l'État dépense aujourd'hui, il pourrait ouvrir 6250 maisons. On en aurait beaucoup trop. Donc, chercher l'erreur, voilà. Et c'est aussi un vivre ensemble, c'est beaucoup de gens qui rentrent dans cette maison. Enfin, cette maison a 3 vertus. La première, c'est de donner un toit et un peu de sérénité, un moment, un petit moment de leur voyage. La deuxième, c'est les rencontres, être cette maison ouverte pour que tout le monde rentre et tout le monde découvre ces personnes et que ces personnes découvrent la solidarité française et internationale. Ça les bluffe aussi. Les personnes qui arrivent ici, elles ne comprennent pas au début, elles croient que c'est une maison de passeurs, puis elles se rendent compte que alors c'est une maison de paix ici, et c'est une maison où il y a beaucoup de joie, parce que bien sûr quand on arrive de dehors, ça fait du bien d'être accueilli, ça fait du bien d'être au chaud, ça fait du bien de se faire à bouffer comme au pays, ça fait du bien de danser le soir, parce qu'ici il y a, je sais pas, il y a une espèce de gravité heureuse, voilà. Et la troisième raison, c'est pour calmer notre colère de militants, ça marche un peu. Mais si on avait de l'argent, on en ouvrirait beaucoup plus, monsieur. N'hésitons pas.
2: 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That's for me. 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
3: C'est énergie.
2: Énergie.
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0: votre dernière commande.
1: Association Salam, Grande Sainte, Nord.
2: On arrive sur le principal campement informel du Dunkerquois, baptisé le Nouveau-Calais, entre deux routes nationales, à l'intersection des communes de Grande-Synthe, Long-Plage et Mardic, à la bordure d'un terminal de gaz et du site industriel Total Energy, protégé par un mur de parpaings récemment érigé pour en empêcher l'accès. C'est un vaste terrain vague, où transitent plus de 2500 personnes, hommes, femmes et enfants, dans des conditions terribles. Dans la boue, se mélange détritus et restes de repas. Derrière les petits braseros se tiennent aussi quelques échoppes alimentées par les marchands profiteurs, sous l'œil des passeurs, où se vendent cher toutes les petites choses manquantes. Des cigarettes à l'unité, aux recharges pour les portables en passant par les biscuits protéinés ou de la viande grillée douteuse. Claire Milot, la vice-présidente et secrétaire générale de l'association Salam, nous attend à l'heure de la distribution du repas auquel elle participe quotidiennement. Inlassablement. Il est à combien le petit express ici?
3: Il est offert.
2: Claire Milot, on plante le décor, on ne plante pas la tente, même si les tentes sont pas loin, elles sont en face.
3: On les voit pas. Maintenant, le camp est très, très, très étendu. Ils s'écartent par petites communautés et ils s'écartent pour essayer d'échapper aux évacuations policières. Donc, quand ils peuvent être à un endroit où il n'y a pas d'accès par des chemins carrossables, c'est mieux. Et du coup, ils sont loin, loin des points d'eau qui sont là et puis loin du lieu de distribution. Ça, c'est le lieu de distribution qui est toléré par la sous-préfecture et il n'y en a pas d'autre. Le sous-préfet nous l'a dit, on veut les précariser, ils doivent disparaître. Donc on prend les tentes et ils partent ailleurs. Ben, on dit, mais où? Ailleurs. Alors c'est terrible parce qu'ils ne doivent pas être là et par contre, on les empêche de partir. Donc ils doivent rester dans la boue, sans toilette, sans douche, avec des associations qui font ce qu'elles peuvent pour leur donner une couverture et à manger. Et qu'il ne s'agit surtout pas de mettre quoi que ce soit de fixe.
2: Pas d'appel d'air, c'est sa fameuse question.
3: Mais évidemment, tout le monde sait que si on vient de Kaboul ou de Khartoum ici, c'est parce qu'ils ont su que la salade de fruits de Salam était extraordinaire. Et donc ils mettent trois affaires dans un sac à dos et ils partent, bien sûr. Tout le monde sait ça.
2: Salam, on le traduit?
3: C'est la paix et puis c'est soutenons, assistons, luttons, agissons pour les migrants qui ici existent depuis 20 ans et pour moi 16. Seulement 16. Depuis le début, c'est un mouvement citoyen, c'est aider des gens qui sont dehors avec rien. Et on voudrait vraiment que ce soit mieux que ce qu'on fait. Parce que ce qu'on fait, nous, c'est donner à manger, donner des couvertures, un petit peu de linge. Et on voudrait vraiment qu'ils ne soient pas dehors. Et ça, on est dans une conjoncture qui fait qu'on sait qu'on ne l'obtiendra pas dans les années qui viennent. Alors, à droite, on voit les douches fabriquées par Roots avec des cuves à eau. Là, il y en a entre 6 et 10, je ne sais même plus exactement. Donc, c'est du bricolage à partir de cuves. Et puis, 4 points d'eau qui sont des espèces d'éviers en ferraille rouillée. C'est l'accès à l'eau pour ce camp qui fait des centaines de mètres de diamètre.
2: Quand ils vous parlent, ils disent leur désarroi, même aussi leur colère et au-delà de la détresse, d'être traités ainsi.
3: Tomorrow England, de toute façon, ils tiennent comme ça. Hein. Tomorrow England, parce qu'ils tiennent là dans des conditions aussi indignes, parce qu'ils pensent qu'ils vont passer très rapidement. Et puis ils croisent les doigts, hein, Inch'Allah, pour passer en vie. Ici, ils sont bloqués. Ils sont soit déjà déboutés dans un pays d'Europe. Hein. Si vous avez refus du statut de réfugié au Danemark, c'est refusé dans les 27 pays. Donc soit ils sont déboutés, soit ils sont dublinés. C'est-à-dire qu'ils doivent demander le statut de réfugié dans le pays par lequel ils sont entrés. C'est absurde, parce que c'est jamais l'Angleterre, rarement la France et l'Allemagne.
2: Voyage en absurdie. Et où on en rajoute? Aujourd'hui, c'est cet accord qu'on a du mal à comprendre.
3: One in, one out. Quelque chose qui a été signé en juillet. Hein. Et il y a eu 75 renvoyés d'Angleterre et 51 passés de France en Angleterre. C'est ridicule. Et les gens, ils ne peuvent pas rester là comme ça.
2: Et il y a la figure du passeur.
3: Il y a des passeurs ici parce que le passage est interdit. Et c'est ça qu'il ne faut jamais oublier. C'est la frontière interdite qui génère le passeur. Qui est un escroc, un trafiquant. Il trafique des humains comme il trafiquerait de la drogue. On arrête le gars qui est ici et qui aide quelquefois à faire la file et qui donne les lieux de rendez-vous. Il est remplacé dans la demi-journée, comme le gars qui vend du hache en bas d'un immeuble. Et là, on a l'impression qu'on ne peut aller que vers du pire.
2: Comment vous avez perçu l'arrivée ici des milices patriotes de UKIP qui viennent donc de l'autre côté, qui du 9 au 10 septembre dernier à Grand Fort Philippe ont réveillé dans une provocation obscène des migrants.
3: Alors c'est une chose absolument horrible, hein. Mais moi je pense que c'est aussi grave ce qui se passe avec l'extrême droite française. Ici on a eu deux sabotages. Une fois c'était le 14 juin, juste après les élections européennes, et on a une de ces tonnes d'eau qui a été contaminée avec un produit bleu. Bon, bleu, ça veut dire que c'est une menace. C'est une manière de dire attention, on peut faire pire. Et puis, au mois de mai, la série de douches là, qui sont faites aussi avec des contenants en plastique collés l'un sur l'autre et qu'a fait l'association Roots, cette série a été basculée par terre et cassée.
2: Il y a quand même, Claire Mio, un sentiment aussi de colère, non ?
3: Ah mais complètement. Et je tiens, entre autres, parce que je suis têtue. Et qu'on ne va quand même pas arrêter parce qu'ils nous mettent des bâtons dans les roues, parce qu'ils nous compliquent la vie, on ne va quand même pas arrêter. Il y a des gars qui sont dans la merde, avec pas de quoi manger, on leur a confisqué leurs tentes, le sous-préfet nous l'a dit. On ne rendra pas les tentes, parce que si on les rend, ça veut dire qu'ils vont se réinstaller. Donc, je n'ai pas envie de les laisser tout.
0: Mais bon, aujourd'hui, ça a été une belle distribution. Vous seriez venu mardi, c'était autre chose. Il y avait un peu plus de bousculade. Quand il y a énormément de monde, c'est difficile. C'est difficile.

0: quand est-ce que nos gouvernants vont comprendre que ce qu'ils mettent en œuvre ne fonctionne pas? La seule chose que ça génère, c'est des morts. Ça coûte beaucoup d'argent, c'est complètement inefficace. Il n'y a jamais eu autant d'argent qui a été mis pour garder cette frontière. Il n'y a jamais eu autant de passages vers la Grande-Bretagne.
1: Damien Carême, ancien maire écologiste de Grande-Synthe, de 2001 à 2019, aujourd'hui député européen, sous la bannière La France Insoumise.
0: Donc il faut revoir complètement ces politiques-là. Il faut accueillir les gens, il faut regarder des accords, mais il ne faut pas les laisser comme ça tenter le passage vers la Grande-Bretagne au risque de leur vie, de ces personnes-là. Et puis il faut, après, tout le travail, c'est aussi d'aller plus haut et de savoir pourquoi ces personnes quittent leur pays et d'arrêter de jouer, nous, les néocoloniaux, pour aller chercher des terres rares aujourd'hui en Afrique, pour aller jouer avec tel ou tel dictateur au Soudan, ce qui déclenche une guerre civile et qui met des centaines de milliers de personnes sur les routes, etc., etc., qui, avec notre inaction climatique, fait que les agriculteurs, que ça soit dans un certain nombre de pays africains, ne peuvent plus se nourrir de leurs récoltes, qu'avec nos accords de pêche avec le Sénégal, les pêcheurs sénégalais n'ont plus un poisson à mettre dans leur filet, c'est nos gros chalutiers qui vont piller les ressources halieutiques au large de ce pays-là. Oui, on met ces gens-là sur la route et on se doit donc de leur trouver des solutions. C'est les conséquences de notre inconséquence européenne.
1: Autrement que des accords récemment passés, qui sont même parfois considérés comme cyniques ou absurdes, cette fameuse loi de 1 contre 1, c'est ça ?
0: C'est complètement stupide. Mais ils sortent n'importe quoi pour faire croire qu'ils font quelque chose. On en est là aujourd'hui. C'est pareil l'accord entre l'Italie et l'Albanie, c'est pareil sur un certain nombre d'accords qui sont en train de se dépasser, celui de la Grande-Bretagne avec le Rwanda qui n'a jamais vu le jour, etc., etc. C'est des accords d'abord iniques, et en plus qui ne servent à rien. C'est pas comme ça qu'on empêche les gens de partir. 30 000 km de murs, de barrières, etc., etc. On n'a jamais investi autant d'argent. Frontex est passé à 1,4 milliard par an et il va doubler le budget parce qu'on a dit... Non, tripler le budget parce qu'on a dit qu'on allait tripler le nombre d'effectifs. Pour faire quoi ? L'avion de Frontex, il n'y a jamais eu autant de passages. Mais quand est-ce qu'on va rentrer dans le crâne ? Ils ne sont pas des millions à venir. Ils sont des dizaines de milliers à venir. Regardons avec eux ce qu'on peut faire, ce qu'on peut construire, comment les accueillir, comment faire, etc.

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Précisons que dans ce dossier sans fin, à la fin du mois de novembre, après notre passage, une information a fuité et le journal Le Monde et le média indépendant Lighthouse Reports révèlent que sous la pression du Royaume-Uni, la France entérine un changement de doctrine. Désormais, la gendarmerie maritime pourra intercepter en mer des canots pneumatiques et ne se contentera plus d'empêcher les départs des plages. Le texte du référé Liberté, assignant l'État en justice, est disponible sur la page de cet épisode et bien entendu sur les sites des 6 associations et ONG l'ayant rédigé, dont celui d'Utopia 56, que nous remercions pour nous avoir autorisé de porter le micro-vérité à leur côté. 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
2: Faut que je vous raconte quelque chose sur mon couple, que moi-même j'ai mis beaucoup de temps à m'avouer. Mais je pense que ça pourrait être libérateur.

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1: Il faut dire qu'il était si poli qu'il avait développé une drôle d'allergie.

0: Je crois que les marées de mon cœur le protègent de la sécheresse.
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